0: Parce que moi, je les ai connus, contrairement à vous, à vos parents. Peut-être que vos parents non plus ne connaissaient pas la nef, mais vos grands-parents, bien.
1: C'est sûr, ouais.
0: Et donc, avec l'âge que j'ai, donc, on est passé d'une civilisation à l'autre, quand même.
2: Oui.
0: Imagine, jamais on aurait pu penser, quand moi j'avais 20 ans, qu'avec un appareil tout petit en main, vous pouviez parler en direct avec quelqu'un aux antipodes.
1: Et le voir, en plus,
0: et
1: en
0: le
1: visio.
0: Voir, et le voir.
1: Ouais, ouais, c'est fou. C'est
0: il a fallu s'y faire. Hein, bon.
1: C'est vrai. Et tout comme, alors, vous qui avez débuté dans la musique, alors, en n'étant pas du sérail, hein, donc vraiment, il a fallu se battre, etc. Aujourd'hui, on peut fabriquer des albums dans sa chambre. Ça aussi, c'est quand même une avancée incroyable et ça enlève pas mal d'obstacles aux jeunes artistes.
0: Oui, c'est vrai que aujourd'hui, si on a du talent, c'est rare qu'on ne puisse pas se faire connaître. Et c'est un bien.
1: Ouais.
0: Parce que moi j'ai connu des artistes avec un immense talent dont malheureusement, on n'a jamais passer les chansons en radio et tout. Et quand ils venaient me voir, je dis, vous avez du talent, mais que puis-je faire? J'en ai produit l'un et l'autre, dont Gilbert Montagnier.
1: Vous avez lancé Gilbert?
0: Oui, voilà.
1: Mais oui, Gilbert Montagnier, The Fool, c'était vous le producteur.
0: Je t'embrasse, Gilbert.
1: Oh, bisous.
0: Émilie m'a dit que tu lui avais remis un bonjour pour moi.
1: Oui, c'est merci. Vrai. Oh là là.
0: Donc, aujourd'hui, si on n'est pas retiré, je ne sais où, au sommet d'une montagne, si des chansons vous viennent en tête et si vous avez une jolie façon de les chanter ou une façon personnelle, je crois qu'aujourd'hui, c'est ce qui compte le plus, la personnalité. J'imagine que vous ne pouvez pas ne pas arriver à enregistrer un premier disque, à trouver une firme de disques.
1: C'est vrai.
0: Et ça, c'est une bonne chose.
1: Alors, ce nouvel album, ce double album, donc, il a une histoire particulière, Salvatore, puisqu'en fait, vous l'avez enregistré, enfin, vous l'avez d'abord écrit et composé, j'allais dire, à la faveur d'une période qui était difficile pour vous. Vous avez eu des gros problèmes de santé qui vous ont cloué, si ce n'est au lit, au moins à la maison.
0: Mm-hmm.
1: Et là, l'inspiration arrive comme une vague et vous écrivez 25 chansons. C'est fou, ça.
0: Attendez, en fait, avant mon problème de santé, qui était un œdème pulmonaire, on avait pratiquement enregistré un album normal.
1: D'accord.
0: De 12-13 chansons.
1: Ok.
0: Et puis, quand j'ai eu le problème, je me suis retrouvé avec un temps où, d'un côté, je devais pas quitter la maison, mais j'avais la possibilité de m'amuser. Et moi, mon hobby, c'est écrire des chansons.
1: C'est ça, c'est pas un travail.
0: Je ne suis toujours pas arrivé à le considérer comme un travail. Ça reste vraiment un plaisir. Je l'ai dit une ou l'autre fois, mon grand-père paternel, qui s'appelait Salvatore Adamo aussi, était vanier. Et je me souviens de la patience qu'il avait à tisser, tricoter avec ses tiges. Et moi, j'ai cette patience avec les mots, pour les mettre sur des notes, quoi.
1: D'accord.
0: Donc, Je peux être parfois, et ça c'est pas à mon honneur, je peux être avec des gens, disons, avec lesquels je pourrais m'ennuyer un tout petit peu.
1: Ça arrive à des gens très bien.
0: Ça arrive, quoi. Eh bien, moi, je suis en train d'écrire une chanson dans ma tête.
1: C'est pas mal, ça. Et gardez pour vous, si vous avez un premier rendez-vous un peu ennuyeux, mais vous pouvez pas partir, écrivez des chansons dans votre tête, on sait jamais, vous pourriez faire des tubes.
0: Et aujourd'hui, toutes les idées sont bienvenues. Au contraire, plus elles sont originales, plus elles sont acceptées. Ouais.
1: Alors parlons d'originalité. La première chanson que vous avez dévoilée de cet album, Salvatore, et donc des nèfles et des groseilles, c'est une chanson qui s'appelle « Ma belle jeunesse ». Et alors, quelle originalité, quelle idée géniale de s'adresser à votre propre jeunesse et de lui botter un peu les fesses.

0: Ma belle jeunesse.
1: Bon, rendons à César ce qui lui appartient. Dans l'album, sur les 25 chansons, il y a 3 collaborations. Et il y a celle-ci, Ma belle jeunesse. C'est un texte, un poème que m'avait envoyé un ami journaliste et poète italien, Sergio D'Amaro, où l'idée de la chanson, l'idée d'invectiver la jeunesse, comme vous le disiez, elle est de lui.
0: D'accord.
1: Après, j'ai développé, j'ai gardé quelques images qui lui appartiennent. Et voilà, il y a 2 autres chansons. Parce que c'est une des premières fois que
0: c'est
1: je collabore.
0: Très rare,
1: en fait.
0: Pour vous, oui, pour celles et ceux qui s'en rendent pas compte, vous écoutez peut-être Salvatore Adamo depuis des années, mais il écrit, il compose normalement tout.
1: Tout, ouais.
0: Et là, donc on a Sergio D'Amaro avec vous pour ce texte.
1: Et il y a un Nicolas Cruz. Et tiens, comme par hasard, ça parle aussi de jeunesse et d'enfance. Lui, dans son bouquin de souvenirs, il y avait une chanson qui disait « Qu'ai-je donc fait de mon enfance ?» Et ça aussi, ça a été un déclencheur.
0: Et la chanson s'appelle comme ça.
1: Oui. Ouais. Et puis, et là je vais vous surprendre, il y a un ancien premier ministre belge, Herman Van Rompuy, qui était aussi président de la Commission européenne, qui m'a envoyé ses mémoires. Et il disait, en substance, vivre comme si tout était important et en même temps, comme si rien ne l'était vraiment. Ça mérite une chanson, ça.
0: Ça mérite une chanson.
1: Voilà, donc
0: Je
1: l'ai développée, mais je lui ai attribué, bien sûr, la copaternité du texte. Oui.
0: Des nèfles et des groseilles, c'est un album dans lequel il fait bon se perdre avec tout un tas de surprises. On a par exemple, et ça c'est appréciable par les temps qui courent, la clé du bonheur.

0: l'énergie, de la tendresse, de l'amour. Mais il y a aussi beaucoup d'humour. Vous êtes rigolo, Salvatore. Vous aimez rigoler.
1: J'adore l'humour. Parce que c'est une façon de se défendre contre les vicissitudes de la vie, n'est-ce pas ?
0: Tout à fait, oui, qui sont nombreuses. Mais c'est vrai que comme Jacques Brel, oh, notre grand Jacques Brel, vous avez surnommé le tendre jardinier de l'amour, c'est vrai qu'on a tendance à oublier cette partie-là de vous, des textes hyper malicieux, voilà, rigolos. Il y a ça aussi en vous et dans votre discographie.
1: Eh bien, ça a commencé très tôt, parce qu'en classe, en toute modestie, j'étais bon élève, j'étais pendant longtemps premier de classe, et j'ai retrouvé un bulletin quand j'avais 12 ans où j'ai le maximum dans toutes les matières, 0 en discipline et 0 en tenue, parce que
0: à l'enfer.
1: Oui, ouais, j'aimais bien. Enfin, je suis resté assez espiègle quand on me connaît. Et là, j'aimais bien faire rigoler mes copains, quitte à me faire punir, me faire sortir de la classe, des fois.
0: Mais excellente tactique, parce qu'en étant premier de classe, même en faisant des bêtises, on pouvait pas vraiment s'attaquer à vous. Ça, c'est pas mal du tout, hein.
1: C'était irréfléchi chez moi. Je n'ai pas pensé à cet avantage. Non, c'est vous qui me l'avez dit trop tard.
0: C'est ça. Alors, il y a une question que j'ai envie de vous poser. Si c'est trop indiscret, vous m'envoyez balader. Mais vous qui êtes tellement, tout le temps, élégant, je vous vois toujours en costume, impeccable, magnifique. Je me dis, comment il est chez lui, Salvatore Adamo, quand il est en train de composer? Est-ce que, comme certains, certaines d'entre nous, vous êtes en jogging, sur votre canapé, en train de gratter la guitare? Ou est-ce que, quoi qu'il arrive, pour se mettre à la musique et à votre table de travail, vous avez cette allure incroyable qui vous caractérise depuis le début?
1: Non, là, chez moi, je suis, quand je sais que je ne dois pas sortir, je suis en jogging quand même. Et j'aime bien que mon chien Tom me grimpe sur les genoux. Vous savez, Tom, c'est un labrador noir. Et quand on l'a reçu, j'ai appelé un ami, Jean, qui vit à Nice. Et je lui ai dit, voilà, on a enfin trouvé un chien. Il s'appelle Tom. Et directement, il m'a dit, ah oui, parce que tombe la neige.
0: Tombe la neige.
1: Et j'ai poussé la fantaisie jusqu'à chercher sur Internet si un tombe la neige existait. Et je suis tombé sur un Thomas Belanech, B-E-L-A-N-E-C-H, qui, je crois, est vétérinaire. Donc, voilà.
0: Ça, c'est quand même génial. Allez, hommage à Tom Belanech.
2: Tombe.
1: Quel sens de la propos, là. Bravo le technicien.
0: Notre réalisatrice Iris, bravo.
1: Merci.
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0: Bon, et on est quand même tous très contents d'apprendre qu'à certains moments, Salvatore Adamo est en jogging sur son canapé, ça nous décomplexe. Merci, c'est important. Allez, revenons à ce nouvel album. Il y a beaucoup de chansons, évidemment, 25, alors je ne peux pas toutes les passer en revue, on n'a pas le temps, mais certaines, j'aimerais vraiment vous entendre dessus, comme Des fois.

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1: Elle est à la fois lumineuse, cette chanson, à la fois le thème est pas très joyeux.
2: Mais il est plein d'espoir.
1: Voilà, c'est ça. Mais j'aime ce mélange et je crois aussi que vous n'êtes pas très très fan du premier degré de toute façon et que c'est toujours chouette d'avoir au moins deux niveaux de lecture.
2: Ouais, je suis content que vous en parliez parce que je me suis aperçu que des fois je joue avec le second degré et que quelques personnes le prennent au premier degré, ce qui est ennuyeux parce que dans une chanson qui s'appelle « Elle disait tout le temps je t'aime », j'assumais le rôle d'un gars pas très recommandable.
1: Un peu bas de plafond.
2: Oui, et qui disait « Oui, elle prenait quelques nions à mes sorties de prison ». C'est un personnage que j'aime.
1: Bien sûr.
2: Et j'ai eu des lettres de reproche. Bon,
1: ouais.
2: Comme Émilie vient de le dire, oui, je suis souvent dans le second degré.
1: Évidemment. Cœur cabossé aussi m'a beaucoup marqué sur ce nouvel album.

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0: Incroyable cette chanson. Comment elle est arrivée?
1: Bon, ben j'ai... Comme je savais que certaines personnes étaient au courant que j'avais eu des problèmes de ce côté-là, je me suis dit, je vais le traiter avec humour, quoi, pour que la chose n'effraie pas.
0: Exactement. Alors, attention, ne pensez pas que notre cher Salvatore Adamo soit déconnecté des problèmes, voire des maladies de notre monde. Il y a sur cet album une chanson qui s'appelle « Migrant ». C'est une chanson importante, une chanson qu'il faut écouter, déjà parce que vous savez de quoi vous parlez quand vous parlez.
1: Mes parents étaient des migrants.
0: Bien sûr, ils ont quitté la Sicile dans les années 40 pour venir s'installer en Belgique. Ce qui a été le cas de beaucoup d'Italiens d'ailleurs, hein, qui sont arrivés en Belgique, en France, etc. Donc vous savez ce que c'est, le déracinement. Ils savaient ce que c'était, vos parents.
1: Je sais que quitter son pays est toujours une blessure.
0: C'est pas un mouvement opportuniste. On se dit pas, tiens, on va aller dépouiller les gens d'à côté. Si on peut pas rester chez soi, c'est d'abord une souffrance.
1: Oui, c'est le déjà le regard que les gens portent sur vous. À un moment donné, il est paralysant, quoi. Il est paralysant. Ouais. Et en fait, cette chanson, je l'avais envoyée à Morane. Et tout de suite, elle m'avait dit, on doit l'enregistrer avec des amis. Et en effet, c'était mon but d'en faire une chanson collégiale et d'éventuellement verser les bénéfices à une œuvre qui viendrait en aide aux migrants. Elle est partie trop tôt, puis j'ai essayé, il y a 3 ans, j'ai contacté un autre chanteur dont je savais qu'il était mieux intégré dans le milieu, si je puis dire.
0: Ok.
1: Et puis, j'ai pas eu de nouvelles. Donc, et comme j'ai eu l'impression qu'avec les deux guerres terribles que l'Europe a vécu, là, enfin, près de l'Europe, on parlait beaucoup moins des migrants. Donc, je me suis dit, il faut quand même que je l'enregistre moi-même.
0: Elle est sur l'album Migrants.

0: une époque qui parle tellement d'empathie. C'est exactement le mécanisme de cette chanson. Vous vous mettez à la place de l'autre. Ça résout beaucoup de choses, ça, quand on essaye de se mettre à la place des autres.
1: Oui, encore faut-il avoir l'humilité de le faire quand la situation est aussi dramatique que la leur. J'ai eu une petite victoire avec cette chanson. Il y a un restaurant à Bruxelles où je suis allé quelques fois. Et une des dernières fois, le patron est venu vers moi. Il m'a dit, je vous remercie parce que je suis allé vous voir sur scène au Cirque Royal à Bruxelles. Et votre chanson « Migrant » m'a permis de changer ma façon de les voir. Ça m'a bouleversé. Je dis, au moins, je l'ai écrite pour ça, oui.
0: C'est beau. Ça sert à ça, les chansons aussi. Salvatore, vous qui êtes en gros non-stop en tournée depuis 1962, qui au Japon, qui au Chili, partout en Europe, partout dans le monde, est-ce que justement cette grande histoire d'amour avec le public, qui dure depuis plus de 60 ans, vous a forcé à sacrifier des histoires d'amour à vous, privées, votre vie à vous? Est-ce qu'elle en a pâti de cet amour qui est peut-être plus grand, j'en sais rien, mais avec le public?
1: C'est vrai qu'à un moment donné, ça s'est posé en dilemme, parce que mon épouse est compréhensive, même elle a profité des voyages aussi, elle est venue aussi. Mais les enfants, à un moment donné, j'ai dû déléguer leur éducation à leur maman. Elles ont très bien fait ça, parce que vous savez que j'ai deux fils avec mon épouse et une fille avec une autre femme. Et voilà, quand je revenais, j'avais les bras chargés de cadeaux. Et je croyais que ça me ferait pardonner. Puis à un moment donné, j'ai eu quelques doutes par rapport à l'idée que mes enfants se faisaient de l'amour que j'avais pour eux, qui était immense, mais que je n'avais pas le temps d'exprimer. Maintenant, récemment, on en a parlé, il n'y a pas de malentendu. Ils savent que leur père est un saltimbanque, et même mon fils cadet a pris un peu le relais. Il est dans un groupe anglo-saxon qui s'appelle Fujiya et Miyagi.
0: Oh, waouh!
1: Mon fils aîné, lui, il est pilote, mais il est bassiste aussi dans un groupe. Et ma fille a une voix magnifique. Et peut-être je vais la convaincre de quand même enregistrer un disque seul, parce qu'elle a juste accepté de chanter en duo avec moi il y a une dizaine d'années.
0: Ouais. Et là, il y a la voix de votre petite fille sur l'album.
1: Lily. Ouais. C'était une chanson grave, ouais. Et je voulais une pointe d'innocence. Et moi, je craque quand je l'entends. Et il y a juste quelques notes. Voilà, je ne sais pas si vous allez passer la fin de la chanson pour qu'on l'entende.
0: Ah, alors, je vais laisser les auditrices et les auditeurs découvrir la chanson. Je vous donne le titre, elle s'appelle « Aimer comme on respire ». Mais effectivement, ouais, c'est un moment qui est tellement suspendu, la voix de Lily, que voilà, vous ferez ça après l'émission, faites-nous confiance.
1: Et Lily est entrée dans un groupe aussi à Londres, parce qu'elle vit à Londres, et elle a gagné avec trois copines le concours des groupes de l'école. Donc elle est sur les bons rails.

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1: Vous permettez, monsieur,
2: oui.
1: C'est une chanson qui a un destin incroyable, Salvatore.
2: Non, mais c'était, encore une fois, c'est dans l'humour, vous voyez, que j'ai reçu une lettre qui m'a quand même amusé, parce que, même si c'est un peu extrême. Qui m'a dit, oui, est-ce que vous saviez que Vous permettez, monsieur, est devenu l'hymne des clubs échangistes, parce que Vous permutez, monsieur.
1: C'est incroyable. Quand on vous dit que les chansons, après, elles ont leur vie à elles, elles voyagent, on ne contrôle plus rien.
2: On ne contrôle plus rien, non.
1: C'est fabuleux.
2: Et je ne m'en plains pas.
1: Et nous non plus. Merci beaucoup d'être venu nous voir, Salvatore.
2: Merci à vous, Émilie. Merci de vos sourires. Et voilà, de votre pétillance, si le mot existe.
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2: Bonsoir.
3: Tout va bien, bonsoir.
2: Pascal,
3: très heureux d'être là.
2: Et Benabar, bah nous aussi, on
4: J'espère
2: est contents de vous
4: pas
2: avoir.
4: J'ai votre lancement parce que je suis rentré avec
3: Franck. Non.
2: Non, ça faisait vivant.
4: Voilà,
2: ça faisait,
4: voilà.
2: Les invités arrivent pile au moment du début de l'émission, ça faisait direct.
4: Ouais, ok.
2: Voilà.
3: Enfin, moi, je ne t'avais pas vu venir. Hein, c'est...
4: Ah oui, ça.
3: Comme elle a dit, c'était, je trouvais ça drôle.
2: Bah,
3: le duo qu'on n'a pas vu venir, c'était bien.
2: Je n'ai pas vu venir votre duo parce que
3: vrai, ouais.
2: Tous les deux, chacun de votre côté, vous tracez votre route et vous avez une foultitude de tubes. On connaît par cœur, exemple, le dîner de Benabar. Le dîner de Benabar, on s'en fout, on n'y va pas. On a qu'à se cacher sous les draps. On commandera des pizzas, toi, la télé et moi. Et de Pascal Obispo, on connaît Si j'existe.
4: Entre autres.
2: J'existe.
4: Entre autres.
3: Oui, non, mais ça va.
4: Il y a une belle collection, Pascal.
3: Non, c'est pas la peine.
4: Ah, ben voilà.
2: Pour me faire arrêter de chanter. Hein.
3: C'est une chanson d'un mec très enthousiaste. Moi je suis enthousiaste.
4: Mais oui, tu l'es en ce moment.
3: C'est vrai.
4: Bah, moi aussi. Mais on est content de sortir ce titre.
2: Racontez-moi
4: votre
2: rencontre. Oui, ça s'entend que vous êtes en tout cas content d'être ensemble ici en studio. Ça me fait plaisir. Mais racontez-moi votre rencontre à tous les deux.
4: C'est
3: La vraie ou la fausse? Non, la fausse.
4: La fausse.
2: Ah non. Ah non, attendez, c'est-à-dire, c'est quoi? Il y a plusieurs rencontres dans la vie et en studio.
4: On s'est rencontrés sur des plateaux de télé.
3: Oui, sur des plateaux de télé. Puis après, je l'ai rappelé pour une émission, pour un album pour le sida. Voilà.
4: Et puis les Restos du Cœur aussi.
3: On devait participer, on s'est vu au Resto du Cœur, et puis on a déconné souvent.
4: Ça soude les Restos du Cœur.
3: Et en fait.
4: Comme on passe 15 jours les uns sur les autres, ça crée des liens, quoi.
3: On s'est aperçu que malgré notre énorme différence,
2: d'âge.
3: Ouais, d'âge.
2: Vous êtes beaucoup plus vieux, Pascal, c'est ça?
3: Ouais, beaucoup plus vieux. Oui, parce que lui, c'est un junior, lui, il commence à peine.
2: C'est ça.
4: Putain, j'aimerais bien.
3: On s'est aperçu qu'on pouvait être complémentaires et pouvoir faire de bonnes choses ensemble. Et en fait, ça fait longtemps qu'on rigolait ensemble, qu'on pouvait bouffer ou se croiser, etc. Mais on n'a pas vraiment fait de musique, quelque chose de concret, nouveau, de festif, une forme de chanson dans un désespoir optimiste. En tout cas, une question. Pour laquelle on n'a pas la réponse, de toute façon.
4: Oui.
2: Reste-t-il du bonheur? Oui, vous n'avez pas choisi la question la plus simple.
4: Oui, oui. Carrément. Bah, d'ailleurs, elle reste
3: suspendue
4: la question. Mais il en reste. Enfin, moi, je le pense vraiment. En tout cas, c'est à nous de le créer, le bonheur. Oui.
2: Et il y a de la joie dans cette chanson, c'est sûr.
4: Exactement.
2: Je vous propose qu'on l'écoute. Et après, ils vont nous raconter comment ils l'ont fabriqué. Reste-t-il du bonheur? Le duo que non, je n'avais pas vu venir. Benabar, Obispo, ici. C'est parti.

0: Alors, est-ce que vous avez trouvé la réponse à cette vaste question? Reste-t-il du bonheur? Benabar et Pascal Obispo sont avec nous ce soir en direct dans Décibel. Racontez-moi la genèse de cette chanson, messieurs. Qui a eu l'idée? Qui a donné le premier encart?
1: Pascal, qui fait un album que t'as fini d'ailleurs, tu continues?
2: J'ai presque fini.
1: Où il invite des copains sur des nouvelles chansons. Et il m'a proposé deux chansons. Moi, j'ai tout de suite choisi celle-là. J'ai tout de suite adoré le texte de Pierre-Dominique Burgot, qui est un super auteur. On le savait déjà, mais là, et puis ces images, là, un réfrigérateur. Moi, j'adore ces chansons-là, poétiques, avec des moments très triviaux, très terre à terre. Enfin, j'adore son coup de plume. Et on l'a enregistré le plus facilement du monde. On a été en studio chez Pascal, et puis voilà. Et puis, on s'est aperçu assez vite qu'il se passait un truc avec cette chanson. Et donc, nous voilà, parce que c'était pas du tout prédestiné à devenir un single.
2: On sait pas, en général. On
1: s'est pas posé de questions.
2: C'est pas notre spécialité. Moi, ça n'a jamais été ma spécialité. Je n'ai d'ailleurs jamais choisi aucun single des albums. En fait, l'album, c'est un album que je prépare depuis pas mal de mois.
0: Ah oui, on a parlé la dernière fois que
2: on va dire même d'année.
0: D'année, oui.
2: C'est un album qui s'appelle Héritage, où je rends hommage à tous les artistes que j'aime qui souvent donc viennent partager des moments avec moi, mais des artistes dont j'admire la plume ou le talent de mélodiste. Voilà, pour moi, ce sont tous des auteurs-compositeurs extraordinaires. Et donc j'ai la chance qu'ils acceptent de venir partager un moment de bien-être dans mon studio. Et donc
0: et
2: Bruno, c'est le premier, mais je t'avais balancé déjà un nom la dernière fois.
0: Ouais.
2: Voilà, il se trouve que c'est vrai, il y a
1: oui, Bollinger.
2: Ah ben t'es là, regarde, ça commence
1: déjà
2: bien.
1: Déjà, il y a moi, ça commence bien sûr.
2: Ça commence bien, mais c'est vrai qu'il y a beaucoup d'artistes qui... Mais ça sera pour donc l'année prochaine, mais Francis...
0: Oui, on avait parlé de Cabrel.
2: Francis, ouais. qui est venu, Michel Jonas, Julien Clerc, Renaud aussi, Bruno... Il y en a d'autres, on ne peut pas
0: c'est
2: tous les dévoiler.
0: C'est un chouette gang, hein, quand même, j'aime bien.
2: Ben, disons que... oui, mais quand on rend hommage à la chanson française, comment dire, on a... Moi, c'est vraiment le but de cet album. Je tire le fil de fan. Héritage, c'est tout ce que j'ai pu comprendre, ne pas comprendre, tout ce que j'ai pu apprécier, tout ce qui m'a touché, tout ce que j'ai appris avec eux et même avec Bruno, même si il est beaucoup plus jeune que moi. Mais en fait, l'idée c'est vraiment de rendre hommage à la langue, ouais. La langue française. Moi, j'ai démarré avec de la pop. C'est-à-dire la pop musique, c'est le chanter rien, mais
0: je peux tout chanter, je connais tout par cœur.
2: Non, mais chanter bien.
0: Plus que tout.
2: Oui, voilà, c'est ça. Donc c'est ça. Donc, la pop musique, c'est quoi? C'est chanter rien, mais le faire bien.
0: Oui.
2: Voilà. Et après, je me suis mis à
0: éviter de plein de violons.
2: À aimer les lettres. Ouais. À aimer. Je me dis, ah ben non, mais attends, je suis trop vieux pour chanter tulup tup tup. Alors, et puis j'ai écouté des mecs comme ça de la nouvelle chanson française. Je dis, il faut que je fasse la chanson française. Il faut que j'arrête avec mes tulup tup tup. Et je me suis mis à aimer vraiment. Le texte, le verbe, donc j'ai beaucoup travaillé avec d'autres artistes, et puis même Marceline Desbordes-Valmore, avec qui, cette poétesse du 19e siècle, avec qui j'ai fait un album magnifique. Et donc, depuis, j'ai envie de travailler avec des auteurs et compositeurs, et cet album, c'est vraiment, voilà, un album, on va dire, hommage à la chanson française, et tous ceux qui veulent participer, acceptent de venir partager un moment avec moi.
0: Mais alors Benabar, vous auriez pu écrire un texte.
1: Oui, mais c'était pas du tout le truc de base en fait. Ça s'est vraiment fait simplement comme le disait Pascal. Et puis je suis très heureux de pouvoir aussi rendre hommage aux auteurs
0: qui
1: sont souvent un peu malmenés dans ce métier, faut le dire.
0: Souvent déjà, on parle pas d'eux.
1: Et on parle jamais d'eux.
0: Il y a pas beaucoup. Là, tout à l'heure, Pascal parlait de Julien Clerc, qui a toujours l'élégance lui de nommer
1: exactement
0: tous les auteurs qui lui écrivent des textes pour ses albums et tout. Mais c'est pas le cas de tous les artistes. C'est vrai qu'il y a certains auteurs, ils n'ont même pas le droit de le dire.
1: Oui, exactement. Il y a ce truc-là. Voilà. Et puis revenir à quelque chose aussi. Alors, déjà, j'étais très, très flatté qu'on me demande comme interprète.
0: Oui, mais oui, c'est très chic.
1: Céline Dion, c'était pas mon cas avant.
0: Et vous a appelé Céline, c'est ça le confort du studio.
1: Oui, Céline. Moi, je dis qu'on m'appelle Céline.
0: Oui, je comprends.
1: De toute façon,
0: je comprends. Voilà.
2: Bon, c'est vrai que je l'ai dirigé. Ouais. Je l'ai rendu Céline. Je l'ai rendu Céline comme ça. Moi, j'adore Céline Dion. Non, mais c'est vrai que, en fait, j'ai jamais vraiment aimé, on va dire, les gens qui étaient trop techniques. L'aspérité, le défaut.
0: Ouais.
2: Je l'ai toujours exploité, si on peut parler de défaut, mais le défaut, c'est que le caractère. Et le défaut, c'est le caractère. Et le caractère, c'est tout ce qu'on recherche. Et quand on fait un duo avec Bruno, je veux que ce soit lui. Ouais. Je veux pas le gommer. Donc, en fait, c'est bien lui, comme tous les autres chanteurs, les deux autres chanteurs avec qui j'ai travaillé ou chanteuses. Et c'est ce qui est important. Voilà. On va pas tous chanter pareil. Donc, voilà. Donc là, il déconne. Mais voilà. Moi, je l'ai vu sur scène plusieurs fois. Et c'est un super interprète. Et surtout que c'est un mec sur scène, ça, il envoie. Bon, c'est vrai qu'il vieillit un peu, mais bon.
1: Écoute, on va pas vers le mieux. Qu'est-ce que tu veux que je te dise?
2: Bah non, je sais.
1: C'est notre dernier tour de piste à tous les deux.
2: À moi, oui, mais pas à toi.
1: Si, moi, je peux.
2: Mais tiens, Junior, arrête un peu.
1: Putain, j'ai 56 ans, arrête.
2: Ben moi, j'ai 61 dans 3 mois. C'est fini.
1: Ça, c'est les conversations.
2: Et place aux jeunes.
1: Place aux jeunes.
0: Moi, je vous fais signer au minimum pour 30 ans.
2: À nous deux, on a combien? 117 ans. Bon, qu'est-ce qu'on disait? On l'a pas vu venir.
0: Non, mais ça, on l'a pas vu venir, c'est sûr. Reste-t-il du bonheur? N'empêche que j'aimerais savoir comment ça s'est passé, ce moment-là, où vous décidez, Pascal, d'attribuer cette chanson à Benabar. Pourquoi, d'après vous, elle lui va comme un gant?
2: Alors, en fait, dans tout cet album, c'est un hommage, donc, à la chanson française, aux auteurs-compositeurs, mais aussi à la musique d'un certain genre. C'est-à-dire, pour moi, la meilleure chanson française, on va partir de fin 60 et début 80 aussi, mais c'est vraiment la chanson des années 70. Quand je me suis replongé dans...
0: Donc c'est qui, c'est Berger?
2: Alors, Les Marquises, l'album de Brel, Marquises, oui. Ça c'est okay. Les années 70. Okay. On a toujours Brassens, mais on a Julien Clerc, on a Francis Cabrel, on a Delpech, on a Souchon. Et moi je fais une anthologie, comme tu sais, sur la chanson française dans mon application.
0: Oui, les reprises.
2: Où je reprends.
0: Ouais.
2: Et c'est vrai que dans cet album, donc en fait, je travaille sur des ambiances différentes, mais dans le genre, une espèce de années 70 2.0. Et cette chanson, je l'ai voulu. Alors bizarre, tu vas voir, tu veux que je te dise d'où elle vient. Elle vient d'un album. D'album que j'écoutais, des Wings de Paul McCartney. On entend bien cette prédominance de basse comme ça, ouais. Espèce d'un truc un peu campagne, un peu.
0: Il y a un petit banjo aussi.
2: Un peu terre. Oui, c'est ça. Donc c'est vraiment une chanson de terre. On a l'impression que, voilà, moi je suis un petit-fils de paysan, de vigneron. C'est vraiment une chanson comme ça. J'avais envie de retrouver ce genre d'odeur. Et c'est vrai que Bruno, dans ses textes, dans sa lecture du quotidien et comment il l'exprime dans son écriture, on est vraiment là, on est près des gens. Moi, ce que je n'avais pas dans mes textes avant de travailler avec d'autres auteurs, j'avais pas ce truc-là. J'étais très très bien servi, évidemment, par Lionel Florence, mais c'était autre chose. Et là, c'est vrai que on est dans les détails, on est dans le réfrigérateur, et c'est vrai que je me dis tiens, ça c'est Bruno, ça. Mmh. Ça c'est Bruno, ça va le faire marrer. Voilà.
1: Bon, bref. Et la première écoute, ouais, parce qu'il y en avait deux au début, tu te souviens ? Il y avait deux possibilités. Ouais. Et on l'a fait. J'espère que ça se ressent dans le titre. On a fait ça aussi simplement, Pascal, comme moi, on a cette volonté, peut-être aussi avec la. En l'occurrence.
0: Non, mais c'est décidément, vrai. Décidément, c'est un thème.
2: Ouais,
0: hein.
2: Non,
1: il y a peut-être un peu ça, parce qu'il y a le bon côté aussi de le fait d'avancer dans la vie, dans sa carrière, de pas se poser de mauvaises questions, surtout quand on enregistre. Il y a évidemment, il y a tout ce qui va autour d'un disque, d'une sortie d'album, la promo, les intérêts. Mais aussi le moment où on est autour d'une guitare ou d'un piano et puis on fait une chanson, quoi. Et ce moment-là, moi j'y tiens beaucoup, Pascal aussi. Et cette chanson a vraiment été faite comme ça, sans aucune ambition, sans compliqué, sans mettre des intermédiaires, des avocats, des tout ce que tu veux. Tu vois, parce que ça peut vite tourner dans des trucs comme ça aussi. Dans
2: le partage, c'est un partage de plaisir, simplement.
1: Voilà.
0: C'est comme ça. C'est payé en caisse de bière.
2: Je sais que dans la vie.
1: Et oui, et puis moi j'ai vraiment envie de travailler comme ça globalement, même pour les concerts, même pour les interviews d'ailleurs, sans fioritures inutiles qui prennent des fois une place inouïe.
2: Alors moi c'est bizarre parce que c'est vrai que dans la vie, moi je suis quelqu'un de très enthousiaste, etc. Moi j'aime bien blaguer, tout ça. Et quand je suis en général, dans un studio, c'est vrai que d'enregistrement, je deviens tout à fait sérieux. Et en fait, avec Bruno, en fait, j'ai gardé cet enthousiasme encore, comme dans la vie ou comme quand je suis sur scène. Et c'est vraiment super agréable de bosser avec lui parce que voilà, on s'amuse et quand on n'a aucune pression. On est vraiment dans un partage sans aucune ambition, sans aucune recherche, et comme tu disais tout à l'heure, peut-être qu'on peut se retrouver à la radio et promotionner un single. Voilà. Et puis c'est sans ChatGPT, je précise.
0: Oui. Voilà. On sent pas la patte de l'intelligence artificielle, non. Tout ça est très naturel.
1: On a de la bêtise authentique.
2: Ah bah oui, c'est la bêtise authentique.
1: Oui, c'est ça.

0: actualités respectives de mes invités sont effectivement très intéressantes. On parlait de l'album Héritage de Pascal Obispo, double album qui, sortira quand il sera prêt.
1: Bah c'est comme ça, il n'y a pas de
0: phrase passée. On fait l'appel, on sait qu'il y a Appelle-moi Johnny, on sait qu'il y a Notre-Dame et la France, on sait qu'il y a le duo avec Benabar.
1: Ouais, aussi, comme sur son, il est aussi sur son album, c'est génial.
0: Et une chanson avec Francis Cabrel.
1: Entre autres, il y a d'autres artistes, évidemment.
0: Oui, non, ça fait 4 là, c'est pas beaucoup pour un double album. Je sais
2: c'est une chanson de 20 minutes à chaque fois, attention.
1: Non, on peut presque rajouter un 0 au 4. Un double album. Écoute, il faut que je passe à autre chose. Moi, c'est fini, j'ai raccroché des gants. C'est...
0: Donc, Héritage, vous avez compris, gros projet de Rocky Balboa, Pascal Obispo,
1: Non, non, pas du tout. Bon, enfin, écoutez, c'est comme ça. On essaie de faire toujours de la bonne musique. Mais en fait, ce qui est bien avec l'âge, je trouve, c'est que on est beaucoup plus doué, c'est ça, beaucoup plus détendu dans l'approche de cet art. Qui n'est pas forcément un art mineur, mais on va dire même si c'est un art mineur, comme je dis toujours, c'est un art mineur à fonction majeure, puisque d'abord ça nous fait du bien, ça peut faire du bien aux gens aussi. Et c'est vrai que en vieillissant, moi j'avais déjà pas beaucoup d'angoisse, mais là c'est vraiment, je suis vraiment tellement heureux, tout est très cool et tous mes invités sont heureux de partager ce moment avec moi et je suis très heureux de partager avec Bruno parce que à force d'avoir fait d'autres conneries et des conneries, il vaut mieux à un moment donné s'arrêter dans un studio et faire de la musique ensemble, monsieur
2: Benabar. Exactement, voilà. Faire de la musique et on partage tous les deux ce goût du un peu ce culte du divertissement qui est souvent traité pas avec forcément du mépris mais bon avec un peu de distance.
0: Il y a des gens qui vivent leur musique de manière plus snob que vous.
2: Voilà,
0: c'est comme ça qu'on peut le dire.
2: Et qui sous-entend un petit peu que le divertissement, bon, c'est un peu bébête, un peu racoleur, et tous les deux on pense le contraire. Le divertissement, d'une part, c'est qu'on peut avoir des ambitions artistiques dans le divertissement, et puis ça peut apporter quelque chose en termes de poésie, et en plus divertir, cette notion-là de que les gens aillent un peu mieux pendant les 3 minutes où on chante, essayer d'aller vers ça, c'est quelque chose qu'on voulait tous les deux insuffler dans.
1: C'est vrai, c'est la fonction, c'est notre fonction majeure finalement pour notre art mineur.
0: Le Soleil des Absents, c'est le nom de votre prochain album, Benabar. Oui. On a une date de sortie ou pas?
2: Alors oui.
0: Ou alors c'est comme Pascal, ça sortira quand ça sera prêt.
2: Non, c'est à la rentrée en janvier. Je crois que c'est le 30 janvier. Mais enfin,
0: janvier 2026, en tout cas. Oui. Et y a des dates de concerts qui commencent à arriver, notamment le 29 avril prochain à Paris, à l'Olympia. Ça, c'est le concert de rentrée, c'est le début de la tournée.
2: C'est le début de la tournée. On ne sait pas où elle va nous mener, d'ailleurs. On va voir comment ça va se passer, mais ça fait 4 ans, je crois, que j'ai pas tourné, mais c'est la première fois depuis que j'ai commencé.
0: Vous vous arrêtez aussi longtemps?
2: Je m'arrête aussi longtemps, ouais. Ça s'est fait comme ça, en fait. C'était pas du tout un choix ou un calcul. Mais il y a eu plein de raisons, plus ou moins tristes. J'ai perdu un de mes plus vieux musiciens, Denis. Évidemment, ça a modifié plein de choses, surtout intimes, évidemment. Ouais. Et puis les choses se sont faites comme ça. L'album a été long à faire. Ça a été parfois un peu dur, mais en fait, curieusement, comme on était tous dans un moment très triste, parce que Denis, on a commencé ensemble dans les bistrots en 95, donc il était toujours avec moi sur scène.
0: Enfin, il jouait quoi comme instrument,
2: de
0: Denis?
2: De l'accordéon et du sax. D'accord. Il avait aussi composé pour moi, fait des arrangements.
0: Ah oui, donc c'était votre ami et votre binôme artistique.
2: Depuis le début.
0: Ouais, okay, d'accord.
2: Et en fait, de partir sur cette tristesse nous a tous forcés à apporter du bonheur, justement. C'est pour ça que j'ai été très touché par la chanson de Pascal, parce qu'on je me suis vraiment posé la question pendant 4 ans, reste-t-il du bonheur? Et comme on était tous là-dedans, en fait, ça a donné une patine à cet album, moi, qui me touche beaucoup, qui est assez joyeuse, avec cette volonté, le soleil derrière les nuages, quoi.
0: Mais c'est-à-dire, il faut que la joie revienne un petit peu avant de refaire des chansons, ou est-ce que c'est le fait de retourner à votre travail qui vous a rapporter de la joie?
2: Ouais, de la joie. Et surtout le fait de se dire, depuis le début, qu'il ne faut pas se laisser aller à un album triste, c'était presque trop facile. Puis c'est vrai, il suffit d'allumer la télé pour être déprimé quand même, c'est pas compliqué.
0: Oui, ça c'est donc, en ce moment, oui, effectivement.
2: Voilà, donc, l'envie comme ça, et puis d'apporter de la joie à la personne qui voudra bien écouter l'album. Donc ça, curieusement, cet album a été long parce que ça a été un voyage intime que j'avais jamais fait à ce point-là. Et donc je suis fou de joie de commencer à partir sur scène parce que ça aussi, c'est un peu ce qu'on n'arrête pas de se dire avec Pascal, le moment où on chante la chanson devant quelqu'un, quoi. C'est quand même le but du jeu, quoi.
0: Pascal, vous, vos chansons préférées, vous les écrivez quand vous êtes triste ou quand vous êtes heureux?
1: Je pense que c'est juste une question d'envie, c'est-à-dire que ça vient comme ça. Moi, j'accumule de l'énergie, qui peut être de l'énergie positive, souvent négative. Ben, j'ai tout négatif et puis ça vient. Il suffit simplement que je reçoive des textes. Voilà, c'est juste de l'énergie. Je sais pas, il y a pas gay ou pas gay. Non, quand j'ai été vraiment très très mal, non, je peux pas écrire. Non.

0: passe par des mots, par des poèmes, et cet impact me donne envie de faire la même chose pour d'autres personnes, parce que je sais que ça existe. Je sais que je peux pleurer en écoutant une chanson, donc si je peux moi-même faire pleurer avec ma chanson, émouvoir ou peut-être faire rire, rire, c'est vrai que c'est avec Vito, j'ai fait rire.
1: Ah oui,
0: avec Vito, ouais. Et alors on s'est bien marré avec Mickaël. Bon, enfin voilà ma démarche.
2: Mel.
1: Il faut se méfier de ces états d'âme.
2: Moi je vais la chanter la chanson.
0: C'est toi, faut pas... que je te parle. J'ai passé ma soirée à boire. Non mais c'est fou. Hein. Non mais je suis un héros dans les banlieues, moi je te le dis.
1: Ouais, t'es marrant cette chanson.
0: Ouais. Ah moi je sors. Hein. Moi tous les rappeurs, de toute façon je suis un héros pour tous les rappeurs. Même génération montante, quand ils me voient, c'est Vito, c'est tous ces respects.
2: C'est Vito.
0: Ah ouais, respect. Mais c'est quasiment comme si j'avais, tu sais, des grosses chaînes et tout.
1: Ah ouais.
0: Des sourcils coupés, des flingues, etc.
1: Ah ouais, on avait parlé de tout. Moi c'est pour la série H. Ils connaissent pas mes chansons, mais ils connaissent H.
2: H. Donc il y a Benabar de H et Pascal Obispo qui fait Vito, qui sont les invités ce soir de Skyrock. On vous embrasse tous très fort. À bientôt, messieurs.
1: À merci bientôt, beaucoup.
2: Merci de nous voir.
0: C'est très court.
2: il est 35.
0: Non, mais la fin, moi, la fin, je ne l'ai pas vu venir.
1: Alors non,
0: tu l'as vu venir, la fin?
1: On nous chasse.
0: Ah ouais, non, mais enfin,
1: d'habitude, les gens, ils restent beaucoup plus longtemps, mais nous, comme on a été chiants et cons...
0: Non, pas du tout.
1: Ils ont foutu, ils nous
2: vous avez eu 5 minutes de rap parce que vous êtes mignon et que vous êtes deux.
0: Fini avec une fin positive. J'aimerais bien écouter ta chanson, s'il te plaît.
1: Ah oui.
2: Allez, Benabar, Benabar. C'est parti.

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0: Et oui, les paroles de l'été indien et de plein d'autres. C'est lui, Claude Lemel. Il est ce soir l'invité de Décibel. Bonsoir Claude Lemel.
1: Bonsoir Émilie, bonsoir à toutes et à tous.
0: Bon, je prends un petit peu d'avance pour vous souhaiter un bon anniversaire.
1: Merci, merci
0: joyeux
1: beaucoup.
0: Anniversaire. 80 ans, ou plutôt 80 automnes, c'est comme ça que nous allons compter, en automne.
1: 80 étés indiens.
0: 80 étés indiens, mais oui, exactement. C'est fou, hein, vous êtes un de nos paroliers les plus cultes. Alors je dis parolier, à la SACEM on dit auteur. Comment définissez-vous votre métier, Claude Lemel?
1: Bah, je pense que parolier, c'est le terme exact. Bon, un parolier, c'est un auteur de chansons, donc c'est aussi un auteur, bien sûr.
0: Voilà, auteur de chansons. Vous fêterez sur scène, à Paris, au Café de la Danse, 80 ans, dont 60 à écrire des chansons de manière professionnelle, on va dire. Mais en vrai, la toute première chanson que vous avez écrite, je crois que vous étiez adolescent, c'est ça ?
1: Oui, oui, la première, je devais avoir une quinzaine d'années. Mon premier poème, je l'ai écrit à 8 ans.
0: Oh, vous vous en souvenez ou pas ?
1: Oui, il s'appelait Le Vagabond.
0: Et donc ça parlait d'un monsieur qui voyage.
1: D'un pauvre monsieur qui errait par les chemins. Je me souviens que, comme j'avais remarqué que tous les poèmes étaient en vers de 8 pieds ou de 12 pieds ou de 10 pieds, enfin, j'avais pas une culture poétique encore extrêmement étendue. Alors, pour pas faire comme les autres, j'avais écrit mon poème en vers de 13 pieds.
0: Ah, oh, waouh! Ah oui!
1: Voilà.
0: Vous aviez déjà envie de vous distinguer.
1: Ça commençait, il s'en allait les pieds nus par les chemins boueux. Ça fait 13.
0: Ça fait 13.
1: Ouais. J'avais 8 ans, je ne sais pas ce qui m'était passé par la tête.
0: 8 ans, premier poème, 15 ans, première chanson. Et puis ensuite, ben voilà, hein, on a entendu vos mots chantés par Serge Reggiani, Gilbert Montagnier, Michel Sardou, Michel Fugain, Gilbert Bécaud, Nana Mouskouri, Joe Dassin, évidemment.

0: J'ai envie de vous dire merci pour celle-là, hein, Claude.
1: Ah, c'était une prémonition sympathique.
0: Les yeux d'Émilie. Alors, est-ce que ça vous amuse d'ailleurs qu'une chanson comme ça, alors, dans Les yeux d'Émilie, Joe Dassin, c'est les années 70, et que 50 ans plus tard, dans les années 2020, elle ait une nouvelle vie, cette chanson, grâce aux rugbymen qui en ont fait l'hymne officieux de la Coupe du Monde de rugby. C'est drôle de voir plusieurs vies de chansons dans votre vie à vous.
1: Ça me touche.
0: Ouais.
1: Ça me surprend, évidemment. Je trouve ça extrêmement étonnant. Ça a commencé par le basket, en réalité.
0: Ah, d'accord.
1: Ouais, ça a commencé par le basket.
0: Alors, merci,
1: dans
0: les basketteurs.
1: C'était les bandas, donc les espèces d'orchestres fanfares, ouais, du Sud-Ouest, qui aidaient les joueurs de basket à s'échauffer en jouant le refrain de la chanson au cuivre. Voilà.
0: Ah ouais, on joue, oui, forcément, on court vite. Ouais.
1: Voilà, alors ça a déteint sur le rugby, et ensuite c'est monté à Paris pour la Coupe du Monde de rugby, etc. Et maintenant, c'est un peu partout, puisque j'ai reçu dernièrement une vidéo de la ville d'Armentières, avec des gens qui faisaient la fête autour de cette chanson. Pas m'expliquer que Carmentière, c'est à côté de Saint-Jean-de-Luz, je ne crois pas.
0: Non, pas vraiment.
1: Pas vraiment. Donc c'est devenu assez général.
0: Ouais.
1: Mais ça me surprend. Évidemment, ça me fait extrêmement plaisir, oui.
0: Ah bah nous aussi, parce que dès qu'on l'entend, cette chanson, elle nous rend dingue. Alors là, c'est vous qui faites la programmation musicale ce soir, cher Claude Lemel. On est toutes et tous super contents de vous avoir avec nous. Claude Lemel, on commence par une chanson dont vous avez signé le texte. C'est « Salut les amoureux » de Joe Dassin. C'est sans doute la chanson de rupture qui donne le plus envie de se faire larguer, en fait, parce qu'elle est tellement joyeuse. Vous pouvez me raconter son histoire avant qu'on l'écoute?
1: Bon, elle est faussement joyeuse, bien sûr, c'est ce que je voulais.
0: Ouais.
1: Bon, bah, c'était l'histoire très exacte d'une rupture avec une femme que j'aimais beaucoup.
0: Ouais.
1: C'est une litote. Bien. Et donc, lorsque Joe m'a confié la musique de Steve Goodman, immédiatement ce souvenir m'est revenu. J'ai trouvé que la musique correspondait tout à fait à ce que j'avais ressenti lors de cette rupture. Et je me suis souvenu que, raccompagnant la jeune femme qui me quittait, disons les choses telles qu'elles sont, jusqu'à sa voiture, en bas de l'immeuble, il y a une dame comme ça qui était sur le pas de la porte et qui nous a fait « Salut les amoureux !»
0: Oh, ça a dû vous briser le cœur.
1: Ça m'a brisé le cœur, alors que évidemment je savais que c'était terminé et fini pour toujours. Et donc, lorsque j'ai dû écrire le texte sur cette musique, la phrase m'est revenue et je m'en suis servi. Et comme disait Brel dans une de ses chansons, et nous voilà ce soir. Voilà.
0: Nous voilà ce soir à écouter « Salut les amoureux ». En versant une petite larme, oui, mais avec le sourire, ça c'est la magie de Joe Dassin et de Claude Lemel.

0: Claude Lemel, il est notre invité ce soir dans Décibel. Il partage avec nous ses chansons préférées, transformer un cœur brisé en tube. Ça, vous savez le faire. Et alors, vous avez sorti, on s'était vu pour ça la dernière fois, un livre où vous partagez vos trucs et vos astuces. Claude Lemel, ça s'appelle L'art d'écrire une chanson aux éditions Erol. Ouais, c'est incroyable d'avoir fait ça parce que ça donne plein de clés. Comment choisir ses thèmes, comment tourner autour des thèmes, comment attraper la bonne idée, la garder, etc. Vous trouvez que c'est un rôle agréable pour vous d'être un passeur aussi et de donner des clés à d'autres pour écrire?
1: Je pense que c'est indispensable quand la vie vous a donné la chance qu'elle m'a donnée. D'ailleurs, j'ai vécu, comme on l'a dit tout à l'heure, 60 ans de mes chansons.
0: Ouais.
1: Et puis, ça a l'air de vouloir continuer.
0: Ah bah, dites donc, on vous en souhaite au moins 20 supplémentaires.
1: Oui, ça, on verra. Ça ne dépend pas de moi. Si ça dépendait de moi, je signerais.
0: Oh,
1: il faut rembourser à la vie la chance qu'elle nous a donnée. Et donc, c'est ce que j'ai essayé de faire à travers ces ateliers d'écriture que j'anime toujours et ce bouquin où j'avais envie de partager un certain nombre de réflexions. Au fond, c'est plutôt des réflexions sur la chanson, peut-être même une petite philosophie, très, très, très humblement. Je me devais de le faire. Oui.
0: Ouais. Et ce qui est très chouette, c'est qu'évidemment, alors vous partez de votre travail à vous, des paroles que vous avez écrites, mais vous allez aussi piocher chez d'autres auteurs que vous aimez bien. Je pense à Souchon, par exemple.
1: Ah oui, j'adore.
0: Donc, décortiquer les paroles.
1: Bien sûr, je prends beaucoup, beaucoup d'exemples chez tout un tas de consoeurs et de confrères. Je cite évidemment beaucoup Jacques Brel aussi, beaucoup Brassens, mais beaucoup d'autres également. J'ai énormément de sujets d'admiration dans cet artisanat de la chanson. Alors, bien sûr, je m'en sers. C'est formidable de pouvoir dire ah, ça c'est chouette, quoi, ça c'est bien, ça fait tellement plaisir.
0: Ouais. Alors moi, ça me fait plaisir que vous ayez choisi Rose dans cette liste de chansons que nous partageons ce soir. Rose avec sa chanson La Liste, justement. Rose, elle fait partie des festivités prévues demain pour vos 80 ans.
1: Oui, tout à fait.
0: Au café de au café de la danse.
1: De la danse.
0: Café de la gare, c'est quand vous ferez des sketchs. La café de la danse, c'est pour le concert. C'est une jolie petite salle parisienne, vraiment très, très cosy. Ouais. Alors racontez-moi, comment vous avez connu cette chanson de Rose, qui a été un grand tube, hein.
1: Alors j'ai toujours adoré cette chanson, toujours. Je l'avais vraiment remarquée, elle m'avait tapé dans l'oreille.
0: Ouais.
1: Et puis vraiment, j'avais envie de connaître Rose, mais l'occasion ne s'était pas présentée. Il faut dire que je suis assez timide. Donc ça n'arrange pas les choses. Et puis c'est trouvé que dans mes activités de défense du droit d'auteur, etc., j'ai été amené à la rencontrer. Elle avait besoin d'un coup de main, ce que j'ai évidemment fait bien volontiers. Et donc on s'est vu, on a déjeuné, je lui ai dit quelle admiration j'avais pour ce qu'elle écrivait et pas seulement pour La Liste. Et puis on a sympathisé. Elle a suivi très très humblement mes ateliers pendant quelques temps, et puis ça lui a remis le pied à l'étrier.
0: Ouais.
1: Et là, elle va sortir un nouvel album, où d'ailleurs il y a La Liste revue et corrigée, la nouvelle liste.
0: Ouais.
1: Et puis je lui ai écrit un texte qui s'appelle Tournesol et qui figure donc sur cet album. Je suis très content d'avoir travaillé pour elle. Et on chantera d'ailleurs cette chanson ensemble au Café de la Danse dimanche.
0: Ah là là, c'est génial. Rose qui sera très bientôt l'invitée de Décibel pour son nouvel album. Elle fait partie de la sélection chansons de Claude Lemel.
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1: Elle s'appelle Rose et sa chanson La Liste, hein, comme il l'a joliment dit, tapée dans l'oreille de Claude Lemel au moment de sa sortie. Claude Lemel, donc.
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1: Bah oui, aussi. Vraiment, ouais. Et vous avez invité Rose, donc, demain au Café de la Danse pour célébrer votre boom d'anniversaire. En vrai, c'est un concert. Il y a donc Rose, Anne Silla, Gilbert Montagnier.
2: Michel Fugain.
1: Michel Fugain. Vous voyez ça, en fait, oui, comme une grande réunion d'amis. Vous allez chanter tous ensemble.
2: Oui, il y a beaucoup d'amis qui seront là. Certains seront dans la salle, pas sur scène. Anna Mouskouri m'a dit qu'elle allait venir. C'est merveilleux. Je suis très, très, très heureux de ça. Et énormément d'amis, d'élèves de mes ateliers aussi. Ma famille, évidemment. Mon fils chéri sera là. Ma fille ne peut pas venir, elle est à Berlin. Mon fils, ma belle-fille. Enfin voilà, je suis un nouveau grand-père. Voilà.
1: Oh,
2: ma petite-fille est trop petite pour venir.
1: Ouais. Voilà. On lui racontera. Voilà. Un petit peu plus tard, voilà. Cette folle soirée qui promet en tout cas d'être folle, et ce sera donc demain. Nous, c'est ce soir qu'on partage vos chansons préférées. Claude Lemel, vous avez évoqué juste avant qu'on écoute Rose, Jacques Brel, le voici, le voilà, et vous avez choisi Mon Enfance.
2: Ah, je trouve que Mon Enfance, c'est sans doute le sommet de l'écriture de Jacques.
1: Ah ouais?
2: Ah, c'est une chanson vraiment qui est... Enfin, c'est parfait, tout est parfait, quoi. Chaque phrase est sentie, chaque phrase est originale, elle est belle, elle est touchante, c'est un coup de poing au cœur. C'est du grand Brel jusqu'à cette fin qui est absolument incroyable,
1: ouais.
2: Avec ce break, ce grand silence, et la guerre arriva, et nous voilà ce soir. Oh là là, c'est un drôle de coup de poing.
1: Avez-vous eu l'occasion de lui dire, alors vous, le parolier reconnu, à lui, le parolier aussi reconnu. Alors Brel, évidemment, on parlait de son talent d'interprète, mais ses paroles étaient sublimes. Vous avez eu l'occasion de lui dire tout le bien que vous pensiez de cette chanson?
2: Oui, on s'est vu plusieurs fois.
1: Comment il prenait les compliments?
2: Tahiti. Oh, je crois qu'il aimait bien ça.
1: Ah, bon.
2: Mais qui déteste ça?
1: Ah, personne, je crois.
2: Non, je crois qu'il avait été blessé à ses débuts parce qu'il avait eu beaucoup de critiques, beaucoup de malveillance, beaucoup de choses extrêmement désagréables qui avaient été dites à son sujet. Donc je crois qu'il appréciait d'autant plus l'admiration dont il faisait l'objet, bon, depuis déjà pas mal de temps, parce que bon, le succès est arrivé en 59.
1: Ouais.
2: Moi, je l'ai connu en 76, à Tahiti. On a beaucoup, beaucoup parlé. Et évidemment, je lui ai dit toute l'admiration que j'avais pour lui. Et je lui ai même avoué que c'était à cause de lui que j'avais écrit des chansons.
1: Waouh, Mon Enfance, Jacques Brel, dans la sélection des chansons préférées de Claude Lemel.
2: Merveille.
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0: effectivement grandiose cette chanson. Claude Lemel l'a choisie pour vous, c'est Jacques Brel.
1: C'est extraordinaire, c'est à couper le souffle, quoi, ce qu'il fait à la fin là. Alors on voit bien que bon, c'est une chanson qui est enregistrée avec l'orchestre, en direct avec l'orchestre. Ça, on peut pas le faire en recording, c'est impossible. Là, il y a une telle connivence entre les deux parties, entre les musiciens et le chanteur. Bon, chacun attendant l'autre, etc. Bon, c'est terrible.
0: On revient dans quelques secondes. Claude Lemel est l'invité ce soir de Décibel.
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0: Et on a un invité très spécial ce soir qui en plus fête son anniversaire demain. C'est Claude Lemel. On vous appelle l'homme aux 1500 chansons. Vous avez écrit les paroles de tellement de tubes. Et en réalité, c'est pas 1500, c'est 1537 de vos textes qui ont
1: alors,
0: été enregistrés.
1: Alors 1537 enregistrés et sortis. Voilà. Mais j'ai dû en écrire à peu près 4000.
0: Waouh, Claude Lemel, parmi les chansons que vous avez écrites, il y a celle-ci par exemple.
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0: La fille aux yeux clairs, Michel Sardou, est-ce qu'il y a une chanson qui vous rend plus fière, une chanson dont vous aimez parler, une chanson que vous avez signée?
1: Alors, non, ce qui me rend fier, j'espère à juste titre, c'est le travail que j'ai fait. Oui. C'est l'ensemble du travail. Parce que j'ai jamais pris un texte, une chanson par-dessus la jambe. J'ai toujours essayé d'y mettre tout mon cœur, oui, et tout mon savoir-faire. J'ai jamais abordé un interprète ou une chanson, une idée, en me disant « Oh, ça, pas très important ». Non, j'ai toujours essayé d'être le plus vrai possible, le plus authentique possible, et de donner à l'interprète, femme ou homme, le meilleur de ce que je pouvais lui donner. Donc, ouais, ça, quand même, je pense que je peux en être assez fier parce que j'avais réellement une ligne de conduite. Voilà, j'avais une philosophie et je pense que je ne l'ai pas trahi, que je l'ai suivi. Donc, que le petit garçon de 8 ans qui écrivait son premier poème, en principe, ne doit pas être trop mécontent du vieux monsieur de 80.
0: La bête immonde, parlons de cette chanson. C'est Michel Fugain qui chante.
1: Un autre Michel, oui.
0: Voilà. C'est pas le thème le plus facile. Racontez-moi.
1: C'est Michel Fugain qui m'a demandé d'écrire ce texte pour lui. Bon, il avait la phrase, bon, c'est une phrase biblique, hein, la bête immonde, on sait très bien ce que ça veut dire. Et il m'a donné la musique. Bon. Et j'ai passé 8 jours sur ce texte, pratiquement jour et nuit. Parce
0: c'est beaucoup
1: que...
0: ou c'est pas beaucoup pour vous, 8 jours?
1: 8 jours d'affilée,
0: ouais,
1: en travaillant, ouais, de 10h du matin à 2h du matin,
0: c'est beaucoup.
1: C'est tout de même, ouais, beaucoup. Mais j'étais totalement immergé dans sa musique et dans cette idée. Donc j'ai noirci des pages et des pages, j'ai fait beaucoup de ratures parce que le sujet tout de même valait la peine. Il était évidemment d'actualité en 95 quand j'ai écrit la chanson, il l'est malheureusement toujours et j'ai bien peur que cela ne perdure. Et alors il s'est passé une chose très touchante, c'est que un jour j'ai mis le point final tout de même, bon, et on était en Corse chez Michel tous les deux, et donc je lui avais recopié le texte, j'en avais lu bien sûr des phrases par étape. Recopie le texte terminé, et chacun donc avait dans ses mains un texte de la chanson. Il a mis la musique sur la cassette, à l'époque c'était les cassettes audio, et on s'est mis à chanter tous les deux à tue-tête mon texte sur la musique. Et ça, c'est une chanson assez longue qui dure 4 minutes et demie. Et quand on a relevé la tête tous les deux, on pleurait.
0: La bête immonde, Michel Fugain, pour la musique, pour le chant, Les paroles sont signées Claude Lemel. Il est ce soir notre invité dans Décibels et il partage avec nous jusqu'à 21h ses chansons préférées.

0: Dans Anne Masseran, Louis Chédid l'avait appelé la nazi nostalgie. Ici, c'est la bête immonde, chantée par Michel Fugain sur un texte magistral, je dois dire, bravo, de Claude Lemel, qui est ce soir.
1: Bah, quand on traite une idée comme ça, on n'a pas le droit de passer à côté.
0: Non. Hein, c'est... Je comprends les 8 jours et 8 nuits de travail.
1: Ah oui, non, ça mérite, c'est une idée qui mérite vraiment... Beaucoup de travail et un travail avec toujours l'émotion présente. Si on lâche à un moment l'émotion, on n'est plus dedans, quoi.
0: Vous avez vu, il vous livre des petits tips, des petits trucs, des petites astuces. Si vous aussi, vous voulez écrire des chansons, je vous souhaite, les amis, autant d'imagination et de talent que mon invité de ce soir, Claude Lemel.
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0: Alors, vous aimez beaucoup Gaël Faye, Claude Lemel.
1: J'adore.
0: Alors, il est à la fois auteur, compositeur, chanteur, romancier aussi. Vous avez choisi Petit Pays. Alors, ça tombe bien, c'est à la fois une chanson sur son album Pili Pili sur un croissant au beurre en 2013, il me semble. Et puis, quelques années plus tard, le titre de son roman.
1: Absolument.
0: Oui. Vous l'avez découvert comme ça, Gaël ?
1: J'ai découvert à travers un album qui a atterri chez moi, que j'ai écouté avec beaucoup de gourmandise, d'intérêt et de passion. En plus, il se trouve que Gaël Faye, bon, qui est rwandais, il est né au Burundi, il est né à Bujumbura, et ma belle-fille est burundaise. Donc, ça fait une petite raison supplémentaire.
0: Ça fait une chouette connexion.
1: Pour l'apprécier, car ma petite fille, Naya, qui a 9 mois et demi, est franco-burundaise. Voilà.
0: Oh, bisous Naya, elle ne comprend pas ce qu'on dit, mais il faut qu'elle sente l'amour qu'on lui envoie.
1: Ah oui.
0: Et puis cette chanson qui est une merveille,
1: j'adore.
0: Petit Pays, c'est Gaël Faye et c'est choisi pour vous par Claude Lemel.

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0: Bujumbura, la ville de naissance de Gaël Faye.
1: Voilà, c'est ça, il est là-bas.
0: Petit pays. Claude Lemel, alors là, pour le coup, on fait des grands écarts, comme si on était à la gym avec vous, puisqu'on passe de Gaël Faye à Mireille dans votre sélection de chansons préférées. Mireille et une chanson qui s'appelle « Fermée jusqu'à lundi », ben, je ne la connaissais pas.
1: Oui, il y a évidemment une raison à ça, c'est que j'ai eu la chance de faire partie du petit conservatoire de la chanson de Mireille, donc de 1965 à 1967.
0: En tant que chanteur ou en tant que déjà parolier, auteur?
1: On était obligé de chanter quand on était chez elle, donc moi mon but c'était d'écrire.
0: Oui.
1: Ayant réussi l'audition chez Mireille, il fallait que je chante aussi.
0: Elle était sévère. On a vu au moment de la disparition de Françoise Hardy, on nous montrait, vous savez, quelques moments où elle disait « Mademoiselle Hardy, qu'est-ce que c'est que ce yé, yé, yé que vous répétez comme ça sans cesse ?» Elle avait l'air un peu sévère, mais rigolote, non ?
1: Non, elle n'était pas sévère. Bon, elle aimait bien lancer quelques petites piques, mais en réalité, quand on regarde bien les émissions et quand on plonge dans son regard, il y a beaucoup de bienveillance, beaucoup de bienveillance. Moi, j'ai adoré travailler avec cette femme. Elle m'a apporté beaucoup, beaucoup, beaucoup. Et je suis reconnaissant à la vie de m'avoir permis de la trouver sur mon chemin. On a toujours été en relation. Elle est décédée en 96, à 90 ans. Toujours, toujours, je l'appelais, j'allais la voir, j'allais boire un thé avec elle.
2: Ah, Lemel. Bonjour Lemel, comment allez-vous?
1: Elle m'a toujours appelé Lemel, jamais Lemel. Claude. Jamais.
0: Elle était fière de votre parcours? Parce que sacré parcours quand même.
1: Je crois qu'elle était heureuse et fière du parcours de beaucoup de ses élèves, parce que le nombre de gens qu'elle a formés, c'est quand même extrêmement impressionnant. C'est quand même chouette d'avoir cette impression d'avoir été utile, quoi. Ouais.
0: On en revient beaucoup à ça, hein, j'ai l'impression, Claude Lemel, quand même. Quand je parlais de votre livre, quand vous parliez des ateliers, etc., être utile.
1: Je sais pas, c'est une chose indispensable dans la vie. Je pense que c'est très triste d'être égoïste et uniquement tourner sur soi-même. Et puis bon, franchement, si ta fenêtre est ouverte que sur toi-même, tu vois pas grand-chose, hein.
0: Ça, c'est vrai. Et Mireille l'avait compris. On l'écoute donc. Fermé jusqu'à lundi. C'est Mireille. Pour vous, Lemel.
1: Merci, madame.
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0: Mireille, Jean Sablon et Mireille qui envoie bouler un patron un peu trop visqueux dans la chanson, c'est pas mal. Ça vous a fait rire, Claude Lebel?
1: Ah bah oui, je trouve que c'est très actuel, ça. Bon, elle était tout à fait féministe, hein, Mireille, c'est clair. Et le texte est de Jean Noa, merveilleux auteur aussi.
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0: On est ensemble jusqu'à 21h avec Claude Lemel qui demain fêtera ses 80 ans sur la scène du Café de la Danse, une jolie salle parisienne avec des amis dans la salle, Nana Mouskouri ou Michel Fugain, des amis sur scène aussi, Anne Silla, Gilbert Montagnier ou encore Rose que nous avons entendu tout à l'heure.
1: Et Fugain aussi, il sera
0: et
1: sur
0: Fugain,
1: scène
0: il va chanter
1: également,
0: avec vous.
1: Également.
0: Et donc vous chantez, parce que là on a évidemment vanté vos textes, c'est pour ça qu'on vous connaît. Je parlais tout à l'heure de l'été indien, les yeux d'Émilie, la fille aux yeux clairs de Sardou, etc. Il y en a plein d'autres. Vous chantez, vous aimez chanter?
1: C'est un petit bilan, surtout, que je veux faire. Bon, j'ai commencé en chantant au petit conservatoire. Je ne suis pas, évidemment, ni Caruso.
0: On ne vous demande pas de chanter l'opéra, bon, Claude Lemel.
1: Mais ça va, je chante convenablement. J'ai un très bon guitariste, Philippe Herouette, qui m'accompagne. Bon, très franchement, je fais pas mal de petits tours de chant ici et là. Les gens n'ont pas l'air de se plaindre, ils ont l'air plutôt d'être contents, parce qu'en plus je raconte des petites anecdotes sur la façon dont les chansons sont écrites, etc. Non, bon, je crois que c'est assez sympa. Bon, je me suis remis à chanter il y a pas longtemps, prendre la guitare et accompagné par mon cher Philippe, parce que voilà, c'est l'heure du bilan. Il y a pas mal de chansons que les gens connaissent, il y en a aussi pas mal qui ne connaissent pas. Et celle-là, j'ai envie de les chanter. Par exemple, il y a une chanson que j'ai écrite pour Sardou. Bon, on connaît la fille aux yeux clairs, mais qui s'appelle La colline de la soif, qui était sur son dernier album, qui est une chanson qui traite du problème de l'eau, qui est un problème extrêmement sérieux, bon, et que j'ai envie de chanter pour deux raisons. D'abord parce que j'aime la chanson, et ensuite parce que c'est un sujet qui, je crois, mérite d'être aussi évoqué sur scène. Puis on a dit tellement de conneries sur Michel. Bon, qu'on a étiqueté, parce qu'en France on adore ça.
0: C'est le punk étiquettes. De droite,
1: voilà.
0: Michel.
1: Oui, bah oui, mais enfin bon, là c'est pas du tout une chanson de droite.
0: Hein.
1: C'est une chanson totalement écologiste. Bon, bah, c'est bien de le dire aussi, de lui rendre hommage et de dire il a chanté ça également.
0: Ouais.
1: Voilà.
0: Alors vous avez dit tout à l'heure, avec humour, je ne suis pas Caruso. Lui non plus, Alain Souchon, et pourtant on l'aime passionnément. La chanson que vous avez choisie de Souchon, c'est La beauté d'Ava Gardner.
1: Ah, j'adore ça. Je trouve que c'est une très très belle chanson. Puis alors, c'est exactement Souchon, c'est-à-dire
0: oui.
1: Cette espèce de sensibilité très très très très fine et qui n'a l'air de rien comme ça. Bon, il a l'air de pas y toucher, Alain, mais quand il écrit des choses comme ça, je trouve que c'est d'une très très grande émotion. Dans le même style, il y a une chanson qu'il a écrite pour François Hardy que les gens ne connaissent pas, qui s'appelle C'est bien moi. Et qui est une chanson merveilleuse, quoi.
0: Ah, notez-la pour la découvrir après, alors.
1: C'est bien, ouais. Moi. Ah, c'est une merveille. Voilà, bon, il le sait, Alain. Je l'admire énormément, mais je l'admire pas seulement. Je l'aime, j'aime ce qu'il fait.
0: Oh, c'est beau l'amour.

0: Souchon qui réussit à dire tellement de choses en 2 minutes. Certains font des discours pendant 50 ans et n'arrivent pas à dire tout ça.
1: C'est bouleversant.
0: C'est beau, hein ?
1: Ça me fait penser à une phrase de Brassens qui disait « Pourquoi philosopher alors qu'on peut chanter ?»
0: J'aime beaucoup cette phrase. Je vais la noter. On fera des t-shirts pour vos 81 ans. D'accord, Claude Lemay?
1: Si j'y arrive, mais...
0: Ah, mais je compte sur vous, moi.
1: Je l'espère bien.
0: Je vous ai... Ah non, tout à l'heure, je vous ai noté pour 20 ans de plus. Moi, on fera vos 100 ans sur scène.
1: À 81, je serai tout neuf, puisque 9 fois 9.
0: Ah bah oui, exactement. Dernière chanson de l'émission. C'est une chanson que vous avez signée. Ça aurait pu, si c'était moi qui choisissais,

0: quoi. Donc, non, c'est vachement difficile et lui le faisait merveilleusement bien. Je pense qu'il manque beaucoup, Carlos.
1: Oui. Bah, je suis contente qu'on ait pris le temps de parler de lui une petite minute.
0: Voilà,
1: et donc,
0: d'évoquer.
1: Ce n'est pas avec Carlos que nous allons terminer l'émission, non, car c'est Claude Lemel qui a pris les commandes de la programmation musicale. Et on termine avec une chanson que vous avez écrite pour Isabelle Aubray. Elle s'appelle « Des cornouailles à l'Oural ».
0: Oui, c'est ça. Bon, c'est une chanson d'espoir, parce qu'il faut tout de même terminer par une note d'espoir,
1: oui,
0: sur une musique de Roger Candy, qui nous a quittés il y a quelques années, et qui était le deuxième mari de ma première femme.
1: Ah oui, donc on reste en famille.
0: Totalement conjugal.
1: C'est parti. Claude Lemel, merci d'être venu nous voir, et bon anniversaire.
0: Merci beaucoup, Émilie. Merci, du fond du cœur.

0: c'est fou, hein. Plus ils ont de talent, plus ils ont de succès et plus ils sont sympas et modestes, ces artistes. Merci à Claude Lemel pour ce moment rare et merci à vous d'avoir écouté.
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4: Bonjour, merci d'avoir choisi votre radio ici. C'est Willy vient déjeuner chez vous, numéro 1071. Et oui, ça filoche, mes amis, ça filoche. J'espère que vous avez passé une bonne semaine. On salue de nouveau nos amis de chez Picard. Hein. Ce sont les plus heureux en ce moment, au frais, toute la journée, bande de vénards. C'est donc reparti, voilà, pour vos 55 minutes, pas comme les autres, avec ce talk show, pas comme les autres, sur cette radio, pas comme les autres. Nous sommes en direct tout l'été. Attention, hein, vous voyez ici, on est différents, on fait pas de best-of à la con en juillet et en août. Hein. Non. Aujourd'hui, je suis là avec vous tout l'été. On vous accompagne. Aujourd'hui, je suis dans les locaux de nos amis de Ici Azur à Nice. En fait, j'en avais marre des 40 degrés à Paris. Je me suis dit, tiens, où est-ce que je peux aller? Bah, bim, je suis allé dans la dernière région de France où il fait encore 40 degrés. Et voilà. Eh, je suis malin. Allez, notez bien les dossiers du jour. Dans un instant, on est tous évidemment très marqués. Hein, dès qu'il y a des feux de forêt avec cette canicule, aucune forêt, aucune région n'y échappe. Du coup, tiens, j'ai eu envie de savoir comment vont nos forêts, comment les protéger. Est-ce qu'il y a du surtourisme aussi dans les forêts, comme il peut y en avoir dans certaines villes ou dans certains monuments? Ben, on va en parler dans une minute. Et à 12h30, le boom du e-commerce. Jamais nous n'avons autant dépensé d'argent dans des achats à distance, sur des plateformes ou dans des boutiques en ligne. Tenez-vous bien, l'année dernière, on a dépensé 200 milliards. T'imagines? 200 milliards d'euros. Pourquoi cette frénésie? On en parle dans 20 minutes. Et bien sûr, on ne change pas une formule gagnante. Vous le savez maintenant, on fait cette émission ensemble. Notez bien le numéro, s'il vous plaît. Ayez pitié de moi. Notez. 0810 055 056, c'est la libre antenne de tout l'été. Vous m'appelez pour discuter de ce que vous voulez, si vous voulez réagir sur les thèmes du jour. Est-ce que vous aimez vous balader en forêt? Dites-moi dans quelle forêt vous allez. Pareil que les balades en forêt, ça fait du bien pour le moral. Est-ce que c'est le cas? Si vous avez été témoin d'un incendie en ce moment dans les forêts, bien appelez-nous aussi. Est-ce que vous achetez beaucoup en ligne? Qu'est-ce que vous achetez? Ou alors non, est-ce que vous préférez les magasins physiques? Si vous êtes sur la route pour les vacances, parce qu'aujourd'hui c'est rouge, bison futé, il n'est pas content. Il voit rouge. Eh bien, si vous êtes sur la route, appelez-moi. Si vous êtes chez vous, appelez-moi aussi. Bref, c'est la libre antenne du week-end. Vous êtes chez vous. 0810 055 056. Et vous repartez avec votre sélection pour une carte carburant au teint bronzé d'une valeur de 200 euros. Voilà, mes amis, j'ai tout dit. Alors, zou, envoyez-moi ce jingle. Allez, on commence. Allez,
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4: Et ouvrons notre premier dossier. Bonjour Rémi, ça va-t-il ?
5: Bonjour.
4: Bienvenue ici, mon cher Rémi. Alors, vous êtes chef du pôle national défense des forêts contre les incendies à l'Office national des forêts. D'abord, Rémi, première question que j'avais envie de vous poser. Elle va peut-être vous paraître un petit peu banale, cette question, mais j'imagine que vous êtes comme nous très touchés là de voir toutes ces forêts là sous le feu, comme on peut le voir depuis plusieurs jours partout en France. J'imagine que ça doit vous toucher.
5: Oui, tout à fait. Alors, moi, c'est mon métier, prévention des incendies de forêt. Donc, malheureusement, j'ai l'habitude d'en voir. Ouais. Mais on n'a pas forcément l'habitude de voir des choses aussi graves que ce qui se passe en ce moment.
4: C'est ça. C'est grave parce que c'est partout en France. Hein. Ça, c'est nouveau, hein, des forêts jusque dans le nord du pays.
5: C'est ça, c'est ce qui se passe en ce moment, c'est vraiment un marqueur du changement climatique. On a le risque incendie qui remonte en altitude. On a eu le feu à 10 dans la montagne la semaine dernière. Et puis, ça remonte aussi vers le nord. Et le feu de Fontainebleau, c'en est un triste exemple.
4: Comment est-ce que vous étiez préparé à cela? Parce que je suppose que vous êtes préparé depuis longtemps à l'Office national des forêts, évidemment. Mais comment est-ce qu'on se prépare à cela?
5: Alors, nous, notre métier, c'est la prévention des incendies. Mmh. Et donc, on s'y prépare en faisant des patrouilles de surveillance pour alerter, pour aller aussi sensibiliser le public à tous les gestes de prudence, pour aller aussi contrôler l'application de la réglementation, parce que malheureusement, il y a des fois des choses qui sont interdites et il faut aussi pouvoir réprimer ça. Et dernière chose, on a des patrouilles de première intervention aussi, donc ils vont pouvoir, alors qu'on a des petits moyens, on n'est pas des pompiers, mais pour éteindre les feux naissants ou au moins les limiter en attendant que les pompiers arrivent.
4: Vous disiez voilà que vous faites de la prévention auprès du public parce que la plupart des feux, des incendies de forêt sont c'est une cause humaine évidemment. Hein.
5: Oui c'est ça. Il y a on a coutume de dire qu'il y a 9 feux sur 10 qui sont dus à la présence de l'homme. Le dernier 1%, le dernier 10% étant les feux de foudre, et malheureusement on en a eu aussi cette année. Mais sinon le reste effectivement c'est dû à la présence de l'homme, et donc ça veut dire que c'est des choses qu'on peut éviter en faisant attention.
4: Exactement. Une forêt qui prend feu, elle repoussera un jour?
5: Alors oui, la nature a horreur du vide et arrive à boucher les trous. On peut l'accompagner. Il y a des choses à faire pour l'accompagner, mais une forêt repoussera. Ça prendra du temps, mais elle finira par revenir.
4: Parce qu'un arbre qui a brûlé, il est fichu. Ou ça dépend. Alors,
5: Ça dépend de l'intensité du feu. Ça dépend si le feu il est passé vraiment juste en sous-étage, donc il a brûlé que les herbes, les broussailles qui étaient en dessous, ou s'il est monté un peu le long des arbres, il les a un peu chauffés. Il y en a certains où ça va suffire à les faire mourir, et d'autres qui vont pouvoir résister. Et puis malheureusement, des fois sur des feux de très grosse intensité, là il y a vraiment tout qui brûle, quoi. Donc là c'est irréparable.
4: Donc il faudra 100 ans pour que ça revienne comme avant, c'est ça, hein, sur certains arbres.
5: Oui, c'est ça. Alors dès les premières pluies, on va voir des choses qui vont reverdir. Ça va donner un peu une note d'espoir, parce que les herbes vont revenir, ça revient assez vite. Mais même les plantes, elles ont brûlé que la partie aérienne de la plante. Donc la partie du sol, ça va repousser, ça va repartir du pied. Donc ça va revenir tout doucement. Mais effectivement, avant d'avoir des arbres de 20 mètres de haut, il faudra beaucoup plus longtemps.
4: Est-ce que vous, à l'Office des forêts, vous êtes déjà en train de penser, j'allais dire, à la forêt de demain, c'est-à-dire à imaginer planter des arbres plus résistants? D'abord, est-ce que ça existe?
5: Alors, dans les conditions extrêmes comme ça, il n'y a pas d'arbres plus résistants que les autres. Par contre, effectivement, pour des feux plus communs, des situations plus communes, il y a des choses qui sont plus résistantes. Mais nous, ce qu'on essaye de faire, c'est d'avoir des forêts qui soient mieux adaptées au changement climatique de façon générale. On va pas chercher à planter une espèce qui résiste mieux au feu, il y en a pas toujours. Par contre, des espèces qui vont mieux résister à la chaleur, à la sécheresse, on va essayer de faire ça. Alors l'idée est pas de tout replanter, on aime bien, je vous disais, accompagner la nature, faire de la régénération naturelle, mais par contre, si on peut aider un peu et amener progressivement des choses qui vont être un peu plus résistantes, amener aussi des structures différentes, c'est important aussi de mélanger les espèces, d'avoir pas mal de biodiversité, parce que comme ça, on met pas tous ses œufs dans le même panier.
4: C'est ça.
5: Et s'il y a quelque chose qui marche bien, ça marche bien. Des choses qui marchent moins mal, on n'a pas tout un tas de trucs qui marchent mal. On essaie de mélanger un peu, c'est ça qui est le mieux pour s'adapter au changement climatique.
4: Dernière question, mon cher Rémi, parce que je sais que vous êtes en vacances, donc merci d'avoir pris quelques minutes pour nous, mais est-ce que je lisais par exemple, si vous parliez de la forêt de Fontainebleau, il y a 18 millions de promeneurs, c'est ça, chaque année dans cette forêt?
5: Oui, il y a beaucoup de gens. Il y a beaucoup de gens qui viennent en forêt. Alors c'est particulier à Fontainebleau parce que c'est proche de Paris et il y a beaucoup de gens à Paris. Mais autour de toutes les grandes villes, il y a des forêts qui sont beaucoup fréquentées parce que ça fait du bien d'aller se promener en forêt.
4: Exactement.
5: C'est important ça.
4: Donc il y a pas de surtourisme en forêt, Rémi. Hein. On ne parle pas de surtourisme en forêt, on ne se dit pas qu'il faut limiter.
5: On ne peut pas parler de surtourisme, mais il y a effectivement des endroits qui sont plus fréquentés que les autres. Mais quand on fait de la prévention, c'est dans ces endroits-là qu'on va aller en priorité. Le but du jeu, ce n'est pas de rester caché dans nos forêts, c'est pas comme ça qu'on fait de la prévention, c'est d'aller voir les gens pour leur expliquer. Donc c'est dans ces forêts-là qu'on va aller le plus.
4: Merci beaucoup pour votre travail essentiel, mon cher Rémi. Embrassez vos deux enfants, parce que je sais qu'ils sont fans de Fort Boyard et fans de moi. Et ça, je le comprends bien. Merci beaucoup, Rémi, chef du pôle national des... Oui, vous les embrassez. Hein.
5: Oui, chef du pôle national. Ce sera fait, il n'y a pas de souci.
4: Eh ben, vous êtes adorable. À bientôt, Rémi. Chef du pôle national défense des forêts contre les incendies à l'Office national des forêts. Voilà, allez, maintenant, c'est vous que je veux entendre, mes amis. C'est la libre antenne du week-end. Venez réagir là-dessus. 0810 055 056. Si vous aimez vous balader en forêt, dites-moi dans quelle forêt vous allez. Voilà, si vous êtes touché par tous ces incendies. 0810 055 056. Mais d'abord, tiens, écoutons ça. Et alors, ça, c'est. Ouh! Ça, je sais. Ça, c'est. Ça, c'est quand on met le casque trop près du micro, là, dans les studios de radio, ça fait ça. Ou sinon, ça fait la chanson 2.

0: 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C'est évidemment Zazie avec Zen Jingle.
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0: Je suis très heureux d'être avec vous, mes amis. Nous sommes en direct, hein. Je vous abandonne pas de l'été. Aujourd'hui, je suis en direct des locaux de Ici Azur. Merci pour l'accueil, les gars. Qu'est-ce que vous êtes gentils, hein. J'ai été très bien reçu. On m'a offert un bon café, lyophilisé, mais c'est pas grave, c'est le geste qui compte. Vous voyez? Arrêtons d'être... J'ai demandé à David. David, ça va, mon David?
3: Oui, bonjour, comme... Willy, ça va, et vous? Et toi?
0: Très bien. Ah, oui, tu peux me dire. Tu l'aimes comment, ton café, toi, habituellement? C'est quoi, tu...
3: Un café serré et sans sucre.
0: Ah,
3: et
0: comme sans moi, sucre. Sans sucre comme moi, parce que tu fais attention à ton corps. Tu as un joli corps comme le mien.
3: Je vais pas le dire, hein. On est à la radio, on voit rien, mais ouais, on n'est pas trop mal.
0: Et on n'est pas trop mal, David et moi. Je trouve qu'on s'en sort bien. Bon, tu nous appelles d'où, mon David?
3: De Lyon, ah, la ville de Lyon.
0: Ah, mais j'adore Lyon, moi. Franchement, Lyon, je trouve que vous avez tous les avantages de Paris sans les inconvénients. J'adore cette ville.
3: Oui. Écoute, c'est une jolie ville et c'est vrai c'est différent de Paris. Ça va peut-être moins vite, mais il y a notre cher maire actuel à Lyon. Lui, il vient de Paris, je crois, d'ailleurs.
0: Ah oui, il est tranquille, lui, il est bien, lui. Non, mais c'est bien. Attends, Lyon, t'as vu, en une heure, t'es à la montagne, tu prends le TGV en une heure, t'es à Marseille, tu prends le TGV en deux heures, t'es à Paname. C'est génial.
3: Vrai, c'est vrai, c'est vrai.
0: Voilà, tu prends le TER en 8 heures, t'es à Clermont-Ferrand, enfin c'est fabuleux. Mon cher David, tu voulais réagir sur quoi, mon bébé?
3: Eh ben, sur les feux de forêt, je voulais réagir.
0: Vas-y. Feux de forêt. Alors, je t'écoute.
3: Eh ben ouais, en fait, c'est vrai que là, en ce moment, il y en a beaucoup, hein, on le voit tous. Ouais. Et moi, vers Lyon, là, j'habite Lyon, et en périphérie de Lyon, eh ben, c'est fou parce que ça brûle. Enfin, pas, ça a été éteint, bien sûr, par les pompiers. Mais il y a des prairies, des arbres, là, qui ont brûlé. J'ai vu ça, ce matin, en fait, en faisant les courses.
0: Et c'est la première fois que tu vois ça, toi? C'est la première fois que tu vois ça du côté de chez toi?
3: D'aussi près. Alors après, je connais un peu aussi le sud, du côté de Valence. Mmh. Donc là-bas, oui, en bord d'autoroute, par exemple, des fois, il y a de plus en plus de feux. Mais c'est vrai qu'à la base, les feux de forêt, c'était vraiment dans le sud.
0: C'est ça.
3: Et là, ça commence tôt, et on en retrouve même jusqu'à Fontainebleau, quoi, vers Paris.
0: Voilà. C'est démentiel. Après, quand on voit que la plupart sont allumés quand même par des crétins, mais c'est hallucinant, quoi. Il y en a un qui a jeté un mégot, parmi l'un des départs de feu à Fontainebleau. Enfin, c'est un mégot. Enfin, non, mais c'est démentiel. On est quand même chez les tarés, quoi.
3: Ah, ça c'est sûr, hein. Je t'avoue que tu vois, peut-être je suis un crétin, je fume, c'est pas bon pour la santé.
0: Non, c'est bien,
3: ça me rassure. Mais je te rassure, ça fait des années, ça fait 10 ans, 15 ans, ça fait longtemps que je fume. Mais avec moi, j'ai toujours un cendrier portatif.
0: Ah oui, voilà.
3: Et quand je vois des gens, encore aujourd'hui, hein, en pleine canicule, ils jettent leur mégot par la fenêtre de la voiture, franchement, ça... Je suis désolé, mais je sais pas. Enfin, j'ai bien
0: les voir. Non, mais t'as raison, Toi. C'est des cons finis parce que franchement, tu vois, on a eu Rémi Savasi là de l'Office national des forêts, tu vois, qui se bat, qui fait de la prévention auprès des gens. Puis en fait, après, quand en face, tu te retrouves en face de crétins qui balancent encore leurs clopes alors que tout est sec. Déjà, balancer les mégots par terre en temps normal, bon. Mais enfin, dans la nature, quand c'est sec, déjà, enfin bon. Bon, David, tu fais attention. Tu fumes combien de cigarettes par jour, mon David?
3: 10.
0: Donc à 15 euros le paquet, donc tu es multimillionnaire, mon David, c'est ça? Tu as hérité?
3: Non, j'ai pas hérité. Je m'adapte. Et c'est vrai que d'ailleurs, c'est carburant que tu offres.
0: Ah, ça te ferait. Est-ce que tu veux, une carte carburant ou une carte clope, mon David? On peut s'arranger, t'inquiète pas.
3: Carburant, ce sera juste pour allumer ma voiture, hein, pas pour allumer les feux. Hein. Moi, je suis. Non, t'inquiète pas.
0: Parfait. Après moi, tout ce week-end, je suis à Nice. Hein. Si tu veux, je vais à Vintimille t'acheter des clopes sous le manteau pour pas cher. Je t'embrasse fort, mon David. Tu prends bien soin de toi, hein, d'accord? Merci infiniment de ta gentillesse et de ta. Eh bien, je suis content. Je crois que c'est la première fois qu'on s'entendait. Donc, ça me fait trop plaisir de t'avoir eu au téléphone.
3: Merci beaucoup, Willy. Je te remercie beaucoup, toi aussi. Et puis, écoute, à très bientôt.
0: À très, très vite, mon David. Et tu repars avec ta sélection, le tirage. Donc, c'est demain pour cette carte carburant. Allez, dans un instant, je vais vous présenter un invité pas banal parce que j'aime plus que tout, même l'été, vous présenter des invités pas banaux. Mais d'abord, voici Pierre Demar avec Je pense à vous. Et il va démarrer maintenant.

0: comme ça. C'était Pierre de Mort et que je pense à vous. Un jingle, allez,
1: oh. Ok, c'est presque ça en même temps. Pourquoi je...
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0: On dirait ma voix finalement. Allez, comme promis, place à la personne pas banale du samedi. Bonjour Lucie Le Balche.
3: Bonjour.
0: Bienvenue ici, ma Lucie, ma petite chérie. Alors, ma Lucie, d'abord, tu habites à Nice, c'est ça?
3: Oui, j'habite à Nice.
0: Eh ben voilà, comme je suis à Nice tout le week-end, je me suis dit, je veux absolument rendre un petit hommage à une niçoise pas comme les autres. D'abord, tu as quel âge, ma Lucie?
3: J'ai 13 ans.
0: 13 ans. Et est-ce que tu peux nous dire ce qui s'est passé pour toi, là, il y a quelques jours? Allez, on va dire début juillet, t'as reçu une nouvelle et on t'a dit quoi? On t'a dit, Lucie, tu es...
3: Bah, j'ai reçu mon baccalauréat avec mention très bien.
0: Et voilà. Lucie Le Balche, elle a eu son bac normal à 13 ans avec mention très bien. Donc ton vrai bac, hein, le bac, hein, on est d'accord. Hein.
3: Oui, le bac.
0: C'était le bac quoi? C'était quelle filière?
3: Bah, mes spécialités, c'était maths, physique et SVT.
0: Tout à fait, exactement. Donc à 13 ans, dis donc. Donc t'as été bonne dans toutes les matières ou est-ce qu'il y a une matière où t'es nulle, Lucie? La plus mauvaise note, c'était combien?
3: Ma plus mauvaise note, c'était un 12.
0: Ouais.
3: En histoire géographie, l'année dernière, en première.
0: Qu'est-ce que tu es nulle, Lucie? C'est pas possible d'être aussi nulle. Hein. Alors dis-moi, ma Lucie, est-ce que ça a été facile pour toi, là, voilà, quand on a 12, 13 ans, d'être dans une classe où tous les autres étaient plus âgés? Est-ce que tu as été bien accueillie par les autres élèves? Comment ça s'est passé?
3: Oui, je suis au lycée Michelet, qui est un lycée spécialisé pour les personnes HPI, entre guillemets.
0: D'accord.
3: Donc, je pense que je m'entendais très bien avec les autres personnes de ma classe, parce qu'on pensait d'une manière similaire.
0: Ouais.
3: Oui, donc, je m'entendais très bien.
0: Donc voilà, vous vous entendiez tous très très bien. Et est-ce que toi, parfois, tu quand tu rencontres des jeunes filles de ton âge, tu vois, qui ont 13 ans, et j'allais dire qui sont moins HPI, on va dire, je sais pas comment dire, qui sont un petit peu plus crétines que toi. Est-ce que tu arrives quand même à tisser des liens avec, j'allais dire, des jeunes filles un petit peu moins intelligentes que toi?
3: Oui, bien sûr, ouais. Parce que je pense qu'on a quand même des similarités, notamment au niveau de l'âge.
0: Ouais.
3: Genre, on peut s'entendre sur différentes choses qui peuvent être plutôt liées, à notre âge et nos expériences.
0: Ouais.
3: Oui, je pense que c'est juste des liens différents et peut-être un peu plus superficiels qu'avec des personnes de ma classe, par exemple.
0: C'est ça.
3: Mais non, on s'entend très bien avec. En général, on s'entend très bien avec les personnes, je pense.
0: Bah alors attends, est-ce que tu arrives à trouver des jeunes filles de 13 ans qui sont comme toi passionnées d'arithmétique, de thermodynamique et de radioactivité? Je n'ai rien compris à aucun de ces mots, Lucie, rien. C'est quoi thermodynamique, c'est quoi ça? C'est les thermolactiles, c'est les damars thermolactiles, c'est les t-shirts pour les vieux là qu'on froid? Non, c'est pas ça. Hein.
3: Non, c'est c'est au niveau des échanges au niveau des températures des différents corps.
0: Ah bon, oh là là. Et donc ça te passionne?
3: j'adore. Oui.
0: Ah mais t'es génial, mais je t'adore toi. Et qu'est-ce que tu vas faire plus tard? Maintenant que t'as le bac, là, tu fais quoi là, l'année prochaine en septembre?
3: Oui, donc là je vais rester dans mon lycée, je vais faire leur classe préparatoire.
0: Ok.
3: Et j'aimerais bien intégrer une grande école.
0: Bah, je pense, là, quand même.
3: Ingénieur.
0: Bah, il y a intérêt, hein. T'as intérêt de réussir, Lucie. Tu me fous pas la honte, hein. Attention, Lucie. Chaque année, je vais te rappeler à la même époque pour savoir ce que tu as fait de ton année scolaire, d'accord? Tu ne me déçois pas.
3: Oui.
0: Bon, en tout cas, je t'embrasse fort. T'es adorable, Lucie. Bravo, hein. Et je crois qu'en plus, tu es fan de piano. Tu aimes interpréter qui au piano?
3: Oui.
0: T'aimes qui?
3: Bah, j'adore l'époque romantique. Liszt ou Chopin, par exemple.
0: Ah oui, Richard Clayderman, moins. Tu connais Richard Clayderman? Tu en parleras à tes parents, tu verras. C'est spécial. Bravo, Lucie Le Balche, en tout cas. Bravo. Voilà, on voulait juste embrasser donc Lucie Le Balche. Elle est à Nice et elle a eu son bac à 13 ans.
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2: Allez, partons gaiement vers la deuxième demi-heure de votre grand talk show du week-end en direct partout en France. Ici, l'été, c'est pas fermé. Dans un instant, on va évoquer le business de la vente en ligne. On n'a jamais autant dépensé dans le e-commerce. Comme vous le savez, aujourd'hui, je suis en direct de Nice chez nos amis de Ici Azure. Je voulais en profiter vraiment pour remercier toutes les équipes techniques parce que c'est ça qui est génial avec ce réseau ici, c'est que on peut aller partout en France puisqu'il y a 44 locales partout avec des techniciens, des animateurs, des journalistes tout près de vous. Et quand je vais les voir, eh ben, je suis à la fois près de vous et même quand vous êtes loin, eh ben, on est près quand même. Vous voyez ce que je veux dire? C'est ça qui est génial. Voilà, cette radio, elle est extraordinaire. J'adore ici, j'adore être ici avec vous. Donc, merci infiniment pour votre fidélité et merci à toutes les équipes de me recevoir toujours avec beaucoup de gentillesse. Vous faites partie de ce programme, mes amis. Alors, rappelez-moi, 0810 055 056, c'est la libre antenne du week-end. Si vous voulez réagir sur les petites forêts, dont on a parlé tout à l'heure, on va parler du e-commerce, les ventes en ligne. Vous pouvez nous appeler. Vous voyez, cette émission, elle est à vous. Je repense à Lucie Lebalch, là, 13 ans. Elle a eu son bac, mention très bien. Elle a été interviewée par un couillon de première. Vous voyez, c'est ça, cette émission, elle est géniale. Tout peut arriver. 0810 055 056. Mais d'abord, si vous n'avez pas suivi l'actu, pas de panique, l'actu vous suit. Il est temps pour moi de mettre les points sur les i.
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2: On commence avec les feux de forêt. L'homme qui est à l'origine d'un incendie à Remoulins dans le Gard est un jeune pâtissier. Certainement quelqu'un spécialiste des desserts flambés. Emmanuel Macron s'est rendu à Fontainebleau auprès des pompiers qui luttent contre les feux de forêt. 2000 hectares ont déjà été ravagés, soit l'équivalent surface de l'ego d'Emmanuel Macron. La forêt de Fontainebleau et Patrick Bruel ont un point commun. Les deux ont le feu au cul. Fontainebleau ravagé par les flammes, Bruel ravagé par les femmes. Du monde, ce soir la France va jouer la petite finale, un truc qui ne sert à rien, comme Olivier Faure. N'empêche, c'était bien la peine que Didier Deschamps les refasse, hein, tout ça pour qu'il finisse son mandat à la tête des Bleus en se cassant les dents sur l'Espagne. Franchement, c'est pas la peine. Zinedine Zidane devrait donc prendre la suite de Didier Deschamps à la tête des Bleus. Toujours est-il qu'avec Zidane comme sélectionneur, si on ramène la coupe à la maison, on sait déjà que ça sera pas une coupe de cheveux. Le président du Sénat, Gérard Larcher, présent sur le tournage de la prochaine saison de la série américaine Emily in Paris. Ce qu'il a préféré dans le tournage, ça reste la cantine. Dans Emily in Paris, on voit un Paris nickel avec des gens aimables, mais on n'y croit pas beaucoup. Hein. L'autre jour, j'ai vu une scène où elle met moins de 10 minutes à commander un café dans un bar et en plus, le serveur lui répond avec plaisir et en lui souriant en plus. N'importe quoi, n'importe quoi l'autre. Hein. Emily in Paris, pour un Américain qui regarde, c'est une série romantique. Pour un Parisien qui regarde, c'est une série de science-fiction. Bientôt, le crossover entre Emily in Paris et Faites entrer l'accusé. Emily in Paris. N'empêche, Emily in Paris, ça peut aussi faire le titre d'un porno lesbien avec Paris Hilton. Hein. Emily in Paris. En Seine-Saint-Denis, une octogénaire retrouvée morte avec un pic à brochette dans le thorax. À cet âge, 80 ans, la victime n'était pas la merguez, mais la grand-merguez. Enfin, le saviez-vous, selon certains astronautes, l'espace a une odeur de steak grillé. Sandrine Rousseau demande qu'on arrête immédiatement d'utiliser l'espace. Bande de machos, va ! Allez, heureusement, dans 166 jours, c'est fini 2026. Et voilà, mes amis, c'était le récap de l'actu. Voilà. Allez, ce soir, on soutient les bleus, évidemment. Si vous avez un pronostic à me donner, 0810, 055, 056. Voilà, bah, on n'ira pas en finale. Bah, c'est comme ça, on a un petit coup de mou, mais rassurez-vous. Si vous avez un petit coup de mou, j'ai le truc qui va vous faire aller mieux. Quand je vais vous dire à vous, vous allez me faire palabapapaba. Et ça ira beaucoup mieux. Tiens, vas-y, on va le jingle. Vas-y, là, ça va pas bien. Là, t'as le coup de mou. T'as le coup de mou.
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2: À toi. Et voilà, ça va beaucoup mieux. T'as vu? C'est la seule radio au monde où tu passes un jingle. Alors, avant le jingle, t'as les boules. Tu passes le jingle et après, t'es là. Et même quand tu passes la chanson d'après, orchestral manœuvre, t'as encore envie de faire. C'est marrant. C'est la radio du palabalaba. T'as vu? C'est fou ça. Vas-y, écoute une autre radio. Tu crois que sur notre radio ils font ça? Non, chez nous oui. Merci d'être avec nous. Dans un instant on va parler de l'e-commerce. On a dépensé 200 milliards d'euros sur Internet. On en parle dans un instant. À tout de suite, mes amis.

0: Le Manor Winterberg avec Souvenir. Et c'est un souvenir, c'est mon jingle. Allez, zou, zou, zou, allez, allez.
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0: Ouvrons notre nouveau dossier. Bonjour Marc L'Olivier.
3: Bonjour Willy.
0: Bienvenue ici mon cher Marc. Vous êtes délégué général de la Fédération de l'e-commerce et de la vente à distance. Alors est-ce que vous nous confirmez Marc, j'ai lu ce chiffre, qu'en 2025 les Français, donc nous, hein, on a dépensé 200 milliards d'euros en achats sur Internet, c'est vrai ça ?
3: Absolument. C'est avant de dire le e-commerce, c'est le commerce de demain. Aujourd'hui, c'est le commerce du quotidien.
0: Ah ouais.
3: 200 milliards, c'est 80% des Français aujourd'hui qui commandent sur
0: Incroyable.
3: Internet. Et en même temps qu'on se parle, Willy, il y a 150 commandes chaque semaine.
0: Oui. Chaque seconde. Bah,
3: C'est-à-dire qu'à la fin de l'émission, il y aura 500 000 commandes qui seront traitées par nos sites de e-commerce.
0: Ah, mais moi, je n'écoute même pas vos réponses, Marc. Je suis sur Amazon. Donc, vous pouvez me dire ce que vous voulez. J'écoute pas. J'achète en même temps. C'est quoi? C'est un record? C'est quoi? C'est une augmentation continue d'année en année?
3: Oui, c'est ça. Ouais. En fait, ça continue à se développer. On voit que c'est rentré dans le quotidien des Français.
0: Bah ouais.
3: Les Français, ils trouvent ça très pratique. Alors, ça veut pas dire qu'ils vont pas en magasin, mais c'est vrai que de plus en plus, on utilise aussi Internet en complément du magasin.
0: Voilà.
3: Et c'est quelque chose qui est pratique. Vous savez, Willy, le luxe aujourd'hui, c'est aussi le temps, et puis ça permet de gagner du temps.
0: C'est ça.
3: Et voilà. Donc, c'est pour ça que les Français aujourd'hui l'utilisent de plus en plus. Alors, c'est pas qu'un phénomène français, hein. C'est dans le monde entier
0: bien
3: aujourd'hui.
0: Sûr.
3: C'est vrai
0: bien
3: que l'e-commerce se développe.
0: Voilà, bah vous avez déjà commencé à répondre, mon cher Marc, vous m'avez devancé, mais voilà, ceux qui disent « ça tue le petit commerce ». Non, vous leur dites « c'est un complément ».
3: Oui, c'est un complément. C'est pas parce que vous commandez sur Internet. Alors, j'ai cru comprendre que vous avez des sites préférés parmi d'autres. Mais ça ne veut pas dire que vous n'allez pas en magasin. Vous continuez à aller en magasin. Vous regardez des séries sur votre ordinateur, mais vous continuez à aller au cinéma. Donc, si vous voulez, c'est devenu aujourd'hui un mode de consommation qui est un complément du magasin. Et dans ces 200 milliards, il y a beaucoup de chiffre d'affaires qui est réalisé par les magasins, qui proposent finalement un prolongement du magasin. Et pour les gens qui habitent assez loin des centres urbains, c'est pratique parce qu'ils n'ont pas besoin de se déplacer, ils ont le magasin chez eux.
0: Voilà, on veut à la fois la proximité du petit commerçant et le côté pratique de l'e-commerce, quoi.
3: Et oui, puis les gens adorent les magasins parce que le commerçant, y a un rapport humain, etc., qui n'existe pas sur Internet. C'est pour ça que c'est complémentaire.
0: Ouais. Et est-ce qu'il y a encore quelque chose qu'on n'achète pas sur Internet? Je ne sais pas si ma question est bien claire, mais est-ce qu'il y a encore des choses?
3: Elle est très claire.
0: Ah, c'est vrai, elle est très claire. Je suis ravie.
3: Elle est très claire. Elle est très claire comme toutes vos questions. C'est une excellente question. En fait, aujourd'hui, on achète tout. Ça peut être une maison en kit, une voiture, des fleurs, du fioul. Beaucoup de clim en ce moment, je vous le confirme, et de ventilo. Et en fait, le sujet sur Internet, c'est pas. On peut tout acheter, c'est de choisir, parce qu'on a un choix qui est évidemment beaucoup plus important. Et donc, c'est pas de trouver un produit, c'est plus de choisir parmi les nombreux produits qu'on vous propose. Et c'est là où l'intelligence artificielle va aussi venir faire évoluer les pratiques.
0: Ah voilà, décidément, Marc, on est hyper bien liés tous les deux, hein, parce que c'est la question que j'allais vous poser. Il y a encore, j'allais dire, des nouveautés qui vont arriver dans la vente en ligne. Là, oui, vous nous dites que l'intelligence artificielle va vraiment être un plus bientôt.
3: Ouais. Alors, c'est pas une nouveauté, c'est une révolution. C'est-à-dire qu'aujourd'hui, c'est ce qu'on appelle le commerce agentique.
0: Alors,
3: on a aujourd'hui un tiers des acheteurs qui utilisent le chat GPT, Claude, Gemini, pour faire leurs achats. C'est-à-dire que aujourd'hui, au lieu d'aller sur un moteur de recherche, on va demander à son agent de vous recommander un produit. Alors, comme il vous connaît très bien, parce que vous lui avez dit plein de choses, vous lui avez parlé de tout, votre patrimoine, la loi, la santé, etc., il va vous recommander ça. Alors, au lieu d'avoir une liste de sites ou de produits et les choisir, il va vous orienter dans les choix. Et donc, effectivement, c'est quelque chose qui va quand même changer pas mal dans nos comportements. Et il pourra aller jusqu'à commander pour vous. Vous lui direz, achète-moi une paire de baskets en cuir à 120 euros chez un commerçant que j'aime bien. Et il vous l'achètera. Donc, vous voyez, on change quand même de dimension. Alors, aujourd'hui, les Français sont encore réticents à confier l'achat à l'agent. Mais pour choisir, ça peut être pratique.
0: D'accord. Donc vous nous dites n'ayons pas peur, comme disait Roger Gicquel, la France a peur. Donc là, non, il faut pas qu'on ait peur de ça.
3: Alors, on n'est pas dans le même contexte quand même que celui de Roger Gicquel à l'époque.
0: Qu'on embrasse.
3: Absolument. Je pense que évidemment, il faut être quand même prudent, notamment au niveau des données personnelles, etc. Mais si vous voulez, c'est des évolutions. Aujourd'hui, les gens utilisent de plus en plus ces agents-là dans le travail, dans le quotidien, et on le voit aussi pour faire leurs achats. Donc, j'ai envie de dire que il faut les utiliser, mais pas en abuser.
0: C'est ça. Et donc, vous nous confirmez que quand on achète sur Internet, Marc, on a des droits, on est d'accord ? Excuse-moi de vous poser cette question, parce que souvent, ça revient un petit peu, voilà, les gens disent « Oh là là, j'ai toujours peur de me faire arnaquer ».
3: Alors, il y en a de moins en moins, parce que comme il y a plus de 80% des Français qui commandent sur Internet, je pense que maintenant, ils ont confiance, mais c'est un sujet qui est essentiel, et toutes vos questions sont excellentes, parce qu'effectivement, la confiance est au cœur du commerce électronique. Alors, vous achetez quand même quelque chose à quelqu'un que vous ne voyez pas, payez, vous attendez à la livraison. Donc, autant dire qu'il vaut mieux que vous ayez confiance. Mais, et le droit est très important, vous avez des droits. Vous avez le droit de rétractation, vous avez des informations qui sont obligatoires, vous pouvez saisir un médiateur si vous avez un litige. Donc c'est un secteur qui est quand même très encadré aujourd'hui. Et moi, je vous recommande quand même de commander plutôt sur des sites qui sont établis en France.
0: Oui, voilà.
3: Sinon, si c'est des sites à l'étranger, ça va être beaucoup plus compliqué de faire respecter vos droits. Donc c'est vraiment important aussi ce point.
0: Marc, restez encore une petite minute avec nous, s'il vous plaît. Je voulais présenter Dorian. Ça va, mon Dorian ?
4: Oui, bonjour Willy, bonjour au monsieur du coup qui est
0: Marc,
4: présent.
0: Marc, voilà. Ça va, mon Dorian, tu nous appelles d'où ? Tu nous appelles d'où, Dorian ?
4: Il est pressé, Dorian. Je suis de la Drôme, moi, du coup, oui.
0: Tu voulais réagir sur l'e-commerce, c'est ça ?
4: Oui, sur l'e-commerce, parce que nous, c'est vrai qu'on achète beaucoup en ligne, c'est vrai. Mais c'est vrai, comme disait Marc, c'est vrai que c'est un nouveau mode de consommation. Et c'est vrai que ça vient pour moi en complément. Voilà, on n'achète pas tout non plus sur Internet, du coup. Voilà, après, moi, je ne me verrais pas acheter une voiture, par exemple, sur Internet, quoi. Ça, c'est sûr que non.
0: Donc, tu continues à aller chez les petits commerçants, comme on dit, de temps en temps, tu achètes aussi. Et c'est quoi principalement que tu achètes sur Internet, toi ? Grosso modo.
4: C'est plus pour Noël, par exemple, cadeaux de Noël. C'est plus là-dessus, on est acté sur Internet, quoi.
0: Ouais. Tu as un site favori ? Tu peux y aller, on fait de la pub à tout le monde, nous, on s'en fiche. Vas-y, tu as un site préféré ?
4: En termes de prix, oui, je ne sais pas le dire, du coup, c'est Amazon, du coup, c'est vrai.
0: Voilà.
4: En termes de prix, c'est vrai que des fois, souvent, c'est vrai qu'ils sont quand même. Moins cher, et puis c'est vrai que même en temps de livraison, ça s'est beaucoup amélioré, je trouve. Ouais. Sur Amazon Prime aussi, on peut être livré très très très rapidement, donc c'est vrai que c'est...
0: Marc, vous nous confirmez que évidemment, il n'y a pas que, enfin, que la vente en ligne ne profite pas évidemment qu'aux grandes plateformes. Il y a aussi plein d'artisans, plein de petits commerçants qui sont dessus.
3: Absolument. Alors d'abord, un point important, c'est que Internet, ça permet aussi de comparer. Donc, il ne faut pas hésiter à comparer sur tous les sites. Et puis, c'est vrai que nous, on a des artisans qui vendent non seulement en France, mais aussi c'est un levier d'export. Les produits artisanaux, je vois des bougies, des sculptures. Il y a plein. C'est vraiment un levier très intéressant pour les petits commerçants et les artisans qui peuvent venir compléter effectivement et accroître ce qu'on appelle la zone de chalandise. Vous savez, la zone de chalandise, c'est les gens qui sont autour de vous et qui viennent dans le magasin. Avec Internet, vous pouvez rayonner bien au-delà et c'est un outil qui est quand même très accessible, notamment via tout ce qui est passe de marché, etc.
0: Donc les petits commerçants, quand il y a petit, il y a rien de méprisant, je dis là-dedans, c'est vraiment faut tous vous y mettre aussi sur ce jeu. J'en connais qui sont encore un petit peu réticents à aller sur Internet, donc allez-y les amis. Merci. Alors, il faut y aller. Dorian, merci beaucoup, je t'embrasse fort, merci d'être passé nous voir.
4: Merci.
0: Dorian était très pressé, donc on va le libérer. tu repars avec ta sélection pour la carte carburant, mon Dorian, le tirage c'est demain. Et Marc, merci beaucoup, Marc L'Olivier, délégué général de la Fédération de l'e-commerce et de la vente à distance. Il m'a flatté deux fois pendant l'interview, donc Marc reviendra. C'est comme ça maintenant que ça fonctionne. Allez, vous aimez Patrick Fiori, il est là, tiens, regarde. Et il va chanter Le chant est libre, mais de toute façon il est libre. Pour l'instant il n'est pas en prison, alors il peut chanter. Alors Patrick Fiori, Le chant est libre, et juste après, je reviendrai, car je suis comme Daniel Gilbert, je reviendrai.
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0: 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Allez, dans un instant, vous connaissez les petits bateaux qui se gonflent, les tout petits bateaux qui se gonflent. Ça, vous connaissez, bon. Mais est-ce que vous connaissez les gros bateaux qui se gonflent? Mais les gros bateaux, eh bien, on souffle tous ensemble juste après ça.
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1: Tout à fait, mes amis. De retour ici, c'est Willy vient déjeuner chez vous en direct tout cet été. Hein, la pause fraîcheur du week-end, les samedis et dimanches, entre midi et 13h. Alors vite, comme ce sont les 5 dernières minutes, terminons cette émission par une bonne idée. Bonjour, Giuliana Uccelli.
2: Bonjour.
1: Buongiorno. Enchantée, buongiorno. Alors d'abord, Uccelli, ça veut dire quoi en italien?
2: C'est pas oiseau. C'est normalement en italien il devrait y avoir deux C.
1: Et voilà.
2: Bon, en tout cas, je suis naturalisée française, donc là, Uccelli, ça marche toujours.
1: En tout cas, c'est beau. Hein. Vous avez un beau prénom et un beau nom de famille. En tout cas, merci d'être avec nous. Alors, ma chère Giuliana, avec votre mari Giuseppe, vous avez créé ici à Nice. Vous avez créé ici à Nice Extramarine. Extramarine. Alors, c'est quoi ça?
2: Alors, en fait, on a pensé que la plaisance était très compliquée pour beaucoup de gens pour se lancer, parce que beaucoup de frais, beaucoup de... En fait, c'est lourd au niveau de maintenance, au niveau de tout, mais les gens ont envie de se balader, de pouvoir être libres sous la mer. Donc, on a pensé, il y avait un trou au niveau du marché, et les gens, ils voulaient voir quelque chose qui était simple comme un stand-up paddle, mais à utiliser en famille, en liberté, très facile à transporter, même dans la voiture, même utilisable comme annexe. Donc, en fait, quelque chose de simple, mais efficace. Et donc, on a pensé à des catamarans très légers, seulement 32 kilos, électriques. Donc, en fait, c'est silencieux, c'est léger, en fait, c'est facile à utiliser, même en allant vraiment pas avec des allures très soutenues. En fait, l'idée, c'est relaxer.
1: Donc, Giuliana, pour qu'on comprenne bien, donc c'est un catamaran gonflable, électrique, ultra léger, vous l'avez dit, donc il pèse 30 kilos. On le gonfle comment? Alors, il se gonfle en combien de temps? C'est pas la bouche, c'est pas comme la bocca. Non, c'est pas la bocca.
2: Non, sinon, c'est vraiment de la gym plus. Sinon, non, ce sont des pompes électriques digitales. Donc, en 20 minutes, ça gonfle tout. Il faut simplement digiter justement la pression et ça va être toute seule. Voilà. Et ça dégonfle aussi. Donc, c'est gonfle, dégonfle, très facilement.
1: Donc, en 20 minutes. Et, surtout, et c'est un vrai catamaran parce qu'une fois gonflé, on peut y aller à combien dessus?
2: 4 adultes jusqu'à 350 kilos de charge.
1: Mais t'imagines.
2: Donc, 4 adultes. Ouais, il y a aussi le toit pour le soleil. Et surtout, il n'y a pas besoin de licence, sans permis.

0: On a commencé à commercialiser en 2024 et le premier catamaran, c'est un 4 mètres et elle a reçu le Nobel de design. C'est ce que j'allais vous dire.
1: Voilà, c'est ce que j'allais vous dire. Allez-y.
0: Ouais. Mais en fait, ça veut dire qu'il est rentré dans la collection permanente de musée de design de Milan. Donc voilà. pour toute la vie, en fait, par un numéro permanent.
1: Bravissima.
0: C'est quelque chose qu'on a inventé. Ouais.
1: Mais c'est bravissima, Giuliana. Donc le Compassador 2026. Donc comme le prix Nobel du design industriel. Et alors, Giuliana. Il faut qu'on parle de quelque chose de sérieux maintenant. Il prezzo. Quel est le prix? Le prix, Giuliana.
0: C'est ça qu'on a fait avec le nouveau modèle 2026. Donc, oui. C'est déjà la troisième génération. On est à 3400 TTC. Ouais. Et si on veut même s'y mettre un moteur, sachant que le support moteur est standard. Donc, si vous avez déjà un moteur, on peut le fixer, même quelque chose avec la gasoline, même si c'est, pour moi, c'est un peu bizarre, je pense, en électrique.
1: Exactement.
0: Mais en tout cas, c'est possible.
1: Voilà. En tout cas, bravo, parce que j'ai vu des photos donc, et des images. Même, donc, ça s'appelle X-Fun. X-Fun. Voilà.
0: On joue avec l'amour anglais, en fait. Mais ça veut dire Flexible Ultralight Navigation. Ouais,
1: bravo, siete bravi, tutti e due, bravo. Giuliana Uccelli, donc avec son mari Giuseppe, ils ont créé le X-Fun, le catamaran gonflable pour 4 personnes. Franchement, c'est incroyable et je suis sûre, en voir de plus en plus partout. Merci infiniment, Giuliana, d'être passée nous voir. Grazie mille, ciao. Jingle.
2: Allez, jingle. Avec toute sa tribu, Willy vient déjeuner chez vous.
1: On va faire un petit coucou à Thomas. Ça va, mon Thomas?
3: Bonjour Willy, comment allez-vous depuis 3 ans?
1: Ça fait 3 ans que t'as pas appelé, tu faisais la gueule?
3: Oui. Eh ben, en fait, je n'ai pas eu le temps. Je vous avais appelé avant de passer mon BTS à l'oral.
1: Et alors?
3: Ben, maintenant, je suis en Master 2.
1: Oh là là, dis donc, c'est bien. Bon, ben, est-ce que tu es en Master 2 de quoi?
3: Master 2 de Business Développement Commercial. Et pour septembre, je suis à la recherche d'un emploi.
1: Où ça? Vite, t'as 20 secondes.
3: Dans le Var, dans les Bouches-du-Rhône, dans les Alpes-de-Maritimes.
1: Quel domaine?
3: Willy, ce soir, dans la vente, dans le management.
1: Willy, très aussi, bien. Oui, mon Thomas.
3: Très vite, ce soir, je fais une auberge espagnole. Je suis dans le Var, à Bréhauriac. Je t'invite ce soir à venir manger avec nous.
1: Très bien. C'est payant ou...
3: Non,
1: si c'est
3: gratuit,
1: payant. Alors je viens. Thomas, écoute, tu sais quoi? On en parle, on en discute, car ce soir j'avais des projets, je vais pas te mentir, mais je peux tout annuler pour toi, mon cher Thomas. Je t'embrasse fort, merci d'être passé nous voir. Tu repars évidemment avec ta sélection pour cette carte carburant d'une valeur de 200 euros.
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0: Bonjour à toutes et tous, bienvenue dans votre magazine Ma France, par ici les économies. Alors vous le savez, on a un objectif chaque semaine, vous redonner du pouvoir d'achat. Aujourd'hui, on va parler de nos animaux de compagnie. On est nombreux à avoir un chien, un chat à la maison. C'est un sacré budget, hein. Parfois, bien sûr, il y a des imprévus. On va mettre tout ça au clair. Bonjour Pierre Fabin.
1: Bonjour Valère.
0: Vous êtes vétérinaire et chroniqueur sur notre radio. Ici, on a une première question pour vous d'une auditrice.
2: Bonjour, je m'appelle Camille, je vis à Paris, je suis avec mon conjoint sur le point d'adopter un chat. On voulait s'orienter vers une race de chat persan, mais j'ai des amis qui en ont un et qui m'ont dit que c'était des chats qui avaient une santé assez fragile, donc je voulais savoir un peu ce qu'il en était, si c'était vrai que certaines races de chats étaient plus fragiles que d'autres, et voilà, si vous pouviez nous éclairer un peu sur ce point. Merci beaucoup.
0: Un éclairage, Pierre Fabin, alors.
1: Alors, effectivement, il y a des races de chats plus fragiles, c'est pas les persans les pires, déjà il faut savoir ça.
0: Okay.
1: C'est pas forcément les européens non plus, parce que les européens ont aussi des problèmes. Donc les européens, c'est les chats qui sont pas des chats de race, c'est les chats de gouttière, quoi. Là sur le persan, on va avoir des problèmes un peu spécifiques qui est dû au fait qu'il a le nez écrasé. Comme ils ont la face très écrasée, c'est un petit peu comme les bulldogs pour ceux qui connaissent les chiens. Et ben du coup, ils vont avoir des yeux un petit peu plus globuleux, des risques de problèmes d'yeux, des problèmes respiratoires. Donc c'est juste choisissez si vous adoptez un persan, un élevage qui va privilégier un nez pas trop écrasé, parce que plus on va écraser, plus on aura des problèmes de santé. Donc juste vérifier au niveau de la reproduction que ça soit pris en compte. Et pour le persan, il faut savoir, il y a quelque chose en plus que vous aurez par rapport à un chat à poils courts, c'est que vous aurez le toilettage à payer en plus et qu'il y a un risque de bourre de poils assez important. Donc il va falloir s'en occuper un petit peu plus en le brossant tous les jours, tous les deux jours.
0: Ah voilà, et en plus c'est du boulot et de l'huile de coude. Bon, ça c'est gratuit.
1: Mais ça c'est gratuit, mais bon, il faut savoir que si on le fait pas, on va devoir payer derrière. C'est donc c'est important. Et un toilettage pour chat, ça peut vite être 100 euros si on a besoin d'endormir un peu l'animal parce qu'il est difficile. Donc c'est très important de l'habituer jeune à être toiletté, à être brossé régulièrement, parce que sinon ça va engendrer des frais en plus.
0: Il y a des races de chiens ou de chats qui sont particulièrement résistantes, qui sont plus facilement en bonne santé en quelque sorte.
1: Alors, les chats européens de base, on a cette image du chat plus résistant. Je dis toujours, s'il y a un problème de santé qui est là, on peut pas se baser sur le fait que l'animal va être en bonne santé toute sa vie, parce qu'il y a toujours un risque. Voilà, on a des lignées de chats de gouttières qui sont cardiaques. Voilà, aujourd'hui, donc ils ont tous des petites spécificités. Alors, c'est sûr qu'il y a des chats à la santé beaucoup plus fragile, mais ne partez pas du principe que forcément pour votre animal tout va bien se passer parce que vous avez adopté tel ou tel animal. On n'en sait jamais rien. Okay. Le jour où il est malade. Ça peut arriver à tout le monde. C'est comme chez les gens, on peut avoir la meilleure santé pendant 20 ans et puis au bout de 20 ans ça peut être compliqué. Donc ça doit pas être forcément le choix. N'allez pas adopter des races problématiques. J'ai été éleveur de bulldogs, je les adore, les bulldogs français, hein. Mais je sais que si on adopte un bulldog, on va avoir plus de budget vétérinaire, clairement, qu'un autre chien. Donc il y a des races fragiles, mais ne partez pas du principe que vous allez adopter un animal plus résistant que les autres en choisissant un autre.
0: Pierre Fabin, aujourd'hui, on va faire le point sur nos animaux de compagnie et le budget qui va avec, parce qu'il y a un budget qui va avec.
1: Exactement, ça peut être assez conséquent, hein, surtout dans le cas de maladie. Et forcément, c'est à prévoir avant d'adopter, parce qu'aujourd'hui, une des premières raisons d'abandon, mis à part le temps de s'en occuper, le temps que ça prend, c'est le budget aussi. C'est-à-dire qu'à un moment, on n'arrive plus à subvenir. Moi, j'en vois, j'ai des histoires tous les mois d'animaux qui sont abandonnés pour raisons budgétaires.
0: Peut-être qu'on va commencer par le commencement, c'est-à-dire l'acquisition. Ça a un coût, l'acquisition, qu'il faut prendre en compte.
1: Effectivement. Alors, au niveau de l'acquisition, il y a plusieurs choses. Il y a l'animal, déjà, quand on va l'adopter. Ça existe encore qu'on récupère un chat à gauche, à droite, tout ça, mais il y aura toujours des coûts qui vont suivre l'adoption. Si vous adoptez en refuge, c'est là où vous allez avoir, au final, le coût le moins important, je trouve, parce que les refuges ont des partenariats pour les castrations, les stérilisations. Donc, quand on va adopter en refuge, on aura un animal qui sera déjà castré, déjà stérilisé, et qui aurait eu ses premiers vaccins. Et ça, vous allez payer, en général, en fonction des associations, entre 100 et 300 euros. Si vous allez, vous, avec votre animal chez le vétérinaire, les premiers vaccins et la stérilisation, ça vous coûtera plus cher. Donc, pour faire une bonne action, on peut adopter et ça coûtera moins
0: plus
1: cher.
0: Plus le coût de l'animal, en plus, parce que ça peut coûter une fortune.
1: Alors, si on adapte un animal de race, on peut être facilement, en fonction de la race qu'on va choisir et des tendances, entre 800 et 2005. Voilà. Et si on veut vraiment des champions, des trucs de beauté, on peut monter à 5000 parfois, quoi, sur certains animaux.
0: Et il ne faut pas se dire que parce qu'on a payé, allez, je sais pas, 500 euros son chat, ça y est, c'est fini.
1: Ah non,
0: et puis c'est fini.
1: Ah non, et c'est pas fini du tout. Et c'est pas parce que vous l'achetez dans un élevage, notamment si vous prenez un chaton, qu'il ne va pas rentrer chez vous, il ne va pas vous déclencher une maladie juste après. Ça peut arriver quand même, et ce n'est pas parce qu'on a payé cher. C'est pour ça, l'animal de refuge, c'est un petit peu plus résistant, je trouve. Et ça fait une bonne action, en plus.
0: Combien ça coûte en moyenne un chat, un chien, par mois, par an?
1: On va atteindre facilement les plus de 1000 euros, entre 1500 et 3000. En fait, ça va dépendre vraiment du budget qu'on veut y mettre. Il y a des postes de dépenses réguliers qu'on ne peut pas zapper. La nourriture pour les chats, les chiens. La litière pour les chats. Les frais vétérinaires, faut pas les zapper parce qu'il faut compter entre 100 et 300 euros par an en fonction du mode de vie de votre animal. Donc, on arrive vite entre 600 et 1500 même en faisant des économies. Voilà, en dessous de 600, on n'y arrivera pas, je pense.
0: Quand on acquiert un chat ou un chien, il y a les petits équipements de départ. Est-ce que vous avez des conseils à nous donner pour pas casser la tirelire, mais qui est quand même ce qu'il faut?
1: Alors, il y a des astuces aujourd'hui, acheter d'occasion, tout simplement. Je ne sais pas si on peut le dire.
0: Donc quoi, collier
1: collier, panier. Collier, panier.
0: Vintage, le bon coin.
1: Toutes ces choses. Faites juste attention à un truc, c'est que quand vous achetez d'occasion, vous pouvez ramener des puces à la maison. Parce qu'il peut y avoir des œufs de puces, donc on lave tout à l'arrivée à la maison. C'est vraiment le risque sanitaire majeur, mais voilà, pour pas ramener des puces à la maison, si vous achetez des couvertures, des paniers, des tout, lavez tout à 60 les tissus et un petit coup de javel sur le reste. On peut acheter un bac à litière d'occasion. Voilà. Et il y a des bacs à litière qui peuvent coûter très cher parce qu'il y a des bacs à litière connectés. Aujourd'hui, on peut acheter plein de trucs. Et d'occasion, ça peut être une bonne option. Pareil pour les jouets. Enfin, les jouets sont usés en général, donc c'est pas le bon truc, mais un arbre à chat. Voilà. On peut acheter un arbre à chat d'occasion aujourd'hui. Et on peut faire des arbres à chat maison aussi. C'est-à-dire qu'on peut installer des étagères dans son intérieur. Ça coûtera 10 fois moins cher qu'aller acheter un arbre à chat en animalerie. Donc, faut pas hésiter.
0: J'allais vous demander justement sur les équipements, qu'est-ce qui est réellement nécessaire et qu'est-ce qui est de l'ordre du gadget? Par exemple, pour les chats, on voit des trucs pas possibles, des espèces de constructions.
1: Alors, l'environnement vertical pour le chat, c'est essentiel. Si vous vivez en appart, que votre chat ne sort pas, il a besoin de grimper. C'est un besoin vital. C'est-à-dire que si vous le faites pas grimper chez vous, alors ça peut être des étagères jusqu'à arriver sur le frigo, hein, ça me suffit. Mais le chat a besoin de grimper en hauteur, c'est vraiment un besoin vital. Et il a besoin aussi de regarder à l'extérieur pour être stimulé. Vraiment, moi, mes chats ont vécu en appart pendant très longtemps. Ça se fait très bien d'avoir un chat en appart aujourd'hui, mais il faut lui permettre d'exprimer ses instincts de chat. Donc, si vous lui permettez pas ça, il vous risque même de vous déclencher des problèmes comportementaux ou de santé. C'est-à-dire un chat qui n'a pas d'environnement vertical, il peut faire pipi partout chez vous. Donc, c'est pas super cool. C'est essentiel. Je vous demande pas un truc avec une roue qui tourne dans tous les sens. Hein. Des étagères pour qu'il puisse grimper. Voilà ça. Et poser 5 étagères, c'est suffisant.
0: Et pour le chien, en termes de petits agréments comme ça?
1: Alors moi je suis plus fan du harnais que du collier, parce que le collier a tendance à tirer sur le cou, surtout si on a un chien qui tire un petit peu. Donc un bon harnais avec les épaules bien dégagées, voilà, c'est un budget au début, voilà, mais n'hésitez pas à mettre une bonne centaine d'euros dedans pour avoir quelque chose qui va pas blesser votre chien. Une laisse, ça, vous choisissez vraiment ce que vous voulez. Si vous avez un chien qui tire un petit peu, avec un truc qui amortit quand même, c'est mieux, les chocs. Un panier.
0: Voilà.
1: Ça, il n'y a pas besoin de plus pour un chien.
0: Et on garde à l'esprit que l'occasion, ça marche. Ce qu'on fait soi-même, ça marche aussi. Le chien ne regardera pas la marque.
1: Non, voilà, il s'en fout, lui. Donc, il n'y a pas besoin de strass sur les colliers, sur les trucs. Et justement, ceux à strass, en général, sont moins bien. Parce qu'en fait, c'est vraiment du collier de je me promène et je fais le beau, quoi. J'ai quelque chose de pratique.
0: On va parler santé, on va parler garde, mais avant ça, alimentation, c'est quand même c'est le premier sujet.
1: Alors moi, c'est le sujet où je dis toujours, ne cherchez pas à faire des économies. On peut en faire, on va voir comment, mais ne lésinez jamais sur la qualité de l'alimentation de votre animal, parce que vous allez le payer en frais véto derrière. Et c'est mon boulot d'être véto, donc je devrais vous dire,
0: vraiment d'hypocrate, quoi.
1: Voilà, c'est ça. Parce qu'en fait, si vous les nourrissez mal, vous allez terminer chez moi. Globalement. Et mon but, c'est pas de vous voir en urgence à 3h du matin. Justement, si je peux les éviter et dormir un peu plus, ça m'ira très bien.
0: Alors, comment on fait pour bien nourrir nos animaux sans se ruiner, si possible?
1: Alors, acheter en ligne, globalement. Il y a plein de promos. Allez chercher les promos, en fait. C'est ça qu'il vous faut. Choisissez une gamme avec votre vétérinaire. Votre vétérinaire ne cherchera pas forcément à vous les vendre. Voilà, parce qu'aujourd'hui, on n'est pas compétitif avec certains trucs en ligne et tout ça. Il y a des plateformes en ligne qui livrent chez vos vétérinaires. Il y a Chronovet, il y a Zooplus, il y a des dizaines de plateformes qui existent.
0: Donc c'est quoi, c'est des croquettes de qualité?
1: C'est des croquettes de qualité
0: pour chiens et chats.
1: Pour chiens et chats à prix réduit en fait, sur lesquels ils vont faire des promos de temps en temps. Donc guettez les promos, achetez avec vos voisins, enfin voilà, achetez avec d'autres animaux pour acheter en gros.
0: On demande à notre vétérinaire, donc là puisqu'on vous consulte, vous nous conseillez une ou deux marques.
1: Une ou deux marques, voilà. Moi je peux vous en donner. En fait, le problème aujourd'hui, c'est qu'on a du marketing sur internet qui est du marketing pur, ouais, et qui lésine sur la qualité. Moi j'ai besoin d'une alimentation de qualité. Royal Canin, Hills, Proplan, Virbac. Voilà, ces quatre marques développées par des vétérinaires, c'est pas forcément vendu par des vétérinaires, c'est vendu sur internet aujourd'hui. Allez acheter dessus, utilisez des sites de vente en ligne qui seront moins chers, ou bien qui livrent chez votre vétérinaire. Mais avec ces marques-là, je suis sûr de la qualité de l'alimentation, moi, et je suis sûr qu'ils vous vendent pas du marketing, parce qu'il y a des vraies recherches derrière. Ça, c'est très important pour que vos animaux soient en bonne santé.
0: Justement, la santé. Donc, une fois qu'on les fait bien manger, on est sans se ruiner. Maintenant, il y a quand même les usages, les bons usages. Est-ce qu'il faut aller faire des visites de contrôle régulièrement? Est-ce qu'on attend d'avoir un signal?
1: Non, alors faire des visites. Alors, il y a plusieurs cas. Il y a l'animal qui sort, il y a l'animal qui sort pas. Je parle notamment du chat d'intérieur. Sur le chat d'intérieur, si vous espacez un peu les visites de contrôle à tous les 2-3 ans, ça me va très bien. Pour un animal qui a accès à l'extérieur, les vaccins, c'est tous les ans. Vaccin antiparasitaire tous les ans, parce que même si votre chat a pas de puce aujourd'hui, le jour où il en attrape, qu'il vous en met plein la maison, il faut mettre des fumigènes chez vous, il faut faire tout ça, vous en avez pour plusieurs centaines d'euros, là, et vous, ça va être une vraie galère, là où si vous faites de la prévention régulièrement, ça sera bien. Les maladies contre lesquelles on vaccine ne pardonnent pas. Voilà, c'est votre chien.
0: Donc, il faut vacciner.
1: Il faut vacciner, chien, bien chat. Sûr. Voilà, s'il sort, c'est primordial. Et on peut ramener des maladies à la maison, même si l'animal n'est pas, ne sort pas. Et si ça arrive, on se retrouve avec un animal qui va peut-être mourir et des frais vétérinaires qui vont être de l'ordre de plusieurs milliers d'euros. Là où si vous faites un vaccin, ça va être 50 euros par an.
0: Il y a une grosse tendance de fond, c'est les mutuelles pour les animaux. Est-ce que vous nous conseillez de prendre une mutuelle pour notre chat, notre chien, une mutuelle santé?
1: Alors, moi je suis très fan parce que j'interviens en urgence, donc je suis confronté à ces frais qui vont devoir sortir d'un seul coup. En fait, si vous n'avez pas la capacité aujourd'hui de sortir 1000 ou 2000 euros du jour au lendemain, oui, prenez des mutuelles. Parce que les frais vétérinaires sur une opération, sur quelque chose de grave, sur une fracture, sur une torsion d'estomac, un chat qui a un problème urinaire, ça va vite être entre 600 et 2500, 3000, 4000 euros parfois en urgence à débourser sur une semaine. Donc la mutuelle, ça va être entre 15 et 35 euros en fonction des forfaits. Moi, je suis vraiment fan du forfait qui va gérer l'urgence, parce qu'en fait, le reste, c'est de l'échelonnement de paiement pour moi. C'est-à-dire celle qui va couvrir les vaccins. Vous allez pas, ça va juste vous permettre d'échelonner.
0: Oui, c'est vraiment l'imprévu. C'est l'imprévu.
1: Moi, c'est assuré pour l'imprévu. C'est ça qui est important pour moi, parce que cet imprévu peut coûter cher.
0: Prenez le temps, regardez les mutuelles, les exclusions, ce qui est garanti. C'est voilà. Comme si on le faisait pour nous-mêmes.
1: Hein, exactement. Et vérifiez les franchises, vérifiez ce qui est pris en compte ou pas, parce qu'il y a des mutuelles qui vont exclure. Il y en a qui demandent des examens vétérinaires pour être sûr que tout aille bien pour prendre tout ça en charge. On peut donner quelques marques, Santé Vet, Bulle Bleue, Dalma, Assure-au-Poil, c'est des marques dont je suis sûr.
0: Assure-au-Poil.
1: Voilà, Assure-au-Poil. Voilà, mais c'est des marques dont je suis sûr et je suis sûr de la qualité. Ça a été fondé avec les vétos en partenariat avec eux et je suis sûr que vous serez bien remboursé.
0: On voit comment économiser sans remettre en question, bien sûr, la santé et le bien-être de nos animaux aujourd'hui avec Pierre Fabin, notre vétérinaire maison. Je voudrais vous dire ce message que j'ai reçu sur les réseaux sociaux. C'est Eric qui nous écrit. Moi, je fais d'une pierre deux coups. Mon chien et mon associé anti-gaspi finit tous mes restes. Parfois, je lui fais même une petite portion en plus. C'est malin ?
1: Je suis pas pour. En fait, le problème, c'est que ce que nous, on mange est souvent trop salé, trop gras pour eux. Je suis pas anti-reste de table, tout ça. Si c'est quelque chose de très équilibré, avec sans sel et avec une quantité de gras qui est maîtrisée, on va dire, qui est pas blindée de gras, on peut y aller. On peut nourrir un peu son animal, mais il faut surveiller son poids. Parce que s'il commence à être trop gros, c'est pareil, ça va se payer en frais véto derrière. Donc voilà, on peut, mais je suis pas à 100% raccord.
0: Voilà, donc vous nous l'avez dit, l'alimentation, c'est la première des préventions pour éviter des frais de veto derrière.
1: Exactement.
0: Et on prend plutôt de la quantité en allant sur des plateformes spécialisées.
1: Exactement.
0: On retient ça, et puis la mutuelle aussi. Il y a aussi le sujet de la garde de nos animaux de compagnie, notamment quand on s'absente plusieurs jours ou semaines. On va vous faire découvrir dans un instant un système d'entraide hyper malin.
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0: En version magazine, le samedi, le thème aujourd'hui, prendre soin de ses animaux en maîtrisant son budget. Pierre Fabin, vous êtes vétérinaire, chroniqueur sur notre radio, ici donc. Et puis Thibaut Pfeiffer, fondateur d'Empreinte Mon Toutou, nous rejoint. Bonjour Thibaut.
4: Bonjour.
0: Empreinte Mon Toutou, très mignon le nom, mais qu'est-ce qu'il y a derrière?
4: C'est très simple en fait, c'est un système qui permet aux propriétaires d'animaux de trouver des bénévoles qui s'occupent de leurs animaux pendant des promenades, des vacances, etc. Ce qui permet de trouver un système de garde qui est beaucoup moins cher que les systèmes traditionnels.
0: Alors, des bénévoles, ça veut dire qu'il y a d'un côté des passionnés d'animaux, mais si moi j'ai un chien, un chat et que je veux le faire garder par un bénévole, est-ce que je dois moi aussi à un moment donné devenir bénévole? Comment ça se passe?
4: Non, il n'y a pas d'obligation du tout. Vous avez besoin de faire garder vos animaux. Eux, ce sont des bénévoles en fait qui sont, par exemple, en manque de toutou dans leur vie et qui veulent pouvoir passer du temps avec des animaux. Et ça leur permet d'assouvir leur passion tout en rendant service aux propriétaires d'animaux.
0: Donc, on a un système où on fait garder notre animal gratuitement, de manière sécurisée. Il y a quand même un modèle économique derrière la plateforme. Vous nous en dites plus?
4: Oui, bien entendu. En fait, pour pouvoir financer tout ça, on demande aux propriétaires d'animaux de payer un abonnement qui revient à moins de 5 euros par mois. Donc c'est pour ça que je vous disais que c'est beaucoup plus économique que les systèmes de garde traditionnels. Et ce qui permet de financer tous les frais de sécurité, puisque on a une assistance vétérinaire dédiée 24 heures sur 24 par téléphone. On a une assistance en cas de problème. On a une assurance vétérinaire si un chien se casse la papatte pendant une garde. Enfin, tout ça, c'est financé grâce à des abonnements.
0: Et on peut faire appel à ce service, donc qui est très collaboratif, hein, si je comprends bien, à travers votre plateforme Emprunte mon toutou, pour des gardes occasionnelles sur plusieurs jours parce qu'on part en vacances, ou plus régulières. Enfin, il y a vraiment tout ce panel de possibilités.
4: Effectivement, sur Emprunte mon toutou, en fait, tout est permis à partir du moment où vous trouvez un accord entre le bénévole et le propriétaire de l'animal.
0: Dernière question, il y a toujours la question de la confiance, bien sûr. Moi, je confie pas mon toutou à n'importe qui. Quand je prends un professionnel et que je le paye, je veux dire que je suis rassuré, même si c'est pas fantastique, parce que ça me fait dépenser. Là, il y a des bénévoles en face. Qu'est-ce que vous apportez comme garantie ou comme conseil pour rencontrer la bonne personne?
4: Alors, le plus simple, c'est effectivement de les rencontrer avant de décider de confier. Donc, nous, ce qu'on fait, c'est on fait une validation de tous les profils manuellement. On fait une validation d'identité aussi de tous les profils. Et en plus de ça, on vous permet de les rencontrer ou d'en rencontrer même plusieurs. Leur poser les questions que vous avez à leur poser avant de décider si vous le souhaitez leur confier ou pas. Et vous pouvez même tester pendant une heure, une promenade ensemble, voir comment la personne se comporte avec vos animaux avant de décider.
0: Bon, voilà, c'est très clair. Merci beaucoup en tout cas Thibaut Pfeiffer, vous êtes fondateur d'Empreinte Mon Toutou. Le site c'est empruntemontoutou.com. Pierre Fabin, vous connaissiez Empreinte Mon Toutou?
1: Bien sûr, moi j'attends désespérément Empreinte Mon Minou. Hein, mais
0: Oui,
1: voilà,
0: c'est vrai,
1: parce que on en a besoin pour les chats aussi. Moi j'ai des chats et tout ce qui est collaboratif, en fait, c'est ce qui marche le mieux, je trouve. Parce que quand quelqu'un a un chat, il sait s'occuper d'un chat. Voilà, je suis pas contre les 4-6-sitters et tout ça, les personnes qui vont garder des animaux, mais c'est un budget. Ça revient vite entre 15 et 20, 30 euros par jour en fonction des animaux. Donc c'est un budget à rajouter à ses vacances et qu'on va prévoir souvent au dernier moment. Donc tous ces trucs collaboratifs, quand on peut aider et aider en retour, c'est vraiment ce qu'il y a de mieux.
0: Thibaut, Empreinte Mon Minou, c'est ton projet?
4: Vous serez heureux de savoir que depuis la semaine dernière, sur Empreinte Mon Toutou, les chats sont acceptés.
1: Ah bah magnifique, voilà. Ah bah voilà. J'étais même pas au courant, voilà, c'était pas voulu.
0: Il y a que des belles rencontres sur votre radio ici. Et puis il y a aussi pasbête.com, il y a Animal Futé, enfin il y en a tout un tas comme collaboratifs. Merci beaucoup en tout cas Thibaut pour Empreinte Mon Toutou. Pierre, rapidement, si on veut faire garder son chat parce qu'on n'est pas là toute la journée, c'est une nécessité quand il est en appartement?
1: Non, si on n'est pas là pour une journée, ça va aller. Par contre, ne laissez pas vos animaux plus de 24, 36 heures, quoi. Parce que s'il y a un problème de santé, ça peut se. Moi, je suis confronté souvent à des animaux qui on les a laissés seuls deux jours. Il y a une catastrophe après.
0: Pierre Fabin, vous êtes vétérinaire, chroniqueur sur notre radio ici. Avant de nous quitter, vous allez vous prêter au jeu de notre quiz pour finir avec les idées claires sur ce thème. Première question. Le plus important pour éviter des dépenses de santé pour son animal de compagnie, c'est qu'il mange sainement, c'est vrai?
1: Exactement.
0: Bon, c'est hyper clair. Côté santé, les mutuelles pour les animaux, chiens ou chats, c'est un bon plan pour faire face aux imprévus?
1: Complètement.
0: Et qu'est-ce qu'on regarde en priorité là-dessus?
1: La franchise et les exclusions.
0: Il ne faut pas prendre de mutuelle avant que son animal ait au moins 5 ans, c'est vrai ou c'est faux?
1: Non, il faut la prendre avant 5 ans justement, c'est obligatoire.
0: Et s'il est un peu plus âgé, on peut quand même se tourner vers cette solution?
1: On peut se tourner, mais il faut savoir qu'il y a des risques d'exclusion et certaines maladies pourront ne pas être couvertes.
0: Ma grand-mère me disait ça, vous allez dire si elle avait raison ou pas. Les chats sont heureux en appartement, ils peuvent facilement rester une semaine seuls à la maison tant qu'ils ont à boire ou à manger?
1: Surtout pas, non, s'il y a un problème de santé, ça peut être une catastrophe.
0: Est-ce que lorsqu'on décide d'acquérir un chat ou un chien, la race est vraiment importante pour présumer qu'il sera plus ou moins malade à l'avenir?
1: Alors, c'est pas obligatoire, parce qu'il y a beaucoup de races qui vont très bien, mais renseignez-vous sur les problèmes éventuels, les prédispositions de race.
0: Pour les équipements de départ, on peut prendre de l'occasion, ça marche aussi.
1: Bien sûr.
0: Pierre Fabien, merci beaucoup pour vos éclairages et j'espère que vous y voyez plus clair, vous aussi, qui nous avez écouté sur votre radio locale ici. 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
1: C'était un jour ordinaire d'été et Charles Del Ostrander, un petit garçon de 12 ans, originaire de Spanaway dans l'état de Washington, se réjouissait d'accompagner l'association des jeunes de la paroisse pour une journée de surf sur une plage de la côte pacifique. Les enfants, encadrés par quelques adultes, avaient déjà bien profité des vagues de l'océan et de l'air iodé en ce jeudi d'août, quand Del Ostrander profita d'une pause pour s'éloigner du groupe avec l'une de ses amies proches, Nicole Kissel. Il invita la petite fille à le suivre dans l'eau pour une promenade en duo. Hélas, au bout de quelques mètres à peine, cet instant d'intimité entre les deux jeunes gens se transforma en cauchemar. Poussé par une vague imprévisible, à contre-courant, Nicole Kissel but la tasse. Quand elle rouvrit les yeux à la surface, elle se rendit compte que Del n'était plus à ses côtés. Une équipe de sauveteurs en mer fut mobilisée en quelques minutes. Parmi eux, un certain Doug Knudsen, qui avait reçu l'alarme par téléphone alors qu'il se trouvait dans son magasin de voiture à quelques mètres de là. L'homme prit spontanément la direction des opérations et tout se passa alors très vite. Il empoigna un jet ski et les autres sauveteurs volontaires l'imitèrent sans poser de questions. Ils suivirent la direction que leur avait indiquée Nicole et inspectèrent avec une extrême concentration la zone où devait avoir dérivé le pauvre enfant. Pendant ce temps, sur la plage, la grande sœur du disparu, Amanda, s'était agenouillée sur le sable en priant avec quelques amis. Hélas, ce ne fut qu'au terme de 15 minutes interminables que les secouristes repérèrent enfin Del. Son corps flottait, inanimé. Eddie Mendez, l'un des volontaires, s'approcha et prit l'enfant dans ses bras. Il le tint fermement sur son jet ski jusqu'au rivage. En voguant sur les flots, il y pensa « Il est tellement jeune, ça pourrait être mon fils. » Une fois sur la terre ferme, les craintes des secouristes se confirmèrent. Del ne respirait plus. Ils vérifièrent alors son pouls. Aucun battement. Doug et Eddie pensèrent alors que c'en était fini pour le garçon de 12 ans. Les membres du SAMU prirent le relais. Ils conduisirent le petit Ostrander à l'hôpital le plus proche où des médecins décelèrent finalement un pouls très très faible chez le patient. Ils décidèrent de le transférer par avion à l'hôpital pour enfants d'Hornbecher, à Portland, dans l'Oregon. Là, Del fut plongé dans un coma artificiel. Quand ses parents arrivèrent à son chevet, l'équipe médicale dut leur faire part de ses craintes quant à l'état de santé de leur enfant. Les médecins redoutaient en effet que son cerveau n'ait subi des dommages irréversibles. Le tableau qu'ils présentèrent à Chad Ostrander et à sa femme était des plus lugubres. Le père a confié qu'après s'être entretenu avec le médecin, ce jour-là, il était préparé à ce que son fils, s'il se réveillait, ne puisse plus jamais marcher, parler, jouer, rire. Et il finit par accepter l'idée comme une fatalité. Honnêtement, a-t-il expliqué par la suite, nous sommes restés fidèles à cette idée que quoi qu'il se passe, nous l'accepterions volontiers parce que nous avons une immense foi en Dieu. Avec son épouse, ils ne quittèrent plus la chambre de leur fils à l'hôpital. Del y avait été accepté le jeudi. Le samedi, le docteur Shipei Shibata, qui avait décidé de mettre le jeune homme en hypothermie afin de réduire au maximum les éventuels dommages supplémentaires dans son cerveau, apprit avec amertume de ses équipes que le patient n'avait pas montré la moindre réaction, le moindre progrès depuis son arrivée. Le docteur Shibata se rendit alors d'un pas décidé à son chevet. En appuyant fortement avec son poing sur sa poitrine, il se mit à crier « Del, Réveille-toi ! Le jeune homme ouvrit alors les yeux et tenta de s'asseoir sur son lit. Un miracle était peut-être en train de se produire sous nos yeux, voulut croire Chad Ostrander. Deux jours plus tard, le jeune homme balbutiait quelques mots. Il récupéra ses capacités avec une rapidité qui étonna tout le corps médical. En quelques semaines, Dell pouvait de nouveau lire, écrire et marcher. Il eut besoin d'un peu de temps pour retrouver l'usage parfait de la parole. Aujourd'hui, le rescapé, surnommé par la presse « The Miracle Boy », poursuit une scolarité normale. Il est en dernière année de lycée, et ses parents, bien sûr, ont hâte de le voir diplômé. Bref, c'est un adolescent comme les autres.
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0: Elis Medeiros sur votre radio ici. Bon réveil avec nous, bien entendu, qui est la radio de votre été et de votre week-end. Bonjour, soyez les bienvenus.
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0: Extrêmement content de vous retrouver aujourd'hui, samedi 25 juillet. En fait, aujourd'hui, les Jacques. Alors, bonne fête à tous les Jacques de France qui se réveillent avec nous ce matin. Voici à l'équipe de votre 6-7 sur votre radio ici, avec Fabien Fourel à la rédaction en chef aujourd'hui. Nous avons Enzo à la réalisation de l'émission. Et au standard ce matin, c'est Marian qui vous accueille au 0810 055 056. Et pour l'actualité de ce samedi 25 juillet, c'est vous, Féline Leloir-Dur. Bonjour.
2: Bonjour Louis, bonjour à tous.
0: Et à la une aujourd'hui.
2: Eh bien, évidemment, ces incendies en Gironde. On est dans les Landes, plus de 140 000 personnes évacuées et 22 000 hectares parcourus par les flammes. On va évidemment en parler dans un instant.
0: On en parle tout de suite.
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0: Très bon réveil et joli samedi avec nous. Il est pile 6h. C'est parti pour le tour de l'actualité à vos côtés, Féline Leloir-Duhaut et 500 militaires supplémentaires déployés en Gironde et dans les Landes en soutien aux sapeurs-pompiers.
2: En tout, ils seront 1 000 000 de militaires sur le terrain pour lutter contre ces gigantesques incendies. Plus de 140 000 personnes évacuées, 22 000 hectares parcourus sur les deux départements. Une situation inédite avec un feu qui s'auto-alimente, selon le ministre de l'Intérieur Laurent Nunez. Alors pour protéger les populations, le Premier ministre Sébastien Lecornu annonce l'envoi d'1,5 million de masques FFP2 en Gironde pour protéger les populations exposées aux fumées toxiques et le renfort des gendarmes pour faciliter les évacuations. Car les flammes se dirigent notamment vers la métropole bordelaise. Plusieurs communes sont en train d'être évacuées ou vont bientôt l'être. Mais le maire de Bordeaux, Thomas Cazenave, se veut rassurant.
3: Tout a été organisé pour ne laisser personne sans solution. J'insiste là-dessus, personne ne se retrouvera dans la métropole de Bordeaux sans solution. C'est tout ce que nous avons construit ces derniers jours et ces dernières heures. Il y a bien sûr une inquiétude de la population bordelaise. Mais je tiens à dire, et je profite de votre invitation pour le dire ici, il y a de la fumée dans Bordeaux, mais cette fumée n'est pas le fait de feu qui serait aux portes de la ville. Le feu n'est pas aux portes de Bordeaux, il est à l'extérieur, il est encore assez loin de la métropole bordelaise, et nous commençons à recevoir là les nuages de fumée de l'incendie, porté par les vents, des vents d'ouest qui d'ailleurs poussent le feu vers chez nous. Mais ce n'est pas parce que nous avons des cendres, ce n'est pas parce que nous avons de la fumée ce soir à Bordeaux que l'incendie serait à nos portes.
2: Et Bison Futé conseille aux automobilistes d'éviter de traverser la Gironde pour laisser les routes libres pour les secours. Comme itinéraire alternatif, il propose sur l'axe France-Espagne les autoroutes A20 et A64. L'autre front de ces gigantesques incendies est dans les Landes. Près de 3 000 hectares détruits par les flammes. 25 000 personnes évacuées autour de Biscarrosse, des

0: touristes et des locaux naufragés du sinistre qui ont trouvé refuge sur le front de mer. C'est là que vous les avez rencontrés, Paul Nicolaï.
1: Voilà 20 ans que Michel et Jacqueline habitent Biscarrosse-Bourg. Jamais, disent-ils, ils n'auraient imaginé une telle situation, sortie de leur lit en pleine nuit par les gendarmes afin de trouver refuge à Biscarrosse-Plage pour éviter une catastrophe.
2: Ils nous ont bien conseillé de partir, donc pas de problème. Mais maintenant, on ne sait pas où dormir, quoi. Donc on est venu à la plage, mais où dormir, on ne sait pas.
1: Et comment vous avez fait alors cette nuit ?
2: Dans la voiture. Et ce soir, on ne sait pas non plus. J'ai des amis qui ont leur maison qui a brûlé, quoi. Mais on s'y attendait, hein. On se dit un jour ou l'autre, on va y avoir droit, quoi.
3: Puis il y a des pins partout, ça brûle très très vite, hein. Les pins, les écorces de pins, tout ça, ça brûle très vite.
1: Émilie et Laetitia ont-elles dû quitter leur domicile vendredi matin, et c'est dans leur petite voiture qu'elles vivent désormais.
4: Voilà, on a fait nos affaires, on a pris nos chats, et voilà, on est venu ici. Hein.
5: De toute façon, là, on a femme, enfant, tout va bien, les animaux, voilà. Le parasol pour se protéger du soleil. Partir effectivement comme ça, quand la police passe et vous dit évacuation immédiate, c'est vrai que ça fait peur.
1: Et les naufragés de l'incendie se posent une question, combien de temps va encore durer leur exil ?
0: Et en France, d'autres incendies font aussi rage, cette fois dans le sud-est. Dans le Var, le feu de Pont-Aves n'est toujours pas fixé. Les pompiers luttent contre les reprises de feu dans les forêts. Un autre incendie déclenché par la foudre dans les Hautes-Alpes a déjà parcouru 460 hectares hier dans un secteur de montagne très difficile d'accès.
6: 6h03 sur votre radio ici, l'Alpe d'Huez, jour 2 pour les coureurs du Tour de France.
0: Après l'étape remportée hier par le maillot jaune Tadej Pogacar, le peloton s'apprête à monter une deuxième fois ce sommet mythique du Tour, mais cette fois via le col de Sarène. Et ça, ce sera après avoir escaladé les redoutables cols de la Croix de Fer, du Galibier et du Télégraphe. Une étape dantesque et sans aucun doute la plus difficile de l'histoire de la Grande Boucle, Fanny Lechevestrier.
7: Hier soir, à l'arrivée, une partie du peloton appréhendait déjà cet ultime rendez-vous en montagne. De Kevin Vauclin, grimpeur mais malade,
8: c'est un truc de fou,
7: à Guillaume Martin Guyonnet, en connaisseur avisé des trois cols hors catégorie au menu du jour.
9: Ça va être une étape, une des plus difficiles qu'on aura l'occasion de faire dans notre carrière.
7: Le baroudeur Baptiste Westhoffer espérait, lui, juste pouvoir finir dans les délais impartis.
10: Paris, c'est le rêve ultime. Mettre ses deux roues sur les Champs-Élysées, il n'y a rien de mieux. C'est encore loin. Hein.
7: Mais pas de son timon. Cette étape hors norme, c'est un choix délibéré et assumé par Christian Prudhomme, le patron du Tour.
11: D'avoir ce qui est sans doute la plus rude étape de montagne de l'histoire du Tour, avec 5600 mètres de dénivelé, oui, c'est la volonté évidemment que tout puisse encore être chamboulé à la veille de l'arrivée finale.
7: Même si on voit mal, soyons honnêtes, Tadej Pogacar et ses plus de 7 minutes d'avant chamboulé. Reste, c'est vrai, les deux autres places sur le podium, avec pourquoi pas Paul Sexas pour les autres, c'est opération survie, explique Stéphane Goubert, l'un des directeurs sportifs de l'équipe Groupama FDJ.
12: Le Tour, il est fait de sang, mais quand c'est très difficile comme ça, il y aura une solidarité supplémentaire dans le peloton et j'en suis sûr qu'ils vont tous bien passer la chose.
7: Ce matin, ils sont encore 160 coureurs arrivés des Champs-Élysées.
0: Et pour cette 20e et avant-dernière étape, 170 km au programme, départ à 11h20, ce sera à vivre sur votre radio ici.
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0: Et nous, Louis, on va s'intéresser à la météo et je crois que vous nous prévoyez un peu de soleil.
6: Oui, mais pas que. On est vraiment sur une météo en deux temps aujourd'hui, avec du soleil, je vous l'accorde, pour la moitié nord, voilà, avec un joli soleil généreux tout au long de la journée, aussi bien en matinée que cet après-midi, mais quelques orages tout de même sur une partie de la moitié sud, avec les orages les plus violents qui sont attendus du Languedoc à la région PACA, des coups de tonnerre aussi cet après-midi dans les Midi-Pyrénées et également en Auvergne-Rhône-Alpes. Pour les températures en ce début de journée, elles sont douces, à Strasbourg et Lille 15 degrés, à Grenoble 18 degrés, Tours, Poitiers, Limoges. On relève 19 degrés ce matin, 20 degrés à Pau et 23 degrés déjà à Marseille. Cet après-midi, eh bien le soleil lui fera monter les températures jusqu'à 31 degrés pour les maximales attendues aujourd'hui, notamment à Paris, Bordeaux et Perpignan.
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6: Pour commencer ce joli week-end d'été à l'écoute de votre radio ici, voici une guitare signée Lenny Kravitz et la voix de Vanessa Paradis qui vous réveille ce samedi. Une chanson d'ailleurs née au tout début de leur histoire d'amour qui donne envie de bouger. Bon réveil avec nous.

0: donne le sourire ce samedi matin pour commencer le week-end avec Vanessa Paradis, Be My Baby, à l'écoute de votre radio. Soyez les bienvenus.
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0: Et ce samedi commence extrêmement bien puisque notre coach sportif Nordine Atap va nous rejoindre et va nous donner le sourire. Est-ce que vous saviez que l'un des meilleurs endroits pour marcher en été est aussi l'un des plus agréables? L'on va apprendre à ses côtés, Féline, ce matin, que marcher sur le sable, eh bien c'est bon pour notre morale, mais pas que.
2: Et oui Louis, c'est bon aussi pour notre santé. Marcher ou bouger sur le sable demande davantage d'efforts que sur un sol dur, c'est logique. Et les muscles sont donc davantage sollicités. Avec quelques exercices supplémentaires, on n'est pas loin d'une véritable salle de sport gratuite.
0: Je suis très bon en cette matière, moi, vous
2: savez. Ah, ben j'en doute pas.
0: Quand il s'agit de faire peu de choses, là ça se déroule extrêmement bien. Explication aux côtés de notre coach sportif Nordine Atap à 6h15. Et dans les prochaines minutes, le retour de la musique aux côtés de Johnny Hallyday.

0: Johnny Hallyday, j'oublierai ton nom. C'est pour vous, juste avant les infos de 6h30. Pour l'heure, il est 6h11 et place à l'info de nos territoires. Ce matin, direction la Haute-Garonne avec une histoire d'échec, de concentration et de différence. Et vous allez voir une différence qui a été transformée en force, Féline.
1: Et oui, c'est l'histoire de Lilio. Il a 15 ans, il vit près de Toulouse et il est devenu champion de France d'échecs des moins de 16 ans.
0: C'est génial, il a décroché ce titre-là à Albi. Mais derrière la victoire, il y a surtout un parcours. Lilio vit avec un trouble du spectre autistique, une différence qu'il assume et qu'il met surtout à profit sur l'échiquier. Aux échecs, il faut observer, anticiper, calculer. Et pour Lilio, eh bien, cette façon de penser est devenue un véritable atout car il vient en plus d'obtenir un tout nouveau titre.
1: Et oui, le titre de maître FIDE, c'est une distinction internationale qui le place parmi les plus grands espoirs français de sa génération, tout simplement.
0: Une très jolie histoire, je vous l'accorde, Féline, qui commence pour Lilio, qui ne souhaite pas en plus s'arrêter là. Il rêve de devenir un jour grand maître international. C'est tout ce qu'on lui souhaite.
1: Évidemment.
0: Forcément. Et au passage, il véhicule un formidable message de détermination et de résilience. Une belle histoire signée par nos confrères d'ICI Occitanie, que je vous invite à aller lire et retrouver directement sur notre site internet, ici.fr.
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0: 6h12, bon réveil avec nous. Marcher sur le sable l'été, c'est oui. Écoutez votre radio ici, c'est le meilleur choix. Et pensez à ceux qui vous entourent, c'est important. Et merveilleusement bien chanté ce matin pour vous avec J'aimerais mi frérot, tout de suite avec nous sur votre radio ici. 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

0: Ici, dès 6h, vos chansons préférées sur votre radio ici, aux côtés de Jérémy Frérot à 6h15. Retrouvons sans plus tarder notre coach sportif Nordine Attab qui a décidé de nous donner le sourire ce samedi. Bonjour Nordine.
1: Bonjour.
0: L'été, c'est la période de l'année où l'on aime justement se balader sur le sable. Et en plus d'être apaisant, c'est bon pour notre santé. Mais alors pourquoi Nordine ?
1: On l'oublie souvent, mais marcher ou bouger sur le sable demande davantage d'efforts que sur un sol dur. Les muscles des jambes, les chevilles, l'équilibre sont davantage sollicités. Eh, bonne nouvelle, il n'est pas nécessaire d'être un grand sportif ou une grande sportive pour en profiter. On débute tranquillement en marchant sur le sable. L'idée, c'est de profiter d'une balade sur la plage pour marcher quelques minutes en déroulant bien le pied et en accompagnant le mouvement avec les bras. Et bien entendu, on va dérouler le pied en passant par le talon, le milieu et la pointe de pied. Et grâce à votre pied qui va s'écraser dans le sable, ça va solliciter encore plus, notamment les mollets. Allez, on avance, on déroule les pieds. Et bien sûr, on n'oublie pas de prendre des virages pour travailler l'intérieur des pieds et l'extérieur. Allez, on continue. Et grâce à cette promenade, vous allez solliciter d'une manière générale les mollets, les cuisses et bien entendu développer l'équilibre. Vous pouvez effectuer une promenade de 5 à 10 minutes.
0: Donc Nordine, une simple promenade peut déjà faire travailler le corps entier.
1: Exactement. Et le sable permet aussi de solliciter les muscles en douceur grâce à son instabilité naturelle. Tiens, en parlant d'instabilité, on va effectuer un mouvement qu'on connaît tous, un mouvement de squat, c'est-à-dire des flexions de jambes, mais qu'on va effectuer avec les appuis, les pieds posés sur le sable. Allez, on inspire, on fléchit les jambes. Oula, il y a un peu d'instabilité. Et on souffle, on revient en position initiale. J'inspire, je fléchis les jambes, je souffle, je remonte. Et si vous êtes facile, vous pouvez constituer deux petits châteaux de sable et vous posez les pieds dessus. Et là, l'instabilité sera plus grande. Et grâce à cet exercice-là, vous allez solliciter d'une manière générale les cuisses, renforcer les fessiers et les muscles profonds. Vous pouvez effectuer trois séries de 15 répétitions. Au final, pas besoin d'abonnement ni d'équipement sophistiqué pour bouger pendant les vacances. Allez, à vous de jouer.
0: Merci beaucoup mon cher Nordine pour ces conseils. Là, vous nous avez donné le sourire. Et d'ailleurs, tiens, pour découvrir d'autres pratiques sportives et bien-être, c'est hyper simple. Rendez-vous directement sur notre site internet ici.fr et bien entendu, votre application ici. 6h18, vos coulisses TV aux côtés de Johan Rock dans quelques instants. Zoom sur les rencontres du Papotin ce soir à la télé. Mais pour l'heure, vous profitez de la musique d'ici qui vous réveille avec ce merveilleux tube des années 80 aux côtés de Nick Kershaw.

0: 6h20 sur votre radio, ici aux côtés de Nick Kershaw.
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0: Johan Rock tout de suite nous rejoint avec de nouveaux Coulisses TV. Bonjour Johan, ce samedi vous nous emmenez en cuisine à l'occasion du nouvel épisode des Rencontres du Papotin diffusé ce soir sur France 2.
2: Il s'appelle Yannick Aleno. Ce soir, le chef étoilé le plus récompensé au monde, l'ambassadeur de la gastronomie française à travers le monde, ouvre les portes de son établissement et passe à table pour répondre aux questions des journalistes atypiques de l'émission de France 2.
3: Alors, ma première question, est-ce que le guide Michelin est un guide pratique de référence, sympa, pratique, richement varié pour toute la famille?
2: Avant d'être adapté à la télévision par les réalisateurs Éric Toledano et Olivier Nakache, Le Papotin, c'était d'abord un journal papier, né au début des années 90 dans un hôpital de jour. Aujourd'hui, avant la venue de chaque invité, le comité de rédaction se réunit pour passer en revue tous les sujets qui seront abordés au cours de l'émission. Et au Papotin, la promesse, l'unique, c'est de pouvoir aborder tous les sujets, et ce même si ces rencontres sont programmées à une heure de grande écoute, comme l'a confirmé Julien Bancilon, rédacteur en chef du programme.
4: Et effectivement, la parole y est très libre. Alors après, on a forcément un travail de sélection. Il y a au moins une cinquantaine de journalistes qui écrivent, qui font des interviews, et avec ça, on a une matière immense, énorme. Et donc, on va choisir les choses les plus intéressantes, les plus vivantes, les plus joyeuses, et aussi les plus atypiques pour les partager aux lecteurs et aux téléspectateurs.
2: C'est ce ton atypique qui crée la singularité de ces rencontres. Car au Papotin, au détour d'une question simple, il arrive aux journalistes d'obtenir de leurs invités des réponses et des réactions d'une vérité inédite, de celle qu'on ne voit ni n'entend jamais sur aucun autre plateau télé. À ce propos, j'ai demandé au producteur de l'émission, Clément Chauvin, si cette prise de risque pour les personnalités s'accompagnait parfois d'une petite inquiétude de leur part.
5: Comme tout est libre, comme tout est sans filtre, comme le questionnement survient chez chaque journaliste d'une manière singulière, tout peut arriver et tout peut être dit. Et c'est vrai que ce principe-là, pour certaines personnalités, peut être un principe qui va à l'encontre de leurs convictions personnelles. Raconter sa famille, son histoire, c'est pas forcément l'obligation pour chaque artiste de le faire. C'est pas non plus une nécessité ou quelque chose de simple. Il y a une barrière naturelle qui s'opère pour certains invités.
2: L'émission mensuelle du service public qui achève cet été sa quatrième saison, une saison durant laquelle se sont succédés Muriel Robin, Pierre Niné, Aurel San, Catherine Deneuve et même Gad Elmaleh. Et ce soir, donc, c'est au tour du chef Yannick Aleno d'être cuisiné. Les Rencontres du Papotin, c'est à voir sur France 2 à 20h30.
0: Merci beaucoup, Johan Rock. Rendez-vous donc ce soir et vous, on vous retrouve demain dimanche à 6h20 pour de nouveaux Coulisses TV. Il est à 6h23, zoom sur l'info du jour à vos côtés à 6h31, Féline.
6: Oui, et toujours évidemment ces incendies en Gironde et dans les Landes avec 22 000 hectares déjà parcourus. Et on sera en direct de la Canoë à 6h31 pour faire le point sur les évacuations.
0: Rendez-vous dans moins de 10 minutes, bien entendu, à vos côtés. L'horoscope de Catherine Viguier aussi arrive pour vous juste avant les infos de 6h30. Et tout de suite, vous profitez de la musique d'ici qui vous réveille avec ce magnifique duo Johnny Hallyday et Carmel. J'oublierai ton nom.

0: J'oublierai ton nom avec Johnny Hallyday, Carmel sur votre radio ici. Très bon week-end avec nous. 6h28, juste avant les infos de 6h30, il est l'heure de regarder ce que les astres vous réservent avec l'horoscope de Catherine Viguier ce samedi 25 juillet. Bonjour à vous Catherine. Alors, quel mouvement des planètes pour ce week-end?
1: La Lune est dans le signe du Sagittaire, signe de feu. Bélier, vous êtes en rythme détente. Certains sont tenus de se déplacer. Les deux vous sont profitables. Taureau, quelque chose cloche côté finance, mais c'est passager, vraiment. Gémeaux, une personne occupe vos pensées et vous cherchez comment l'aborder, comment lui parler. Cancer, de toute évidence, vous ne pouvez pas tout dire ni agir comme vous le souhaitez, encore un peu de patience. Lion, vous éprouvez de la passion pour une personne ou pour vos enfants ou pour une activité artistique. Vierge, alors ça remue dans votre vie, mais vous êtes là pour tout canaliser et vous le ferez bien. Balance, une escapade à deux, en solo ou à plusieurs sera la bienvenue, changez-vous les idées. Scorpion, il faut privilégier votre bien-être intérieur, y mettre le prix et le temps. Sagittaire, alors ça se passe à deux et il faut trouver un terrain d'entente absolument. Capricorne, vos émotions sont fortes, déstabilisantes et tout se passe en vous. Verseau, très belle journée et malgré les petites angoisses, vous trouvez les moyens de rire et de sourire. Poisson, vous devez faire face, prendre votre place au sein de la famille ou vous familiariser avec un lieu. Et pour nous tous, l'estime de soi n'est pas monnayable.
0: C'est très bien dit, merci beaucoup Catherine Viguier, horoscope que vous retrouvez dès à présent signe par signe sur notre site internet ici.fr et bien entendu sur votre application ici. Samedi 25 juillet, une météo en deux temps aujourd'hui, du soleil pour la moitié nord, un temps nettement plus orageux du côté de la moitié nord cette fois-ci, du soleil pour la moitié sud, votre météo complète juste après le tour de l'actualité puisque tout de suite il est 6h30, l'actualité en français dans le monde, c'est avec vous, Féline Leloir-Duhaut.
2: De nouvelles évacuations en Gironde face à la progression des incendies. Ça concerne les habitants des communes de Saint-Médard-en-Jal, Saint-Jean-d'Illac, Martignas-sur-Jal et Saint-Aubin-de-Médoc dans la métropole bordelaise. Mérignac et Essine, deux villes limitrophes de Bordeaux, sont aussi partiellement concernées. Le feu a déjà parcouru plus de 19 000 hectares. En trois jours, un autre incendie est aussi en cours dans les Landes. Cette fois, près de 3 000 hectares de forêt parcourus. Face à cette situation d'une ampleur inédite dans le sud-ouest, le Premier ministre Sébastien Lecornu annonce l'envoi de 500 militaires supplémentaires en appui des sapeurs-pompiers. Au total, 1 000 000 de militaires sont déployés sur ces incendies et 1,5 million de masques FFP2 acheminés pour protéger les populations des fumées toxiques. En ce week-end de chasse et croisée des vacances, Bison Futé déconseille aux automobilistes de traverser la Gironde pour laisser travailler les secours. Au niveau national, la journée est classée rouge dans le sens des départs sur l'ensemble du territoire et orange dans le sens des retours sur le quart nord-ouest et le bassin méditerranéen. Dans le Pas-de-Calais, un surveillant d'un collège près de Béthune mis en examen pour viol et agression sexuelle sur mineurs de moins de 15 ans. Deux victimes l'accusent pour des faits datant de l'année scolaire qui vient de s'achever. 20e et avant-dernière étape du Tour de France, aujourd'hui la plus difficile de toutes. Le peloton s'attaque à nouveau à l'Alpe d'Huez, mais aussi à trois redoutables cols. Départ à 11h20. Hier, le maillot jaune Tadej Pogacar a creusé l'écart avec son dauphin Remco Evenepoel.
0: 6h31 et vous en parliez de ces feux, Féline, et ce sont plus de 22 000 hectares brûlés en Gironde et dans les Landes.
2: Une situation critique et la mobilisation s'organise. 500 militaires doivent arriver pour soutenir les sapeurs-pompiers sur le terrain. En tout, ils seront 1 000 000 mobilisés dans les prochaines heures en Gironde. Les flammes se rapprochent de plus en plus de la métropole bordelaise. Une dizaine de communes sont partiellement ou entièrement évacuées. Bonjour Nicolas Joly.
3: Bonjour.
2: Vous suivez ces incendies pour le réseau ici en Gironde et vous vous trouvez dans la salle des fêtes à Lacanau où sont accueillis les sinistrés.
3: Oui, une salle des fêtes qui s'est transformée en grand dortoir pour accueillir notamment les habitants du Porge, une commune voisine qui a été évacuée dans la nuit de jeudi à vendredi. Les pompiers qui reviennent du feu sont aussi stationnés ici. Alors, j'ai qu'à lire les plaques d'immatriculation, hein, 86, la Vienne, la Saône-et-Loire, le Morbihan. Des pompiers qui sont en train de faire un petit point d'ailleurs, tous en cercle sur la journée de combat qui les attend. Ce lieu, si vous voulez, c'est un peu une petite ville dans la ville désormais avec des tables, des chaises à boire et à manger, mais aussi un pôle médical avec trois médecins. Un peu comme un micro-hôpital de campagne installé par les élus comme Corinne Fritsch, adjointe à la mairie de Lacanau.
4: On avait quelques personnes un peu vulnérables, donc qui ont été bilantées, dont on s'est occupé, des ordonnances qui ont été faites pour qu'ils puissent prendre leurs médicaments, car il y a des personnes qui avaient besoin de médicaments, qui étaient parties sans ordonnance. On a réceptionné des personnes assez avec des problèmes médicaux quand même assez lourds. Donc on a réussi à renvoyer sur la clinique à l'Espar. Donc voilà, on a fait ça toute la journée d'hier.
3: Et outre les soins d'urgence physique, on s'occupe ici aussi de la tête, les blessures de l'âme. Car parmi les personnes évacuées, plusieurs ont déjà fait des crises d'angoisse ces dernières heures.
2: Merci Nico.
4: C'est normal quand vous êtes évacué 3h du matin chez vous en courant, que vous ne pouvez rien prendre, que vous arrivez dans un lieu que vous ne connaissez pas, c'est sur une personne âgée, c'est très anxiogène quand même. Ils ont besoin d'avoir une écoute, de décharger, enfin, c'est normal.
3: Et je vous confirme que les personnes que j'ai croisées ce matin n'ont déjà plus la même attitude que la veille ou le jour d'avant. Deuxième nuit, troisième pour certains à dormir sur des lits de camp. Les traits du visage sont plus tirés, tous disent la même chose. On n'en peut plus, on veut rentrer chez nous malheureusement. De ce côté-là, aucune information pour le moment. Et voir de plus en plus de communes alentour évacuées, ça ne fait évidemment rien pour rassurer ces personnes.
2: Merci Nicolas Joly. Vous êtes donc en direct de Lacanau en Gironde. Et même si le feu se rapproche de plus en plus de Bordeaux, le maire Thomas Cazenave se veut rassurant. Nous ne sommes pas encore directement menacés par le feu, affirmait-il hier soir sur France Info. Et nous, Louis, on va se pencher sur la météo. Et vous nous disiez une météo en deux teintes aujourd'hui.
0: Exactement, Féline, avec du soleil sur la moitié nord du pays et quelques orages sur une partie de la moitié sud. Les orages les plus violents, eux, sont attendus du Languedoc à la région PACA. Des coups de tonnerre aussi sont à prévoir du côté des Midi-Pyrénées en région Auvergne-Rhône-Alpes. Et puis pour les températures de ce début de journée, elles restent tout de même agréables à Strasbourg et Lille. Un petit peu de fraîcheur avec 15 degrés ce matin à Grenoble, 18 degrés. À Tours, Poitiers et Limoges, 19 degrés pour... On relève 20 degrés et Marseille 23 degrés. Ces températures vont monter cet après-midi avec le soleil et iront jusqu'à 31 degrés pour les maximales aujourd'hui. 31, c'est ce que l'on attend au meilleur de la journée à Paris, Bordeaux et Perpignan. 6h35.
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0: Tiens, une petite dose de soul pour vous réveiller ce samedi. Bonne humeur, bien sûr, en 74, ce titre est monté jusqu'à la première place aux États-Unis. Voici pour vous Billy Preston avec Nothing from Nothing sur votre radio ici. Bon week-end.

0: Ça fait du bien de bouger avec Billy Preston et Nothing for Nothing sur votre radio ici. Bon réveil avec nous.
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0: 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Et avant les infos de 7h côté musique, c'est Jacques Higelin qui nous rejoint.

0: Jacques Higelin avec Tombé du Ciel, c'est pour vous dans quelques instants, puisque tout de suite il est 6h39, place à votre chronique. Valentine Lethèse, vie numérique, vie privée, bonjour à vous ce matin. Vous nous parlez des risques du chat renting. Pour faire simple, chat renting, ne postez pas de photos de vos enfants sur les réseaux.
1: Désolé pour les puristes, mais il n'y a pas d'équivalent en français. Le charenting, c'est le fait de partager des photos et des vidéos de son enfant sur les réseaux sociaux. Une pratique très largement répandue de parents et de grands-parents, très fiers de leurs petits, mais c'est franchement déconseillé. Selon la police nationale, 50% des photos trouvées sur les ordinateurs des pédocriminels sont des photos postées par l'entourage familial de l'enfant. Des photos anodines peut-être pour vous, comme celle de votre neveu qui joue dans son bain. D'autres utilisent même l'intelligence artificielle pour modifier l'original et dénuder l'enfant sur la photo. L'exposer sur les réseaux, c'est donc mettre son image en danger. Même si votre compte est privé, vos proches sont toujours susceptibles de partager cette photo trop mignonne de votre petite fille sur leur profil public ou avec des amis qui en réalité n'en sont pas.
0: Donc Valentine, on ne doit donc jamais partager de photos de nos enfants sur les réseaux.
1: Au minimum, flouter ou cacher leur visage avec une émoticône. Mais le plus sûr, c'est d'utiliser des réseaux de messagerie comme WhatsApp ou Messenger où le partage n'est pas possible en un clic. Dites-vous aussi que ce n'est pas sans conséquences pour les enfants. Même s'il est difficile pour vous d'en mesurer l'ampleur, à chaque intervention de la Commission nationale de l'informatique et des libertés dans une école, la CNIL, les jeunes se plaignent des photos d'eux postées par leurs parents sur les réseaux. Dans leur quotidien d'ado, c'est aussi le risque de subir les moqueries des autres et même du cyberharcèlement. Surtout, vos enfants ont des droits sur leur image. Avant de publier une photo d'eux, vous devez donc leur demander leur accord. Et en tant que parent, protéger leur image. Des mesures de justice peuvent même être prises contre vous depuis une modification du Code civil en 2024.
0: Concernant les droits à l'image de vos enfants à l'école, notamment, on vous en dit plus dans une autre chronique disponible sur notre site internet ici.fr, page vie numérique, vie privée. Valentine, que nous retrouverons demain, dimanche, à 6h40.
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0: Il est 6h42, en vous souhaitant un bon réveil avec nous ce samedi matin. Et comme chaque week-end à cette heure-ci, vous avez rendez-vous avec l'histoire, le meilleur des chroniques de Voyage dans le Temps proposé par Stéphane Bern, qui ce matin nous emmène au temps de Vauban et des canons.
6: Et si on construisait un château au milieu de la mer? Une idée royale jugée impossible, mais reprise par Napoléon, achevée sous Louis-Philippe et sauvée par le père Fouras. À la fin du XVIIe siècle, Louis XIV s'inquiète. Entre l'île d'Aix et Oléron, les Anglais peuvent filer droit sur Rochefort. Il demande à Vauban, son architecte militaire, de bâtir un fort sur le banc de sable. Vauban le regarde, pince sans rire. « Sire, il serait plus facile de saisir la lune avec les dents. » Rideau. Un siècle plus tard, Napoléon ressort le projet de son bicorne. En 1804, on coule des tonnes de pierres dans la mer. Mais construire en plein océan, c'est comme bâtir un château de sable. Les marées emportent tout. Les blocs s'enfoncent, les échafaudages cèdent, les ouvriers pestent, les ingénieurs désespèrent et les finances coulent avec le reste. Game over. Le chantier est abandonné. Puis revient Louis-Philippe qui relance le bazar en 1841. 20 ans plus tard, miracle, le Fort Boyard est debout. 68 mètres de long, 74 canons, 250 hommes à loger. Sauf que depuis Louis XIV, les techniques ont évolué et les canons des côtes tirent désormais assez loin pour couvrir la zone. Plus besoin donc d'un mastodonte au milieu de l'eau. Le Fort Boyard n'a donc plus vraiment d'intérêt militaire. Bref, on a enfin fini de le construire pour découvrir qu'il ne sert à rien. Prison, cible d'entraînement, puis simple perchoir à mouette, il rouille tranquillement jusqu'en 1989, quand la télévision le transforme en temple du père Fouras et de Passepartout. Dans ses rêves, Louis XIV ne pensait sûrement pas que son idée finirait en star de la télé.
0: Merci beaucoup Stéphane Bern-Fort-Boyard. D'ailleurs, c'est ce soir à 21h10 sur France 2 avec Cyril Ferraud. Voyage dans le temps, par contre, votre chronique, elle, vous la retrouvez dès demain dimanche à 6h43. Tout de suite, Féline, un zoom sur la une de la presse. Ce matin, on s'intéresse à nos objets connectés.
3: Les montres, les bracelets connectés, on les voit partout et sans cesse, ils collectent des données sur notre santé. Mais est-ce que ce sont vraiment des indicateurs fiables? Le magazine Femme Actuelle y consacre un dossier cette semaine.
0: Que nous allons développer dans quelques instants aux côtés de Sabrina Nadjar, rédactrice en chef de Femme Actuelle, qui sera avec nous dans moins de 5 minutes après la musique d'ici qui vous réveille ce samedi matin. Voici Christophe Maé, La Lune, issue de son album Fête foraine, sorti cette année.

0: Christophe Maé avec la Lune sur votre radio ici. Excellent samedi matin avec nous, 6h48. Ouvrons ensemble un nouveau dossier.
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0: Un dossier à la une de Femmes Actuelles cette semaine. Sommeil, activité physique, fréquence cardiaque. Peut-on vraiment se fier aux trackers de santé? Pour répondre à la question, j'ai le plaisir de recevoir une nouvelle fois Sabrina Nadjar, rédactrice en chef de Femmes Actuelles, qui est en ligne avec nous. Bonjour Sabrina.
3: Bonjour Louis.
0: Sabrina, alors ces montres et bracelets connectés, on les voit partout. Elles sont de plus en plus nombreuses à nos poignets. On les utilise notamment pour le sport, mais d'un point de vue santé cette fois-ci, est-ce que ce sont vraiment des outils fiables?
3: Alors oui, fiables, ils le sont sur un certain nombre d'éléments, mais toutes les fonctions ne se valent pas. Parmi les possibilités, vous l'avez dit, suivre son activité physique, surveiller son sommeil ou encore préserver son cœur. Ces indications peuvent être très intéressantes pour se motiver, notamment à bouger, pour garder une régularité d'horaire de sommeil et aussi effectivement pour faire attention à sa santé. Mais comme toujours, c'est l'excès qui n'est pas bon, c'est-à-dire que c'est bien de se fier à toutes ces indications, mais avant tout, il faut s'écouter.
0: Ouais, ça ne remplace pas du tout en fait notre propre ressenti à nous. En revanche, il y a un domaine où ces objets connectés font leurs preuves. Ce sont justement les, enfin en tout cas, ils ont bonne réputation. Ce sont les données liées à notre sommeil.
3: Tout à fait, parce qu'ils permettent notamment de mesurer des constantes et d'avoir des éléments qui permettent le cas échéant d'alerter et de consulter, notamment en cas de problème cardiovasculaire. Donc, c'est vraiment intéressant parce que vous avez des éléments, par exemple, au niveau de la fréquence cardiaque ou de la saturation de sang en oxygène qui sont intéressants à connaître et qui vous permettent effectivement de prévenir avant de guérir.
0: Ce qui en fait un bon allié finalement pour notre santé. Autre indicateur consulté de plus en plus et qui a plutôt bonne réputation. Alors, c'est ce sommeil, c'est plutôt pas mal ou pas?
3: Oui, tout à fait. En fait, ça permet de mesurer les cycles veille-sommeil, la durée du sommeil. En fait, c'est pas tellement ça qui est intéressant, c'est-à-dire surveiller son sommeil à la virgule près, ça n'a pas grand intérêt. En revanche, d'essayer de respecter les heures de coucher, d'acquérir ou garder une régularité d'horaire, c'est essentiel à un bon sommeil. On s'est rendu compte que les gens qui étaient assez réguliers, qui se couchaient tout le temps à la même heure, se levaient tout le temps à la même heure, avaient un sommeil de meilleure qualité. Après, on vous permet aussi de voir l'architecture de votre sommeil. Là, disons que c'est un petit peu plus aléatoire. C'est pas très intéressant à connaître vos phases de sommeil léger. De toutes les manières, vous vous en rendez assez compte. C'est-à-dire que quand le matin, vous vous réveillez fatigué, vous vous doutez bien que les fameuses phases de sommeil profond n'ont pas été récupératrices. Et puis après, on parle aussi des apnées du sommeil. Alors là, franchement, il vaut mieux pacifier. Là, il faut, quand on a un doute d'apnée du sommeil, là, il faut aller voir un médecin, consulter et utiliser les outils de mesure de l'apnée du sommeil qui sont des outils médicaux et qui sont vraiment faits pour ça.
0: Et vous faites bien de le souligner. Merci beaucoup Sabrina Nadjar. Vous retrouvez ce dossier complet sur les objets connectés dès maintenant dans votre magazine Femmes Actuelles, disponible chez votre marchand de journaux. Et vous Sabrina, eh bien, on vous retrouve dès la semaine prochaine.
3: Merci Louis.
0: 6h51 sur votre radio ici. Willy Rovelli va nous rejoindre dans un instant pour sa revue de presse décalée sur l'actualité. On le retrouve juste après Jacques Higelin. Voici pour vous, Tomber du ciel.

0: Jacques Higelin avec Tombé du ciel sur votre radio ici en vous souhaitant un excellent samedi avec nous. Et Féline, tout de suite, on file dans la Somme retrouver Julie. Bonjour Julie.
1: Bonjour Louis, bonjour Céline.
2: Bonjour Julie.
0: Première fois à la radio pour Julie.
1: Tout à fait.
0: Ah, c'est gentil. Qu'est-ce qui vous a poussé à nous appeler?
1: Bah écoutez, le matin, le fait d'être toute seule réveillée à la maison, je me suis dit, tiens, je vais tenter ma chance.
2: En plus, vous faites des petites tâches ménagères, je crois, là. Un petit peu de repassage.
1: Ah, exactement, avant de partir travailler à la fraîche.
0: Mmh. Ah, vous bossez dans quoi?
1: En pharmacie.
0: D'accord, ok, directement dans la Somme chez vous. Vous avez un coup de cœur, d'ailleurs, pour votre région, c'est bien ça?
1: Tout à fait, exactement.
0: Ah, on aime les visites, on vous écoute.
1: Bah, du coup, avec les enfants, cet été, on va aller visiter le parc du Marcanterre, une superbe réserve ornithologique, où vous pouvez faire une très belle balade d'au moins 6 km, et puis avec plusieurs points de vue pour admirer les oiseaux, en fait, hein, la nature.
2: Ça nous donne envie avec lui, on va se joindre à vous. Hein.
0: Il vous reste combien de places? On n'est que deux. Hein. On se fera discret, c'est promis en tout cas. Et franchement, je ne connais pas du tout. Vous connaissez, vous savez, Féline?
2: Moi, je connaissais juste de nom, mais je n'y suis jamais allée.
0: Et ben voilà, ça sera l'occasion. Tiens,
1: exactement.
0: Celles et ceux qui passent du côté de la Somme cet été, une belle idée sortie justement, assignée à Julie ce matin. 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
0: Les lunettes pour l'éclipse. L'éclipse qui aura lieu le 12 août prochain. Merci beaucoup Julie, c'était un plaisir de vous avoir ce matin. Et puis on vous souhaite bien entendu... un très bel été. À bientôt.
1: Merci Julie. À vous aussi. Au revoir.
2: Au revoir, Julie.
0: À 6h57, il est là comme chaque week-end avec sa revue de presse décalée sur l'actualité et pour nous mettre les points sur les i. Bonjour, Willy.
3: Bonjour.

0: 4,90€ de plus par an, soit 3,82€ par mois. Franchement, qu'est-ce qu'on va foutre de tout ce pognon là? Oh, moi j'ai des rêves plein la tête là, c'est dingue. Attention, du jambon sec vendu partout en France chez Intermarché, contaminé à la listeria. Là, si vous en mangez, c'est vous qui deviendrez tout sec. Intermarché, les mousquetaires de la constipation. Bel hommage des joueurs de l'équipe de France de foot au tennisman français en perdant 6-4. François Hollande se déclare prêt à acter sa candidature à l'élection présidentielle 2027. Là, mais il faut qu'il soit élu. En même temps, on n'a plus le choix. Il faut qu'il pleuve dans ce pays. Cette semaine, cela faisait 3 ans déjà que Jane Birkin nous quittait. Audi doudi doudi doudead. Et oui, 3 ans déjà qu'elle est dans la cercueil. Vu l'hygiène corporelle de Gainsbourg, Birkin, c'était surtout une ex-fan des cystites. Enfin, le saviez-vous? Non, Jean-Luc Mélenchon n'est pas antisémite, mais il n'aime pas les films d'Alain Chabat. Allez, passez un bon samedi. Et à tout à l'heure, midi.
1: À tout à l'heure, Willy. Midi vient déjeuner chez vous cet été. 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Merci beaucoup, Féline. Vous, on vous retrouve dans quelques instants pour l'actualité en France et dans le monde.
2: Et oui, à 7h30.
1: Et tout de suite, bien entendu, votre week-end commence. Et ce, avec le sourire et les équipes d'ici matin. Et ça se passe, bien entendu, dans votre région.
3: Bien sûr. Merci à tous les deux. Bienvenue sur ICI Volcus. Bonjour, Marion Bernard.
4: Bonjour, Enzo. Bonjour à tous.
3: Bienvenue à la Dream Team. Salut, Axel. Derrière la console ce matin.
5: Salut tout le monde.
3: Ça va bien, bien réveillé. Et bonjour Séverine qui vous accueille au 04 90 14 0404. Bien sûr, on jouera tout à l'heure à plusieurs reprises dans la matinée. Nous sommes déjà le samedi 25 juillet de retour pour vous réveiller, vous informer, vous divertir. Bonjour.
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3: Un nouveau jour se lève. Merci d'écouter Ici Vaucluse, 7h. Bon samedi. Et donc les premières infos, Marion Bernard, bonjour.
4: Bonjour.
3: Premier titre de l'actu, enquête ouverte après l'incendie de Sorgues.
4: Oui, les gendarmes soupçonnent un acte malveillant. Cet incendie démarré jeudi après-midi près d'une route parallèle à D907, juste à côté d'une entreprise de palettes qui s'est propagée jusqu'à l'entrée de la commune. Le feu a parcouru 20 hectares et a obligé les pompiers à évacuer plusieurs maisons du voisinage. Anouk Caron, vous avez justement rencontré plusieurs de ces sorguets qui habitent tout près.
7: L'incendie a pris au bord d'un chemin, juste derrière chez Tiffany, une habitante qui vient souvent promener son chien ici.
8: J'ai l'habitude de balader là-bas, je suis venue ce matin, c'est noir cramé, il n'y a plus rien. Quoi. C'est triste, c'est méconnaissable. Ben, c'est l'odeur aussi surtout, cette odeur de cramé là, c'est fou.
7: Comme tous les habitants de sa rue, elle a dû évacuer quand le feu s'est déclaré jeudi soir.
8: On a tous eu peur pour nos maisons parce qu'on pensait qu'on n'allait pas les revoir. Il y avait de la cendre qui retombait partout, il y avait l'odeur, il y avait le crépitement du feu, enfin c'était vachement impressionnant. On serait cru dans un film d'horreur quoi.
7: Aucun de ses voisins n'a été touché par le feu, mais beaucoup ont eu peur au moment d'évacuer. C'est le cas d'Edmond, 87 ans.
9: Oui, c'est un peu impressionnant, oui d'accord. Ce tremblement de pompiers, de gendarmes.
7: Et ce nouvel incendie interroge aussi beaucoup de locaux, comme Sabrina. Elle travaille dans une entreprise de palettes où 3/4 des stocks sont partis en fumée. Et c'est la 2e année consécutive qu'ils sont touchés par un incendie.
10: Je suis persuadée que quelqu'un a encore mis le feu. Mais pour quelle raison, on ne sait pas. Moi, j'ai dit, soit c'est un pyromane, soit c'est quelqu'un qui veut nous emmerder.
7: Elle estime les dégâts à plusieurs milliers d'euros et précise que le gérant de l'entreprise va déposer plainte.
4: Un reportage signé Anouk Caron à Sorgues. Le Vaucluse, ce samedi, entre la canicule et l'orage, la préfecture interdit tous les feux d'artifice qui étaient programmés ce week-end, notamment ceux de Baume de Venise, du Thor, Sérignon, du Comtat, Bédaride et la Tour d'Aigue, arrêtés pour éviter ce que vit la Gironde en ce moment. Un feu qui a déjà ravagé la presqu'île du Cap Ferret et qui se rapproche dangereusement de Bordeaux. 140 000 personnes ont été évacués, 22 000 hectares partis en fumée. Une trentaine de pompiers du Vaucluse sont d'ailleurs partis en renfort sur ce feu gigantesque. Une autre soixantaine, une colonne entière, a pris elle la direction du Tarn, où s'est déclaré un autre incendie. Côté météo, c'est vigilance jaune, orage et pluie, inondation chez nous dès ce midi et pour toute l'après-midi. On y reviendra évidemment dans la météo à la fin de ce journal, Enzo.
3: Absolument. Les salariés de l'usine de papier de Tarascon, toujours mobilisés, Marion.
4: 260 personnes employées par Fibre Excellence qui se relaient devant l'entrée de l'usine depuis jeudi, et qui vont y rester tout le week-end puisque le sort du site se décide lundi devant le tribunal de commerce de Toulouse. Il va décider si l'offre de reprise formulée par l'homme d'affaires Mathieu Pigas est retenue ou pas. Une offre qui demande aussi au gouvernement de participer, mais de manière trop conséquente, a déjà dit le ministre de l'économie. Si l'offre n'est pas retenue, l'entreprise risque la liquidation judiciaire et un coup de massue.

0: évidemment pour les employés Victor Costa-Mounier.
1: Assise près de ses collègues devant l'usine, Muriel, 30 ans de carrière, parle avec fierté de Fibre Excellence.
2: Mon papa a travaillé, j'ai d'autres cousins qui ont travaillé, j'ai mon compagnon qui était là et ses deux enfants qui y sont actuellement. Donc c'est une histoire de famille en fait. Et ça m'attriste beaucoup et je sais que ça va rendre malheureux beaucoup de familles.
1: Sous les barnums installés par les syndicats, les dernières nouvelles sont peu encourageantes. Certains tentent de se projeter sur l'après. Nicolas, 24 ans d'ancienneté.
3: Le problème c'est de faire des lettres de motivation, mais il faut retrouver la motivation parce que là, ici on était bien et en fait on va partir avec une boule au ventre, devoir se vendre auprès d'une autre entreprise, c'est compliqué quoi, parce que ouais, ici on y est attaché quoi.
1: Et au-delà du seul sort des salariés, Jean-Michel Bulinge, délégué CGT, s'inquiète pour tout le tissu économique dans la région.
4: Je pense au port d'Arles, les agents portuaires qui font les chargements et déchargements, les approvisionnements en bois, bien sûr que la filière forestière va être impactée, parce qu'aujourd'hui le million de tonnes qui est consommé par Fibre Excellence, je parle juste du site de Tarascon, qu'est-ce qu'on va faire de ce million de bois? C'est quoi? On va prendre le risque aujourd'hui encore moins entretenir la forêt française.
1: Convaincu que l'entreprise a de l'avenir malgré les difficultés rencontrées, les salariés veulent maintenir leur mobilisation jusqu'à la décision du tribunal de commerce ce lundi.
0: Voilà, et l'autre site de Fibre Excellence en Haute-Garonne est aussi occupé par les salariés avant cette échéance. Pas de bus ni de tramway à Avignon hier après-midi, la faute à un câble souterrain basse tension qui a été sectionné sur un chantier en courtine pendant des travaux de terrassement. Résultat, tout le système de commande et de régulation du réseau qui a été touché et les bus et les tramways donc mis à l'arrêt pendant plusieurs heures.
5: La chance au grattage et surtout la chance au tirage, on en rêve tous.
0: Oui, un rêve devenu réalité pour le client d'un bar tabac d'Avignon, un habitué de la Gitane, c'est sur le cours Jean Jaurès, qui a gagné en mai dernier 500 000 euros au jeu de grattage cash. C'est le maximum d'ailleurs qu'il est possible d'empocher avec ce jeu. D'après Benjamin Brun, c'est le patron du tabac, son client n'a quand même pas changé.
6: C'est un client très régulier qu'on voit à peu près tous les jours, qui un jour est venu et m'a demandé comment est-ce que ça se passait quand on avait un gain assez conséquent. J'ai vérifié le ticket, je lui ai demandé de se rapprocher de la Française des Jeux et on a un client ravi. Il n'a absolument rien changé à ses habitudes, c'est resté strictement le même. Bon, c'est juste quelqu'un qui a un peu plus de sous sur son compte et qui doit en profiter, mais de manière assez discrète, je suppose. En soi, une somme pareille, ça fait du bien à tout le monde. Mais c'était peut-être pas quelqu'un de forcément très argenté, mais je suis ravi que ça soit tombé sur lui. Ça fait 2 ans et demi que je tiens l'établissement, donc je n'en ai jamais eu. Mais c'est arrivé ici il y a une quinzaine d'années, il me semble.
0: Voilà, et le plus gros gain de la Française des Jeux au Vaucluse, c'était en 2012, remporté à Cavaillon 17 millions d'euros au loto. On attend avec impatience la 20e étape du Tour de France aujourd'hui, hein, qui affronte un nouveau versant de l'Alpe d'Huez. Mais sachez que le Tour de France se fait aussi en ce moment en courant et que l'étape du jour de ce tour en basket se fait donc aujourd'hui à Violès, ville d'arrivée de cette 7e étape avec pas mal d'animations prévues. Le programme est à retrouver sur ici.fr.
5: J'ai beau gratter, mais j'ai rien gagné, Marion.
0: Non, moi non plus. On est malheureux au jeu, heureux en amour.
5: C'est ce voilà. Qu'on dit.
0: Et heureux peut-être en météo aussi.
5: Oui, on attend. Quoiqu'on attend une dégradation dans le courant de l'après-midi. Vous le disiez dans les infos il y a quelques petites minutes, une dégradation pluvio-orageuse qui traverse une large moitié sud de la France, marquant une transition plutôt brutale après les fortes chaleurs. Hein, pas mal d'orages, des orages attendus dans le courant de l'après-midi, avec un fort risque de précipitations chez nous dans le Vaucluse et de belles pluies dans le courant de la soirée. Mais pour démarrer, un bon petit café avec un bon soleil généreux sur la terrasse, on en a une. Et des températures autour de 23 degrés ce matin, jusqu'à 33 au meilleur de l'après-midi à Carpentras, à Avignon, 33 à Lille-sur-la-Sorgue. Nous retrouverons dans quelques minutes Claude, fidèle auditeur d'ici Vaucluse, avec lequel nous parlerons de sa photo postée sur la page Facebook ici Vaucluse. Faut aller la voir. Et la petite météo également, avec les températures chez vous. À tout à l'heure, Marion.
0: À tout à l'heure.
5: Il est 7h07.
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5: On est prêt avec le sourire, on est prêt à s'informer et on est prêt à écouter un peu de musique avec un titre excellent de Florent Pagny. Vous connaissez forcément les paroles, le refrain, le couplet, ça démarre comme ça. Bonjour. Si tu veux.

0: voulez un café, monsieur Pagny, pour démarrer la journée. De belles paroles, si tu veux m'essayer. Florent Pagny sur Ici Vaucluse.
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0: Et avec Claude ce matin. Bonjour Claude.
2: Bonjour Enzo et bonjour à toute l'équipe et aux auditeurs.
0: Ben oui, on embrasse Axel, Séverine, oui. Marion pour les infos tout à l'heure, tous les auditeurs et vous. Levé très tôt ce matin, Claude, à quelle heure? À Lille-sur-la-Sorgue.
2: Ce matin, oui, non, quand même pas. Je me suis réveillé à Avignon il y a peu de temps.
0: Eh ben c'est très bien, 7h11 en tout cas, vous êtes réveillé pour nous parler de cette photo dont tout le monde parle d'ailleurs sur la page Facebook, puisque vous avez l'habitude de poster des photos. Dites-nous tout, oui. Elle me fait rêver. Elle est à Lille-sur-la-Sorgue et c'était un jour particulier.
2: Ben c'était le 14 juillet pour la fête nationale et je trouve que à Lille-sur-Sorgue, d'avoir fait ça sur l'eau, c'est quelque chose de magique quand on voit la cérémonie. Et le plus, je vais pas faire le prétentieux, mais cette photo, c'est un peu le hasard puisque je l'ai faite à l'aveugle en levant mon téléphone pour surplomber les gens qui regardaient la manifestation et j'ai appuyé plusieurs fois sur le téléphone et j'ai trouvé cette photo qui était sympathique.
0: Bah, c'est une photo qui donne envie de qui fait rêver, hein, voilà. Ça donne envie de partir en vacances et d'aller à Lille-sur-la-Sorgue et surtout pendant cette belle manifestation. En tout cas, elle fait le tour des réseaux sociaux, elle fait le tour de la page ici Vaucluse et on la partage en plus.
2: Ah ben c'est très gentil de leur part.
0: Et en plus, hors antenne, cette semaine m'avait dit « J'ai été manger dans un petit café sympa avec des potes ».
2: Oui, le plus vieux café de Lille-sur-Sorgue, celui qui est face à la mairie, je ne sais jamais si c'est le café de Paris ou de France.
0: En tout cas,
2: un café qui date de 1903.
0: En tout cas, c'est une belle photo. On va la voir sur la page ici Vaucluse. Et bonjour à Noël, bonjour à Martine. Martine qui nous dit « On a 22 degrés du côté de Visan. » Vous avez combien ce matin à Lille-sur-la-Sorgue là ? 22, 23 ?
2: Je ne sais pas. Je suis toujours à Avignon.
0: Eh ben voilà, on a 22 degrés en ce moment. Il y a aussi Clotilde, un petit message de Martine qui me dit 21 degrés du côté de Bolène, pas de vent, un ciel nuageux. Bonne journée à tous et bonne journée Claude. Et on partage des photos Facebook sur notre site ici Vaucluse. Bonne journée.
2: Merci, bonne journée.
0: Il est 7h13.
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0: Il est quasiment 7h15. Bonjour tout le monde et bon week-end de retour. Avec Jérôme Prodhomme, on va plonger dans l'univers savoureux des expressions françaises et de leurs origines, parfois totalement inattendues. Mais Jérôme, on se pose la question. Pourquoi on dit sandwich ?
5: Pourquoi on dit un sandwich ? Laissez-moi vous présenter Sir John Montagu, quatrième comte de Sandwich.
6: Enchanté, je suis.
5: D'après la légende, ce monsieur qui vivait au XVIIIe siècle était un passionné de jeux. Il y passait des heures et des heures à jouer aux cartes chaque jeudi dans son château.
6: Me refaire, je dois. J'ai perdu une fortune, n'est-il pas ?
5: Et pour ne pas quitter la table quand il avait la main heureuse ou tout simplement parce que le jeu le passionnait, Lord Sandwich a pris l'habitude de commander un repas facile à prendre tout en continuant à jouer. Un truc simple, deux tranches de pain avec une tranche de roast beef.
6: Excusez-moi, on m'a appelé ?
5: Ben non, pourquoi ?
6: Mais roast beef, vous dites ?
5: Ah oui, non, je parle de la viande, là. Notez que le comte Sandwich a aussi donné son nom aux îles Sandwich, découvertes par le capitaine Cook, le capitaine cuisine en français, îles qui lui furent funestes d'ailleurs à ce capitaine puisqu'il est mort dévoré par des cannibales sur les îles Sandwich.
6: Il avait l'esprit d'à propos.
5: Ah bah si on veut, oui. En tout cas, voilà pourquoi on dit Sandwich alors qu'on ne sait plus vraiment pourquoi. Encore que maintenant, vous savez.
0: Merci, c'était Jérôme Prodhomme. 7h15, un peu de musique avant de retrouver Philippe Garcia avec la très jolie Marine. Bon samedi à tous, nous sommes déjà le 25 juillet. Belles vacances et bel été avec nous sur Ici Vaucluse.

0: Évidemment, vous aurez reconnu la gagnante de la Starac, Marine. Très jolie voix avec Escroc, 7h18. Il est plutôt en forme ce matin, Philippe Garcia. Bonjour Philippe.
1: Et oui, bonjour Enzo, bonjour à tous.
0: 80 ans de festival in, 60 ans de festival off. Quelle histoire que le festival d'Avignon créé par Jean Villard en 1947. Et tout est résumé dans une magnifique expo à voir absolument à la maison Jean Villard, les clés du festival.
1: Jean Villard, donc, je le rappelle, l'un des artistes les plus importants du théâtre au XXe siècle, au cœur de la Cité des Papes, dans l'hôtel de Crochamps, juste en face de l'hôtel de ville. La maison qui porte son nom. On y conserve les trésors du Festival d'Avignon d'hier, d'aujourd'hui et peut-être de demain. Avec leurs encadrantes Nathalie et Sandrine, des jeunes de Pantin sont venus 4 jours au festival. Je les ai rencontrés émerveillés lorsqu'ils ont découvert l'exposition de la maison Jean Villard.
2: Alors en fait, c'est la deuxième année qu'on vient. On est des antennes jeunesse et au sein des antennes jeunesse, on a tous des ateliers théâtre. Et là, c'est deux antennes de deux quartiers différents de la ville de Pantin. Et c'était l'aboutissement de leur année de théâtre.
1: L'exposition, vous ne l'aviez pas vue encore?
2: Non, malheureusement, je n'étais pas présente. Mais oui, l'exposition a l'air d'avoir changé. Puis elle est très belle, très colorée, très vive.
1: Inaya, vous avez quel âge?
3: J'ai 13 ans.
1: Qu'est-ce qui vous intéresse dans le théâtre au point de...
3: Ce qui m'intéresse, c'est les changements d'humeur qu'on peut avoir sans forcément forcer sur le ton de la voix. Ce qui m'intéresse aussi, c'est le changement de culture que j'ai. Comme je ne viens pas d'une ville où il y a beaucoup de théâtre, et comme là, ça change beaucoup.
1: Bonjour Solo. Vous êtes un des rares garçons dans le cours, apparemment.
4: Quand je fais du théâtre, je me sens vivant. Ça me permet de m'exprimer devant le public, de ne pas avoir honte, de me relâcher parfois. Ça m'a permis aussi de rencontrer d'autres gens.
1: Et vous, jeune homme, vous faites partie des élèves aussi?
4: Oui.
1: Quel est le truc qui vous a attiré, vous, Armand, au point de décider de faire du théâtre un jour?
4: Les costumes.
1: Vous allez en voir des magnifiques. Hein.
4: Oui.
1: Vous allez voir à la fin. Quel est votre souhait, finalement? Peut-être devenir comédien?
4: Non, absolument pas. Je trouve ça beaucoup trop compliqué pour moi.
1: Qu'est-ce que vous avez envie de dire, Mamadou?
5: Il faut venir au Festival d'Avignon, car c'est à faire une fois dans sa vie. C'est inoubliable et il y a plein de spectacles, d'animations. C'est incroyable dans la vie de tous les jours. Pourtant, nous qui sommes à Paris, il n'y a pas Festival de Paris.
1: Bon, il y a beaucoup de théâtre par contre, hein, mais dans la rue,
5: on voit pas des costumes, ouais. On voit pas des spectacles de rue, de la musique tout le temps. Donc ça fait un peu de bien de changer d'air.
1: Ça vous donne encore plus envie de faire du théâtre, Mamadou?
5: Oui, et plus aussi envie de revenir.
1: L'exposition Les Clés du Festival d'Avignon va vous fasciner, vous amuser, comme ce fut le cas pour ces jeunes de Pantin en région parisienne. Alors on y vit le Festival d'Avignon côté in et côté off. La maison Jean Villard sera ouverte tout au long du mois d'août, c'est nouveau. Et tout ça pour ne pas rester en manque de l'effervescence d'Avignon au mois de juillet.
0: Merci beaucoup, on ira voir cette maison Jean Villard et vous reviendrez un petit peu plus tard sur notre antenne, bien sûr, Philippe Garcia, bonne journée. Supertramp qui arrive maintenant dans les années 80, 79-80, ouais. Un beau classique, avec The Local Song, 7h21.

0: Je me suis entraîné pendant le disque The Logical Song. On le dit, Axel, The Logical Song. The Logical Song.
1: Ah, c'est ça.
0: Voilà, c'est un classique. Entraînez-vous chez vous aussi. Exercice de diction. C'était Super Tramp à l'instant. 7h25. Bonne journée. Merci d'écouter ici Vaucluse. On a des cadeaux avant les infos de 7h30. 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Mais j'ai une question à vous poser maintenant, avant d'appeler Séverine. Yann Muller est originaire de quelle ville du Sud-Est? Est-ce Marseille, Montpellier ou Nice? C'est facile, mais moi j'ai la réponse en même temps. De quelle ville est originaire Yann Muller? Est-ce que c'est Marseille, Montpellier ou Nice? Vous nous appelez maintenant, vous jouez, bonne chance. 04 90 14 04 04 04 90 14 04 04 et on va se retrouver dans quelques petites secondes avec la réponse, je l'espère, en direct et le cadeau à vous offrir. À tout de suite.
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0: Il est 7h27, merci d'écouter ici Vaucluse, dans un instant le retour de l'actu. Et puis vous continuez à nous appeler pour gagner les invitations pour aller voir Yann Muller. On adore Yann Muller évidemment, avec la reprise de Michel Delpech, notamment Le Chasseur, les reprises de La Vie en Rose, Piaf et d'autres, Marion. C'est vrai qu'on adore, ça fait danser pendant l'été.
9: Oui, et puis dans Sacré Look aussi.
0: Avec son chapeau en forme d'abat-jour, non? C'est ça, on adore Yann Muller, en tout cas il sera au théâtre Antique d'Orange le jeudi 6 août, on a des places à vous offrir. J'ai la petite question de sélection, je vous la rappelle, on se réveille avec un café, on va jouer ensemble ce matin, avec toute la team d'ici Vaucluse. Yann Muller est originaire de quelle ville du sud-est de la France? Est-ce Montpellier, Marseille ou Nice? Nous, on a la réponse forcément dans le studio. Bah oui, c'est facile, surtout moi d'ailleurs, donc vous nous appelez. Axel, peut-être un petit mot sur Yann Muller, qu'on a peut-être déjà vu en concert derrière les
1: J'ai jamais vu, mais j'aime bien.
0: Ah, il faut le voir. Il a fait derrière un carton dans les fêtes de la musique sur France 2, il n'y a pas longtemps d'ailleurs, le 21 juin. Ah oui, c'est Les Oies Sauvages, oui. Ça remet en avant la chanson Michel Delpech finalement, pour celles et ceux qui ne la connaîtraient pas.
9: Non, au goût du jour, absolument.
0: Au goût du jour, voilà. Super, super classique, et on aime les classiques. Bah, c'est le genre de titre que vous pourrez entendre hein, le 6 août, puisqu'il sera il va se produire au Théâtre Antique d'Orange. On ira le voir ensemble. Voilà.
9: Eh ben, volontiers.
0: Je viens vous chercher, on fera du covoiturage, Marion, pas de soucis. Est-ce qu'on a quelqu'un en ligne? Ah ben on a Gisèle, bonjour Gisèle.
10: Oui, bonjour.
0: Bonjour, bienvenue.
10: Bonjour Enzo.
0: Bienvenue, vous êtes où exactement ce matin?
10: Sur les Taillades.
0: Eh ben très bien, Yann Muller, vous connaissez évidemment.
10: Oui.
0: Ça vous parle, on va vous offrir deux places dans un instant. Il est originaire de quelle ville du sud-est de la France, Yann Muller?
10: Allez. Il est de Nice.
0: Ben oui, j'allais vous dire, si je vous dis la promenade des Anglais, voilà, tout ça, signé, le reste, ben c'est Nice, bravo. Vous gagnez vos invitations, pour vous, deux invitations pour aller voir Yann Muller. Vous êtes disponible évidemment le 6 août.
10: Oui.
0: Eh ben ça c'est parfait. Le 6 août, vous nous raconterez, vous prendrez des petites photos, voilà, sympa pour immortaliser la séance, ça va être bien. Deux places pour vous. Et je vous souhaite une belle journée, en tout cas. Vous aviez un petit message à passer, un petit bonjour ce matin, rapide, à
10: 7h29. Bonjour à tous les auditeurs de ici Vaucluse et une bonne journée à tout le monde.
0: Eh ben merci, et on rejoue tout à l'heure. À tout de suite.
10: Merci beaucoup.
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0: Et Marion, juste après le 7h30, on parle du Festival d'Avignon.
9: Absolument, le Festival d'Avignon qui tire le rideau aujourd'hui, mais grâce à une association de jeunes avignonnais des quartiers prioritaires, on peut aussi profiter et découvrir le théâtre. C'est l'info d'ici dans une minute.
0: Pour l'heure, le retour de Féline Lenoir Duo pour le 90 secondes de la rédaction.
1: 500 militaires supplémentaires déployés en Gironde et dans les Landes en soutien aux sapeurs-pompiers. En tout, ils seront un millier sur le terrain pour lutter contre ces gigantesques incendies. Plus de 140 000 personnes évacuées, 22 000 hectares parcourus sur les deux départements. Le Premier ministre Sébastien Lecornu annonce l'envoi d'1,5 million de masques FFP2 en Gironde pour protéger les populations exposées aux fumées toxiques et plusieurs unités de gendarmes pour faciliter les évacuations. D'autres incendies font rage aussi. 600 hectares parcourus aux portes de Castres. Des canadaires et des renforts sont attendus dans les prochaines heures. Et dans le Var, le feu de Pontevès n'est toujours pas fixé. Les pompiers luttent contre les reprises dans les forêts. Le Var, qui est aussi placé en vigilance orange pour les orages avec les Bouches-du-Rhône. Vigilance à partir de cet après-midi. 5 nouvelles victimes présumées de Jacques Leveugle ont porté plainte après l'appel à témoins lancé par le parquet de Grenoble. Cet homme de 79 ans est mis en examen pour viol et agression sexuelle sur mineurs. En tout, les enquêteurs ont recensé 79 victimes, des faits étalés entre les années 70 et 2023. Seulement 2 plaintes ne sont pas prescrites. Et sur le Tour de France, une étape dantesque pour l'avant-dernière journée. 170 km, 3 cols hors catégorie, le Télégraphe, le Galibier et le Croix de Fer avant une arrivée à l'Alpe d'Huez, cette fois par le col de Sarennes. Départ à 11h20 au classement général. Tadej Pogacar affiche 7 minutes d'avance.
9: Merci à vous, Féline Leloir-Duo. On vous retrouve dans une heure pour l'actu en français dans le monde. En attendant, on file à Avignon où l'association Culture du Cœur, installée au tiers-lieu L'Éveilleur, c'est dans le quartier Saint-Ruf à Avignon, a proposé des places de théâtre gratuites pendant tout le festival à des personnes en situation de vulnérabilité sociale ou économique. L'idée, c'est évidemment de rendre la culture accessible à tous. Grâce à ça, des jeunes du collège Anselme Mathieu, en zone REP+, c'est-à-dire réseau d'éducation prioritaire, ont pu assister à des pièces de théâtre gratuitement à nos carons.
11: Du cirque, du stand-up, des pièces du in et du off, grâce à Culture du Cœur, David, 15 ans, et son frère Joshua, 13 ans, ont déjà découvert plusieurs spectacles cet été.
12: La plupart, pour moi, ils étaient intéressants. Si j'avais vu la couverture, je n'y serais pas allé. L'habit ne fait pas le moine.
13: Bah, ça me fait plaisir parce que d'habitude, j'irais pas voir ce genre de spectacle. Et personnellement, je vais pas à beaucoup d'endroits et ces pièces me permettent de sortir aussi. Et voilà.
11: Et ce qui leur a le plus plu, c'est un spectacle de cirque fun numéro 1 sur l'île de la Barthelasse à Avignon.
13: C'était surprenant, ça me choque. Je...

0: C'est incroyable.
1: Le fait de pouvoir voir des pièces comme ça, qu'est-ce que tu sens que ça t'apporte?
2: C'est une opportunité pour apprendre des nouvelles choses, voir des nouveaux points de vue.
0: Je pense que tout le monde devrait avoir un peu de théâtre dans sa vie.
3: Des témoignages qui touchent Mathilda Malpel, responsable de coordination et de développement chez Culture du Cœur 84.
4: Pendant le festival, on est quand même beaucoup derrière un écran, derrière un ordinateur. Et de voir que vraiment concrètement, il se passe quelque chose au moment d'une rencontre de théâtre ou en tous les cas dans une salle de spectacle ou dans un lieu, ça nous fait vraiment plaisir et on se dit qu'on est au bon endroit.
3: Et les actions menées par cette association sont essentielles, estime Frédéric Bosser, professeur de David et Joshua au collège Anselme Mathieu d'Avignon.
5: Je trouve que l'idée est intéressante, qu'il n'y ait pas en fait une barrière économique pour accéder à la culture. Et pour moi, la culture, c'est le savoir, c'est la liberté de penser. Et donc, quelle que soit justement la classe sociale à laquelle on appartient, mais on puisse voir du spectacle. On a la chance d'être sur Avignon avec une programmation tout au long de l'année.
3: Depuis le début du festival 2026, 4000 places de spectacle ont déjà été utilisées par des bénéficiaires.
6: Voilà, et le festival qui touche évidemment à sa fin ce samedi, plus que quelques heures pour en profiter. D'ailleurs, le bilan du IN et du OFF est aussi à lire sur ici.fr.
7: Et dans le journal de 8h, Marion, on reparlera de théâtre.
6: Oui, une des pièces du OFF qui a été attaquée en justice. Elle racontait l'histoire de la chercheuse qui a découvert la trisomie 21. Mais ça n'a pas plu à ses héritiers. On reviendra aussi sur l'inquiétude des salariés de Fibre Excellence dont l'usine de papier de Tarascon est suspendue à une décision de justice qui tombe lundi. Et puis l'enquête sur l'incendie qui a touché Sorgues cette semaine. Les gendarmes soupçonnent un geste malveillant.
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6: Et la météo de ce samedi, Enzo, gare aux orages?
7: Absolument, dans le courant de l'après-midi, mais d'ici là, une belle matinée, en tout cas avec de belles éclaircies. Des températures démarrent autour de 18 jusqu'à 21 degrés. En ce moment, le temps devient plus instable, un temps plus lourd en Vaucluse avec pas mal de passages nuageux et plus dense, et des orages qui devraient éclater dans le courant de l'après-midi avec un fort risque de précipitation chez nous et celui de belles pluies dans le courant de la soirée. Pour l'instant, on profite de cette belle journée ensoleillée, de cette matinée plutôt ensoleillée. Et côté température, donc autour de 23 ce matin jusqu'à 33, voire 34 degrés au meilleur de l'après-midi. Si vous du côté de Bolène, Orange, 35, même à Carpentras ou Apté, Avignon. Vous écoutez ici Vaucluse. Bonne journée Marion, à tout à l'heure.
6: À tout à l'heure.
7: Pour les prochaines infos, il est 7h36, bonjour.
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7: Et on va revenir dans les années 80, les années top 50, vous vous rappelez, avec les clips, les magazines, et ce titre-là, voilà, qu'on va interpréter ce matin, que vous soyez dans la salle de bain, déjà dans la voiture. On va vivre ensemble intensément les derniers moments du festival d'Avignon avec pas mal d'invités tout à l'heure. Pour démarrer donc, Félix Gray, La Gitane.

0: Félix Gray, en plein cœur des années 80, avec ce titre-là ce matin sur Ici Vaucluse, c'était la Gitane.
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0: 8h20, merci d'être avec nous. Bon samedi, nous sommes déjà le 25 juillet, nous accueillons sur notre antenne ce matin Marien Guillet. Bonjour Marien.
2: Bonjour, comment ça va?
0: Ben ça va super bien, un pied devant l'autre, un seul en scène, conté, théâtral, créé par vous hein, d'ailleurs, ça retrace votre traversée, plutôt poétique, voilà, il y a quelques mois vous avez traversé de village en village la Provence, et ça a duré 3 mois. Alors un pied devant l'autre, ça me fait penser à une chanson de Jean-Pierre Madère.
2: Absolument, ouais, je me suis rendu compte après avoir choisi ce titre que la chanson existait, bon.
0: C'est voilà, bien.
2: Pour l'instant, tant que j'ai pas de conflit avec lui, ça va.
0: Alors vous avez une relation, on va dire, plutôt sympathique avec la ville d'Avignon, en particulier à travers ce festival qui se termine dans les prochaines heures, et la Maison de la Parole,
2: oui.
0: Ce beau lieu emblématique,
2: oui.
0: Pour jouer justement ce spectacle un pied devant l'autre.
2: Bah ouais, ça fait 5 ans là que je viens au festival. J'ai joué les années précédentes un solo qui racontait mon voyage en Inde à la recherche de mon père que j'ai pas rencontré, qui parlait de la quête d'identité, la recherche de racines. Puis là, j'ai voulu travailler quelque chose d'un peu plus local. J'avais tellement envie de retrouver la Provence après avoir voyagé beaucoup à travers le monde pendant quelques années. Donc je me suis mis avec mes chaussures à marcher à travers la Provence, à rencontrer plein de personnes, à poser plein de questions, à collecter des histoires, des témoignages sur comment la marche trouve un écho dans la vie des gens aujourd'hui, comment on peut parler de marche avec la vitesse du monde d'aujourd'hui, pourquoi la marche est encore un geste important, vital et nécessaire pour beaucoup de gens.
0: Et vous avez
2: donc, je raconte.
0: Absolument.
2: Ouais, je raconte mon voyage en fait et je mets en écho tous ces témoignages que j'ai pu collecter.
0: Et ce portage vous a apporté la créativité. Voilà.
2: Ah bah ouais, la marche c'est hyper inspirant. J'ai l'impression qu'à chaque fois qu'on se met à marcher vraiment dans une conscience, on va dire assez pleine, on peut avoir 1000 idées à la seconde, on peut se rencontrer, on peut ouvrir des horizons vastes, on peut trouver l'inspiration pour des années quoi. Là, j'ai fait des provisions d'inspiration en tout cas.
0: Est-ce qu'il y a des spectateurs qui se reconnaissent en vous quand ils viennent vous voir en spectacle à Avignon?
2: Eh ben, il y a des personnes qui marchent beaucoup et qui me témoignent que bah ils retrouvent un peu les sensations, des résonances avec ce que eux traversent quand ils marchent plus ou moins longtemps. D'ailleurs, hein, ça peut être des marcheurs occasionnels du dimanche comme des grands randonneurs au long cours qui font des Compostelles tous les ans. Mais il y a aussi des gens qui marchent pas beaucoup, pour qui c'est pas quelque chose de quotidien, c'est pas quelque chose qui a une place vraiment importante dans la vie. Et pourtant, malgré ça, avec le spectacle, avec les histoires que ça fait résonner, avec les ambiances que ça installe, ça leur donne peut-être envie de marcher, ou en tout cas, ça leur permet de marcher par procuration. Il y a aussi des personnes qui peuvent pas marcher pour plein de raisons, et ça leur permet aussi de s'offrir une petite échappée par le rêve et par la poésie.
0: Ça veut dire que vous êtes prêt à repartir en voyage seul pour créer un nouveau seul en scène par la suite?
2: Je sais pas si à chaque fois que je partirai en voyage, je ferai un seul en scène. Faut pas que ça devienne systématique, mais en tout cas, c'est vrai que c'est un peu ma marque de fabrique depuis presque 10 ans là de mettre en scène des récits de voyage qui sont autobiographiques et dans lesquels j'intègre des histoires glanées, des bouts de poésie, des témoignages. Je m'inspire des gens que j'ai rencontrés. Pour l'instant, j'ai pas un grand voyage encore prévu. Je vais aller en tournée au Québec à l'automne. Alors peut-être qu'il va se passer quelque chose là-bas. Peut-être que je vais rencontrer un ours et que voilà. Enfin ça a déjà été fait ça, par Anastasia Martin. Mais bon, peut-être que voilà, on verra. Peut-être qu'il se passera quelque chose au bord d'un grand lac ou au bord du Saint-Laurent ou je sais pas ou devant une poutine. Et puis ça me donnera une inspiration divine. Je sais pas.
0: En tout cas, la suite se passe à la Maison de la Parole. Hein, ce week-end,
2: oui,
0: aujourd'hui pour
2: ça.
0: Une nouvelle représentation.
2: Aujourd'hui, c'est le dernier jour. Ouais, 12h30. C'est la dernière chance de voir cette année, en tout cas, un pied devant l'autre. Et je serai peut-être de retour l'an prochain. Je sais pas. On verra.
0: Merci.
2: Ça se décidera un peu plus tard. Ça.
0: D'avoir été avec nous, Marien Guillet.
2: Merci.
0: Ce matin.
2: Merci. Bonne matinée à tout le monde.
0: Merci.
2: À bientôt.
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0: Oui, puis dans un instant, nous partirons pour la nouvelle étape du jour avec Christian Prudhomme et Emmanuel Cardet pour le Tour de France. Mais d'ici là, un peu de musique pour se réveiller ce matin. Voici Benabar.

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0: quoi qu'on dise, on passe une très belle journée. 7h48, c'était Benabar.
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0: Oui, et c'est l'étape du Tour de France. Nouvelle étape aujourd'hui, le bouquet final, ou presque, hein, aujourd'hui sur la route du Tour, avant l'arrivée demain à Paris. Le peloton repart à l'assaut de l'Alpe d'Huez, comme hier, mais par un autre itinéraire. Les détails maintenant avec Christian Prudhomme, le directeur de l'épreuve, en compagnie d'Emmanuel Collardet.
3: Bonjour Christian Prudhomme.
4: Bonjour.
3: 11 jours après la fête nationale, vous nous avez préparé un nouveau feu d'artifice. Hein. Rien qu'à passer en revue l'école légendaire au programme aujourd'hui, il y a vraiment de quoi avoir le vertige.
4: À la veille de l'arrivée finale du Tour de France, on n'a en effet jamais fait aussi dur. Bourdoisan l'Alpe d'Huez, 14 km par les fameux 21 lacets, mais là on va faire tout le tour de la montagne. Les coureurs vont d'abord escalader la Croix de Fer, un col interminable, un des plus rudes de France. Puis le télégraphe marche-pied vers ce géant qu'est le Galibier, le plus haut col du Tour de France 2026. C'est là où il y a le monument à Henri Desgranges, créateur du Tour, un sommet à 2642 mètres. La descente aujourd'hui, ensuite jusqu'au lac Chambon. Vous avez à gauche la station des Deux Alpes et à droite la montée vers le col de Sarène et donc vers la station de l'Alpe d'Huez. Notre envie depuis longtemps était de faire une arrivée à l'Alpe d'Huez par une autre route que les 21 lacets. Et c'est une envie qui germe depuis 2010. Sur le Tour de France, ce sera la première fois. Avec un contraste total entre la folie, la ferveur, la passion, l'envie des 21 lacets et le silence de la montagne dans le col de Sarène, puisque sur quasiment 10 km, il n'y aura pas de public pour des raisons de sécurité. Il y a des à pic pour des raisons aussi d'environnement, bien évidemment, puisque le Tour de France se nourrit des beautés de la France et n'a pas envie d'abîmer les beautés de la France. Mais les champions seront eux, face à eux-mêmes, face à la montagne, face à leur destin, avant de retrouver dans les derniers kilomètres les quatre derniers kilomètres de la veille. Donc ils seront quand même sur une toute petite partie classique du Tour pour ce qui va être un sommet du Tour de France, sans aucun doute, au bord de la route et à la télévision et entre les champions, sans doute.
3: On va se régaler. Très belle journée à vous sur la route du Tour de France, Christian Prudhomme.
0: Merci, messieurs. Passez une belle journée. 8h-10. Dans quelques petites minutes, nous parlerons de Festival Passion Luberon, Château de Sannes, avec notre invité Erwan Thiel, juste avant 8h. Et musique, maintenant. On aura aussi de l'humour en tube, nouveauté. Dans quelques instants, d'ici là, les années disco, représentées par Upside Down et Diana Ross.

0: Si éventuellement vous organisez une prochaine soirée dans les prochaines heures, n'oubliez jamais ce disque-là, effet garanti. C'était Diana Ross avec Upside Down.
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0: Et je suis sûr que Erwan Thiel, qui est avec nos téléphones, a dansé sur Diana Ross.
2: Mais carrément, Enzo, j'étais à fond. Ah, ça m'a bien mis en jambe pour l'interview.
0: Ah bah vous êtes prêts pour le Festival Passion Luberon qui démarre tout à l'heure. Eh, bientôt, à 10h, hein, faut y aller. Hein.
2: Le grand jour est arrivé.
0: C'est vrai.
2: Aujourd'hui.
0: Et oui, vous êtes directeur commercial marketing du Château de San depuis 2018. Il s'en est passé des choses depuis 2018, depuis votre arrivée, Erwan.
2: Beaucoup de choses, effectivement, au Château de San et puis avec ce festival qui se reproduit pour la 4e édition aujourd'hui même avec le Luberon à l'honneur.
0: Absolument. Et comment est née justement l'idée du Festival Passion en Luberon, Château de San? Quelle était la vocation principale de cet événement, Erwan Thiel?
2: Alors la vocation principale, c'était au départ, c'est le rayonnement des vins du Luberon, parce que on est dans une région ici qui a un fort pouvoir d'attraction touristique. On y vient pour les paysages beaucoup, et puis on s'est rendu compte qu'il y avait un petit déficit de notoriété des grands vins qu'on produit ici sur notre beau terroir. Donc on s'est dit, on va faire un festival qui met à l'honneur les vins du terroir du Luberon, et on va inviter tous nos copains vignerons à venir présenter leur production dans les beaux jardins du château de San. Alors ça s'est étendu sur d'autres sujets, tout ce qui nous passionne.
0: Et puis on va mêler aussi l'animation, beaucoup d'animation aujourd'hui. Et quels critères ont guidé vos choix parmi les artistes, les producteurs ou intervenants invités pour cette nouvelle édition? Ça a été difficile de choisir les invités?
2: Ouais, enfin il y a une centaine d'exposants, hein, donc c'est très riche. Il y a beaucoup de sujets couverts. Le point commun, je pense que c'est l'origine Luberon, et puis la passion, puisque tous les gens qu'on rencontre au gré de la promenade à travers le parc du château, ce sont des gens passionnés qui vous transmettent leur richesse, leur savoir. Et c'est pour ça qu'elle a laissé une belle journée.
0: Et puis c'est réservé à tout public, à la famille, aux enfants, aux parents. Il y a pas mal de choses. Je vois qu'il y a pas mal de danse provençale. Tiens, quand on parlait musique, on parlait de rythme.
2: Oui, alors effectivement, il va y avoir du folklore provençal avec la troupe du Rocher Mistral, mais les familles aussi peuvent venir nombreuses parce que il y a pour les enfants des animations super sympas avec des balades à dodane, une mini ferme avec des animaux, un fauconnier qui va présenter ses oiseaux. On peut même voir les jardins à la française du château de San. Donc vu du ciel en montant dans une nacelle, celle qui sert au monsieur qui taille les grands cyprès.
0: Et je parlais des enfants, la ferme pédagogique évidemment. Et ce soir, cette soirée électro avec DJ, on termine la soirée en beauté et on vient passer une bonne journée.
2: Voilà, il y a une soirée à la fin, effectivement. En fait, c'est vraiment une journée sous le signe de l'enthousiasme, de la joie et de la culture. Donc, avec le moulin, on peut visiter le moulin à vent aussi. Et puis, participer à des masterclass autour du vin avec des grands sommeliers.
0: Merci beaucoup, Erwan Thiel, d'avoir été avec nous ce matin pour ce Festival Passion Luberon. Toute la journée, ça démarre à 10h. Bonne journée.
2: Merci, à tout à l'heure. Bonne journée.
3: Trop bon les petits pois.
4: Mais depuis quand t'aimes les petits pois, toi?
3: Depuis qu'il y a de la glace en dessert.

0: pas d'alcool. Ah non, mais moi, je savais pas qu'il buvait pas. J'avais hésité. Alors, apporter une bouteille de champagne ou un bouquet. Oh, bah, elle était bien contente avec ses roses. Ah, mais dès l'apéro. Enfin, l'apéro. J'ai compris que ce serait un cauchemar. Quand ils m'ont proposé un large choix de jus de fruits.
1: Alors, c'est très bon, hein, les jus de fruits. Mais pour désinhiber une assemblée, c'est pas ce qu'il y a de plus efficace. Quoique, il y a aussi des filles festives qui arrivent à s'ambiancer toutes seules jusqu'au bout de la nuit. Et que même les garçons festifs n'arrivent plus à les contrôler.
2: Si la Caro, elle accepte de te suivre, mais qu'entre-temps, une de ses copines lance un Céline Dion, t'es baisé, t'es mort. La Caro, elle se saisit d'une bouteille de vin vide en guise de micro, elle est partie pour 2 heures de live. Du coup, qu'est-ce que tu fais, toi? Ben, tu te retrouves sur le paillasson dans l'entrée, avec son sac à main et manteau. Elle est pleine de « J'irai où tu iras ». Ouais, ben moi, je vais à la baraque, hein. Allez.
1: Voilà, plus fort que la vodka, « J'irai où tu iras ». C'est la chanson qui transforme toutes les filles en divas du dancing. Donc, pas la peine de lutter, hein, les gars, sur ce coup-là, il n'y a rien à faire. Vous avez Joe Dassin et Michel Sardou pour partir en vrille. Nous, qu'importe la place, qu'importe l'endroit, un Céline Dion, 50 fous rires et l'addition.
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4: Un nouveau jour se lève, nous sommes déjà le 25 juillet, ici Vaucluse, 8h, bonjour. Toute l'actualité, Marion Bernard. Bonjour Marion.
5: Bonjour.
4: Week-end sous pression pour les salariés de Fibre Excellence à Tarascon.
5: Oui, le sort de cette usine de pâte à papier est suspendu à une décision de justice qui doit tomber lundi. Celle qui valide ou pas l'offre de reprise de la marque par l'homme d'affaires Mathieu Pigas. Le gouvernement a déjà dit qu'il ne la soutiendrait pas, cette offre, puisqu'elle implique que le ministère de l'économie contribue à un trop haut niveau. Le risque, c'est évidemment la liquidation judiciaire. Alors depuis jeudi, les 260 salariés de Fibre Excellence sont rassemblés devant l'entrée du site pour tout le week-end à l'appel de la CGT. Jean-Michel Bullinge est délégué syndical. Il espère que l'offre sera retenue puisqu'avec ses projections économiques, pour lui, elle est solide.
6: On le sait, la population française et tous les pays développés ont une population qui vieillit. Les besoins en matière de papier d'hygiène vont devenir de plus en plus importants. Je trouverais ça dommage qu'on n'ait pas l'opportunité de mener à bien des projets et de la fabriquer en France. Demain, on va accepter donc de se dire que pour quelques millions potentiels qu'on demande à l'État, on va devoir importer toute cette pâte des pays étrangers. Je pense notamment à des pays comme le Brésil par l'intermédiaire des Mercosur et des échanges qui ont été prévus. Tout ça sous couvert de la déforestation. J'ai du mal à comprendre qu'on parle d'environnement en France et qu'on va dire qu'on va des impacts environnementaux dans les autres pays, sans parler du fait que vous êtes quand même sur un site Céveso. Je pense que dans la région, on a vu d'autres sites qui ne sont toujours pas démantelés à l'heure actuelle et où les terrains ne sont toujours pas exploitables.
5: Voilà, inquiétude pour 700 personnes au total, hein, sur les deux sites de Fibre Excellence Tarascon, mais aussi Saint-Gaudens en Haute-Garonne. Une trentaine de pompiers du Vaucluse sont partis en renfort en Gironde, eux, sur ce feu gigantesque qui a déjà ravagé 22 hectares, dont la presqu'île du Cap Ferré. 140 000 personnes évacuées, des flammes qui se rapprochent dangereusement de Bordeaux. Situation inédite pour le ministère de l'Intérieur. Une autre soixantaine de pompiers du Vaucluse, une colonne entière, a pris, elle, la direction du Tarn où s'est déclaré un autre incendie. Le feu qui a aussi occupé les pompiers de Sorgues cette semaine, incendie qui a parcouru 20 hectares jeudi soir, qui a touché plusieurs habitations dans une zone qui borde la départementale 907, qui est proche de la route d'Orange. Le feu s'est propagé jusqu'à l'entrée de la commune. Il a surtout touché une entreprise de palettes, dont les 3/4 du stock sont partis en fumée. Sabrina est la co-gérante de cette société, qui va porter plainte. C'est le deuxième feu qu'elle subit en 2 ans.
7: C'est rageant, quoi, en fait, parce que c'est des mois et des mois de négoces, d'achats, de stocks. Tout ça pour que quelqu'un, en fait, en une journée, eh ben, vous détruise tout. Donc voilà, il va falloir recommencer au début. Et sans compter, eh ben, la nature, malheureusement, hein, ça fait 2 années d'affilée que tout brûle. Et voilà, et quand on voit ce paysage lunaire, ben, on se dit, moi, ça me rend un peu malade, quoi. Voilà, donc ouais. C'est compliqué, surtout 2 fois, quoi.
5: Voilà, et les gérants de cette société qui estiment aujourd'hui les dégâts à plusieurs milliers d'euros.
4: Un voleur interpellé hier par la brigade de Mormoiron.
5: Un homme de 38 ans sans domicile fixe, originaire du Var, qui sévissait chez nous avec des vols dans les voitures, les caravanes ou les camping-cars, au camping de Carpentras, Mazan, Malemort-du-Comtat ou encore à Ville-sur-Ozon. Il est passé devant le juge hier et il a écopé entre autres 1 an de prison ferme et plus 8 ans avec sursis. 3 cambrioleurs interpellés jeudi à Pertuis. Eux, ce sont 2 mineurs et 1 adulte. La gendarmerie a été alertée pour leur présence dans une maison du quartier Léon Arnoux. Une fois sur place, l'un des voleurs a été pris en flagrant délit. Les 2 autres qui ont fui en voiture ont été rattrapés plus tard.
4: Festival d'Avignon, Marion, dernières heures.
5: Et oui.

0: Il y a les pièces qui ont touché à l'heure du bilan et celles qui ont fait parler d'elle. La découvreuse oubliée en fait partie. Cette pièce jouée au théâtre de la Reine Blanche va se prolonger, mais devant la justice, à la rentrée. Elle évoque Marthe Gauthier, une chercheuse décédée en 2022. C'est l'une des découvreuses de la trisomie 21, longtemps attribuée pourtant cette découverte à un autre chercheur, Jérôme Lejeune. Les descendants de ce dernier ont carrément attaqué en justice la salle de spectacle et sa directrice pour diffamation, Victor Vasseur.
1: Sur scène, la comédienne Marie-Christine Barrault est prodigieuse dans le rôle de Marthe Gauthier.
2: Je me suis tue.
1: En 1958, c'est elle qui découvre le chromosome supplémentaire à l'origine de la trisomie 21.
2: Maintenant, la anomalie chromosomique, les Mongoliens ont 47 chromosomes, pas 46.
1: Dans la salle, de nombreux spectateurs ne connaissaient pas cette histoire, comme Geneviève.
3: Fabuleux, extraordinaire, émouvant. Là, vous voyez la sincérité des acteurs, et donc ça nous prend aux tripes. Et on a envie de défendre la cause.
1: À l'écriture de cette pièce, la comédienne et physicienne Elisabeth Bouchot.
4: On ne veut pas embellir l'histoire. Les faits sont là et je ne suis pas la seule à clamer cette vérité.
1: Quelques jours avant le début du Festival d'Avignon, elle a appris qu'elle était assignée en justice par les enfants de Jérôme Lejeune.
4: Alors que malgré le rapport du comité d'éthique de l'INSERM qui date donc de 2014, eh bien, il continue à clamer que Jérôme Lejeune est le principal découvreur de cette maladie chromosomique.
1: Jérôme Lejeune, féroce militant anti-avortement, est aujourd'hui en voie de béatification, 30 ans après sa mort. La fondation qui porte son nom estime, je cite, qu'il fut à l'opposé de l'homme avide de pouvoir et fourbe, décrit dans la pièce. Le procès aura lieu mi-septembre.
0: Voilà, reportage signé Victor Vasseur. Un mot du Tour de France pour vous dire que c'est aujourd'hui la plus grosse étape, la plus dure, l'avant-dernière, avec un autre versant de l'Alpe d'Huez. Le départ de cette étape est à 11h20.
5: Une Vauclusienne élue Miss France.
0: Et oui, un millier de personnes qui ont suivi l'élection hier soir dans le Var à Saint-Raphaël. C'est Ophélie pour elle, Vitalbo, une kiné originaire de Velleron, qui représentera donc la région à l'élection de Miss France 2027 en décembre prochain. Et sachez que la première dauphine aussi est du département. Elle s'appelle Manon et elle vient de Courtaison.
5: Très bien, ça rime.
0: Absolument, Manon de Courtaison.
5: Absolument.
0: Et chez nous, on s'attend à des orages cet après-midi.
5: Absolument, une dégradation plus orageuse dans le courant de l'après-midi, marquant une transition brutale avec après les fortes chaleurs. Vous le savez, des orages éparpillés sont attendus donc en après-midi, avec un risque de précipitation assez forte chez nous. Et pour démarrer la journée, de belles conditions météo pour le moment, un beau soleil généreux pour commencer ce samedi. Les températures, on a entre 18 et 21 degrés en ce moment, jusqu'à 31 et 35 au meilleur de l'après-midi. On aura 35 notamment à Bolène, Carpentras, Orange, du côté de Comtat, 36 à Apt et même 36 degrés. Si vous êtes du côté de Sceaux, vous écoutez ici Vaucluse. Merci Marion.
0: À tout à l'heure.
5: À tout à l'heure, il est 8h07. Bonjour.
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5: Puisqu'on parlait de Miss à l'instant ici, Miss Maggie, les années 80, de retour avec un titre de Renaud qu'on embrasse ce matin du côté de l'île sur la Sorgue. Tiens, voilà.

0: Évidemment, sur les routes de la région, vous écoutez ici Vaucluse avec Renaud, Miss Maggie, puisqu'on parle de circulation, pas mal de monde hein, ce week-end attendu, avec le chassé-croisé, les départs, les retours, entre les juilletistes, les aoussiens. C'est vrai qu'il y aura pas mal de monde, notamment sur la 7, hein, Vallée-du-Rhône, l'axe Avignon en direction d'Orange, Cavaillon, et pas mal d'un trafic assez fort hein, du côté également de la 7 et la 9. Si vous êtes aux abords des échangeurs d'Avignon, de Cavaillon, la jonction A7, A9, pas mal de ralentissements. On en reparlera évidemment tout à l'heure et tout au long de la matinée. N'hésitez pas à nous joindre également au 04 90 14 04 04 pour vos conditions de circulation tout le week-end.
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0: Et on parle de nos petites bébêtes dans un instant, comme chaque samedi et chaque dimanche à 8h11 avec hashtag trop mignon. Comme chaque week-end sur Ici Vaucluse, nous retrouvons hashtag trop mignon. Deux candidats ce week-end à l'adoption pour hashtag trop mignon ce samedi et demain dimanche, avec Simone évidemment, de l'association Sac à Puce. Bonjour Simone.
2: Bonjour à tout le monde.
0: Nous sommes prêts à accueillir un petit chat mâle tigré. Il s'appelle Arès. Très joli prénom. Est-ce que vous pouvez nous en parler sur l'antenne d'Ici Vaucluse ce matin?
2: Mais bien sûr, avec grand plaisir. Alors Arès, c'est un chat mâle tigré qui est âgé de 3 ans et demi environ. Nous l'avons recueilli, comme d'autres bien sûr, dans une rue de Carpentras. Il avait attiré notre attention parce qu'il était très maigre, nous le nourrissions, et il s'est carrément jeté dans nos bras. C'est un chat qui recherchait l'affection, qui recherche une famille. Donc, au fil du temps, Arès s'est révélé de plus en plus affectueux, doux, et il s'entend parfaitement avec les autres chats. Nous l'avons fait depuis castrer, identifié et vacciné. Et maintenant, donc, il vous attend. Vous qui désirez adopter un chat gentil, calme, qui s'entendra peut-être avec vos autres chats si vous en avez, c'est le moment ou jamais. D'autant plus qu'il sera présent cet après-midi à notre session chat et chaton, salle Montagard à Mazan, à partir de 14h30. Donc si vous voyez Arès, si vous voulez adopter un chat adorable, c'est le moment ou jamais.
0: Et comme vous le disiez Simone, il est doux et affectueux et très famille. Voilà, avec les enfants, ça ne pose aucun problème.
2: Apparemment, non, pas de problème. Il n'a pas été mis en réalité en présence d'enfants, mais il est tellement doux et affectueux qu'il pourra s'adapter de partout.
0: J'ai bien noté, Mazan, cet après-midi, la salle Montagard, de 14h30 à 17h15 pour cette session. Chat-chaton, Simone.
2: C'est tout à fait ça, merci beaucoup.
0: Juste un petit mot sur demain, dans hashtag trop mignon, on parle de qui demain? De quel chat?
2: On va parler de Cosette, une jolie petite chatte noire et blanche qui a un peu plus d'un an, elle a 13 mois. Et donc, je décrirai un petit peu cette petite chatte qui mérite également d'avoir une très bonne famille.
0: Mais ça, c'est la suite demain dans hashtag trop mignon. Bon samedi, Simone.
2: Au revoir et merci beaucoup.
0: Merci d'écouter ici Vaucluse 8h15. Dans un instant, on parle jeu, cadeau. On vous enverra du côté de Monteux, du côté du parc Spirou. À tout de suite.
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0: 8h15, bonne journée, nous sommes déjà le 25 juillet. Ne postez pas de photos de vos enfants sur les réseaux, car ce matin dans Vie numérique, vie privée, Valentine Letesse, vous nous parlez des risques, j'espère que je le prononce bien, du sharenting. Sharenting, c'est ça?
5: Désolée pour les puristes, mais il n'y a pas d'équivalent en français. Le sharenting, c'est le fait de partager des photos et des vidéos de son enfant sur les réseaux sociaux. Une pratique très largement répandue de parents et de grands-parents, très fiers de leurs petits, mais c'est franchement déconseillé. Selon la police nationale, 50% des photos trouvées sur les ordinateurs des pédocriminels sont des photos postées par l'entourage familial de l'enfant. Des photos anodines, peut-être pour vous, comme celle de votre neveu qui joue dans son bain. D'autres utilisent même l'intelligence artificielle pour modifier l'original et dénuder l'enfant sur la photo. L'exposer sur les réseaux, c'est donc mettre son image en danger. Même si votre compte est privé, vos proches sont toujours susceptibles de partager cette photo trop mignonne de votre petite fille sur leur profil public ou avec des amis qui en réalité n'en sont pas.
0: Alors, Valentine, on ne doit donc jamais partager de photos de nos enfants sur les réseaux?
5: Au minimum, flouter ou cacher leur visage avec une émoticône. Mais le plus sûr, c'est d'utiliser des réseaux de messagerie comme WhatsApp ou Messenger où le partage n'est pas possible en un clic. Dites-vous aussi que ce n'est pas sans conséquences pour les enfants. Même s'il est difficile pour vous d'en mesurer l'ampleur, à chaque intervention de la Commission nationale de l'informatique et des libertés dans une école, la CNIL, les jeunes se plaignent des photos d'eux postées par leurs parents sur les réseaux. Dans leur quotidien d'ado, c'est aussi le risque de subir les moqueries des autres et même du cyberharcèlement. Surtout, vos enfants ont des droits sur leur image. Avant de publier une photo d'eux, vous devez donc leur demander leur accord et en tant que parent, protéger leur image. Des mesures de justice peuvent même être prises contre vous depuis une modification du Code civil en 2024.
0: Oui, les droits à l'image de vos enfants, à l'école notamment. On vous en dit plus dans une autre chronique de Vie numérique, vie privée sur notre page d'internet ici.fr. Shakira, on danse ce matin, on bouge. Merci d'être avec nous. 8h17, bon week-end, vous écoutez ici Vaucluse.

0: Et cette musique de la Coupe du Monde, évidemment, ça, on se met dans l'ambiance le matin. C'est bien ça, à l'heure du petit-déj. C'est Shakira, Burna Boy, ici Vaucluse, 8h20.
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0: Ah, ça pique un peu ce matin, David, hein, David Bérard, qui est plutôt matinal comme nous. David, qui rencontre ceux qui font le Vaucluse tout cet été dans Initiative en Vaucluse, Initiative en langage provençal et dans le Nord Vaucluse ce matin, David.
3: Oui, pour une initiative en langue nostre, se dit Sam, avec le café provençal de Parlarin de Jonquière. Ça fait déjà 15 ans que des passionnés se retrouvent pour papoter et rire en provençal. À Jonquière, j'ai tapé à la porte d'Yvonique en primo, son animateur.
4: Oui.
3: Bonjour Yvonique.
4: Ah bonjour, ça va?
3: Oui, c'est quoi par la reine Jonquière et le café provençal là où on est?
4: Le café provençal, c'est un endroit où les gens viennent, ceux qui aiment le provençal bien sûr, ils viennent, et ceux qui le veulent montent sur scène à tour de rôle, quand ils veulent, et ils racontent une histoire, ils chantent une chanson, et la plupart du temps c'est des cascarillettes, comme on dit,
3: des
4: petites blagues, voilà, mais en provençal bien sûr, tout ça. Les gens viennent, ils sont pas obligés de parler, mais on les encourage à le faire parce que bon, sinon il y a pas de spectacle bien sûr. Hein.
3: Ça vient d'où cette idée de café provençal? Ça naît comment?
4: Alors, c'est Jean-Pierre Monnier. Il y a pas longtemps, le 5 juin dernier, on a fait un café provençal spécial et on a fêté ce jour-là les 30 ans des cours de provençal à Jonquière, les 15 ans des cafés provençaux et les 93 ans de Jean-Pierre.
3: Qu'est-ce qui fait que ça dure?
4: Qu'est-ce qui fait que ça dure? Ben, on s'en occupe bien. Hein. On fait ça tous les premiers vendredis de chaque mois parce qu'il y a encore, heureusement, des gens qui aiment le provençal, quoi. C'est une langue qu'on essaye de faire survivre, quoi, de continuer, quoi, de protéger.
3: Qu'est-ce qui anime Yvonique en primo là pour avoir cette énergie?
4: Le provençal, c'est une belle langue. Moi, je sais que j'ai eu la chance d'avoir des parents qui le parlaient de langue. Mon père et ma mère, ils se parlaient entre eux. Ils ne se parlaient qu'en provençal. C'était leur langue. Ils nous parlaient à nous, leurs enfants, en français, mais entre eux, ils se parlaient toujours en provençal.
3: Et dès la rentrée, vous retrouverez Yvonique et tous ses amis le premier vendredi de chaque mois à la MJC de Jonquière pour écouter et participer dans cette belle ambiance chaleureuse des cafés provençaux de Parlarin Jonquière.
0: Merci beaucoup David Bérard dans Initiative en Vaucluse. David qu'on retrouvera évidemment demain sur l'antenne d'ici Vaucluse. 8h23, on va jouer dans un instant, on peut même jouer maintenant hein, sur l'antenne puisqu'on va vous offrir vos invitations, vos entrées pour toute la famille, ça c'est bien, ou entre amis, pour profiter pleinement et intensément du parc Spirou à Monteux toute la saison, quand vous le désirez, quand vous le voulez, on vous offre vos entrées maintenant. Mais une question de sélection, d'abord, la question je l'ai sous les yeux, je vous la pose maintenant. En quelle année le parc Spirou a ouvert ses portes au public à Monteux? Alors, quelques propositions, est-ce 2013, 2016 ou 2018? Écoutez bien, 2018, 2013, 2016, 2018. En quelle année le parc Spirou a ouvert ses portes au public à Monteux? Vous nous appelez, Séverine vous attend, 04 90 14 04 04, 04 90 14 04 04. Et comme dirait si bien Louisetta, qu'on vous offre vos invitations.

0: Vous aurez bien sûr reconnu la voix de Gaëtan Roussel et Louise Attaque à l'instant. Ton invitation, 8h27.
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0: Bonjour Magali.
7: Bonjour.
0: Vous habitez...
7: Enzo, c'est ça ?
0: Bah, il paraît, oui, c'est ça.
7: Oui.
0: Je ne suis pas seul. Il y a Marion, il y a Axel, Séverine, la
7: Marion.
0: Du matin.
8: Bonjour.
7: Bonjour à tout le monde.
0: Vos beaux sourires sont là tous les jours, évidemment, de Pernes-les-Fontaines, Magali.
7: Oui, c'est ça, Pernes.
0: Ben voilà, on va venir vous voir juste après l'émission, pourquoi pas.
7: Hop. Ben oui, on vous attend.
0: Et puis on peut partager un café pour démarrer la journée, c'est ce que vous avez fait peut-être il y a quelques minutes. Et vous avez échangé avec Séverine sur le 04 90 14 04 04, bien sûr.
7: Tout à fait,
0: vous nous avez appelé pour le parc Spirou que vous connaissez évidemment du côté de Monteux.
7: Oui, bien sûr, oui.
0: Vous êtes déjà allé ou c'est la première fois là, dans un instant?
7: Oui, on est allé une fois à l'ouverture.
0: Eh ben très bien, eh ben justement, en quelle année le parc Spirou a ouvert ses portes au public à Monteux?
7: Alors, je crois que c'est en 2018.
0: C'est la bonne réponse. Les félicitations du jury, bien évidemment. Magali,
7: merci.
0: Et vous gagnez 4 entrées pour toute la famille. Vous allez régaler tout le monde.
7: Super, super. J'ai mes petites filles la semaine prochaine. Ça va tomber pique.
0: Là, elles ont écouté la radio. Elles sont aux anges. Elles sont contentes. Hyper ravies. On part Spirou à Monteux toute la saison quand vous le voulez, évidemment. 4 entrées pour vous. Bravo. Merci, Magali. Bonne journée.
7: Merci beaucoup. Bonne journée. Au revoir.
0: Bonne journée.
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0: Et Marion, l'info d'ici nous emmène dans le Ventoux, dans
8: un
0: instant.
8: Absolument, dans les sommets de légende du vélo, il y a l'Alpe d'Huez aujourd'hui, mais chez nous, il y a aussi le géant de Provence, gravi chaque été par des amateurs pas toujours bien préparés, ça peut être fatal, on y revient justement dans quelques minutes.
0: Et Fanny de Lourdieu maintenant pour les infos.
9: Une dizaine de communes de la métropole bordelaise évacuées cette nuit à cause de la progression des incendies. Saint-Médard-en-Jalles, Le Haillan, Saint-Jean-d'Illac, Martignas-sur-Jalle et Saint-Aubin-de-Médoc, mais aussi deux communes limitrophes de Bordeaux, Mérignac et Aisy. 42 sapeurs-pompiers ont été blessés en luttant contre les flammes en Gironde. Le feu a déjà parcouru 19 000 hectares et 3 500 hectares dans les Landes. Face à cette situation d'une ampleur inédite, le Premier ministre Sébastien Lecornu annonce l'envoi de 500 militaires supplémentaires en appui des sapeurs-pompiers. Au total, ils seront un millier sur le front des incendies dans le sud-ouest. Et pour protéger les populations des fumées toxiques, 1,5 million de masques FFP2 doivent être acheminés dans les prochaines heures. Bison Futé, de son côté, déconseille aux automobilistes de traverser la Gironde pour laisser travailler les secours. On vous en parlait il y a une heure, le feu à Castres est désormais fixé. Il a parcouru plus de 600 hectares depuis jeudi. Dans les Hautes-Alpes, 460 hectares parcourus par les flammes dans le massif des Écrins. Un incendie déclenché par la foudre. Dans le Pas-de-Calais, un surveillant d'un collège près de Béthune mis en examen pour viol et agression sur mineurs de moins de 15 ans. Deux victimes l'accusent pour des faits datant de l'année scolaire qui vient de s'achever. Et puis, 20e et avant-dernière étape du Tour de France aujourd'hui, la plus difficile de toutes. Le peloton s'attaque à nouveau à l'Alpe d'Huez, mais aussi à trois nouveaux cols. Départ à 11h20, une étape à suivre sur votre radio ici.
8: Merci Féline Leloir du Haut. Vous parliez de ce gros morceau qu'est l'Alpe d'Huez. Eh bien, en Vaucluse, dans moins de deux semaines, le 7 août prochain, le gros morceau, ce sera le retour sur le Ventoux du Tour de France féminin. Il fait rêver les cyclistes, ce Mont Ventoux. Les cyclistes amateurs qui sont aussi invités cette année-là, veille, le 6 août, à le gravir. Mais le Ventoux est aussi une épreuve pour le corps. Depuis la mi-mai, trois cyclistes sont déjà morts d'un accident cardiaque en montant le Ventoux. Chaleur plus manque de préparation qui peuvent être fatales. Les amateurs rencontrés justement à Bédouin n'en sont pas toujours conscients, Philippe Popper.
10: À 60 ans, Eric sait bien qu'il faut être prudent. Il vient de monter le Ventoux en vélo électrique.
11: On le voit, nous, tout le temps, hein, le Ventoux, un qui est mort, il a eu le problème au cœur. L'autre fois, on buvait le café, la dame, elle me disait, mais vous verriez les gens qui partent l'après-midi en pleine chaleur, alors qu'on peut le faire le matin un peu plus à la fraîche. Les gens aussi, il faut un peu réfléchir, quoi. C'est pas une simple affaire, quoi.
10: Chez Rêve de Vélo, le loueur, en face de la ligne qui marque le début de la montée, Valérie discute de cette montée avec les cyclistes entraînés et ceux qui ne le sont pas.
12: D'autres personnes qui sont, on le voit physiquement en tout cas, oui bien sûr qu'on leur dit d'être prudents en tout cas.
13: Les gens plutôt âgés, les gens plutôt en surpoids.
12: C'est ça, physiquement on voit les gens, on arrive à déterminer un petit peu à l'avance et donner des conseils au mieux en tout cas.
10: Conseil suivi par Nicolas, ce Belge de 53 ans en vacances renonce sagement au Ventoux.
14: On devrait le faire. Franchement, on ne fait pas l'Aventoux parce qu'on ne s'est pas assez bien préparé. Donc, c'est pour ça qu'on fait les Gorges de la Nesque cette année-ci. Là, à notre âge, on a plus de 25 ans, on se calme, on se met de côté, on prend quelque chose à boire, à manger. Et si ça ne marche pas, on s'arrête quoi. Donc, on ne prend pas de risques, ça c'est clair. On l'entend chaque année hein, qu'il y a des gens qui décèdent à cause d'un truc cardiaque dont ils n'étaient pas conscients. Et donc, en faisant un check médical, ça vous permet de faire un choix de le faire et de prendre le risque, oui ou non. Hein.
10: Un cardiologue peut rassurer pendant la préparation pour le Ventoux, estime Alain. À 63 ans, ce cycliste de Valréas connaît bien la montée.
15: N'importe comment, un cardiologue, je ne pense pas que c'est lui qui vous dira si vous êtes apte à faire le Ventoux, parce que vous allez faire juste un simple test à l'effort. Après, un cardiologue, sur une première visite pour faire le Ventoux, vous dira oui, votre cœur fonctionne bien, mais fonctionnez bien. C'est plus sécurisant, on va dire, d'aller voir son cardiologue, mais après, c'est d'arriver à connaître son corps, quoi, son organisme, si on est capable ou pas. Quoi.
10: Et pour connaître son cœur avant le Ventoux, les spécialistes conseillent surtout de rouler entre 1500 et 2000 km dans les 3 mois avant la montée.
8: Voilà, reportage signé Philippe Popper. En attendant aujourd'hui, c'est donc l'Alpe d'Huez en ligne de mire, on vous le disait. Plus grosse étape du Tour de France qui s'achève demain à Paris. Le départ de cette étape du jour, ce sera tout à l'heure à 11h20.
0: Et dans le prochain journal, à 9h, Marion, on reviendra sur les incendies.
8: Oui, celui qui fait rage en Gironde, qui a évacué 140 000 personnes, mais aussi celui qui a brûlé chez nous 20 hectares à Sorgues jeudi soir. Le voisinage a eu très peur. On va parler aussi de cette inquiétude des salariés de l'usine Fibre Excellence de Tarascon. Ils se relaient devant la porte de l'usine jusqu'à lundi, mobilisé avant une décision de justice qui pourrait bien mettre la clé sous la porte à cette usine avec 260 personnes sur le carreau. Et puis le Vaucluse sous surveillance des pompiers, hein, toujours entre canicule cette nuit et orage en approche en fin de journée. Le préfet a encore interdit les feux d'artifice dans plusieurs communes du Vaucluse.
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8: Car le Vaucluse est en vigilance jaune aux orages aujourd'hui.
0: Absolument, Marion, dégradation, pluie orageuse prévue dans le courant de l'après-midi et des orages éparpillés sont attendus en cours de journée, en début de soirée avec des orages qui devraient éclater assez violemment dans notre région avec un risque de précipitation assez fort d'ailleurs des pluies en cours de soirée et dans la nuit également. Pour le moment, à 8h35 au moment où on se parle, un beau soleil pour commencer cette belle journée. Des températures comprises entre 21 et 23 pour les Mini, ça va grimper jusqu'à 33, même 35 degrés. Au meilleur de l'après-midi, 35 du côté d'Avignon, Carpentras et Lille-sur-la-Sorgue.
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0: Et avant les orages, on profite de cette journée avec une belle chanson des années 80. Bah justement, ça tombe bien. On est le matin là, avec Goldman.

0: Belle matinée à vos côtés avec Jean-Jacques Goldman, 9h-20.
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0: Je vous ai entendu chanter dans l'oreille, dans le casque, Michel Fayant. Bonjour.
2: Oui. Pourtant, quand je chante, il pleut après. Alors,
0: pas du tout. Il y a quelques orages qui vont arriver. C'est pas ça, c'est pas de votre faute. Hein. Ça arrive comme
2: oui.
0: ça. C'est la nature. Président de l'association Les Amis de Plaisiant, hein, qui vous organisez des ouais. festivités, beaucoup d'animations et voilà, un programme estival qui arrive et plutôt sympathique et alléchant. Ça se passe ce week-end. J'ai en train de regarder, c'est demain.
2: Ce
0: vous
2: dimanche,
0: avez même posté
2: oui.
0: un post Facebook il y a 42 minutes sur le comité des fêtes de Plaisiant. Vous dites demain à Plaisiant, la fête des traditions provençales. Ça, c'est bien.
2: Voilà.
0: On est au cœur de l'actualité. En plus, alors vous êtes dans la Drôme provençale, mais on est aux portes du Vaucluse, donc on peut venir, nous, à Avignon.
2: Oui, on est frontalier avec le Vaucluse. On est juste derrière le Ventoux. Voilà.
0: Absolument. Il y a Brandt, pas très loin voilà. aussi. Voilà. Et face au Mont Ventoux.
2: Brandt est à côté. Ouais.
0: Absolument. On est ravis de vous accueillir. Justement, Michel Fayant, comment est l'idée d'organiser cette fête des traditions provençales à Plaisiant? Et surtout, quel est l'objectif principal pour ce village?
2: Écoutez, l'idée, c'était un peu de faire vivre toutes les traditions de notre belle région et puis de faire découvrir aux gens qui viennent nous visiter. Donc voilà, c'est une idée qui est née il y a déjà 25 ans à peu près. Donc on essaye de mettre à l'honneur un peu tout ce qui est la Provence, donc sa langue des fois, par les spectacles qu'on propose, sa musique. Donc cette année, on aura Jean-François Gérold qui a été... pendant 25 ans au Condor et qui continue à mettre en avant le galopé et le tambourin qui sont un peu les deux instruments de musique fétiches, on va dire, de la Provence. Donc ça sera ce soir. Après, bon, il y a les traditions culinaires, puisqu'il y aura la soupe au pistou avant.
0: Ah ça, je veux savoir, la soupe au pistou, est-ce qu'il y a une touche sur cette soupe au pistou, l'ingrédient secret qui fait la réussite de ce plat traditionnel du côté de Plaisiant?
2: Ah. Bah écoutez, ingrédient secret, je pense pas, mais c'est le savant mélange des ingrédients qui fait que la soupe est bonne, voilà. Et puis il y aura pas que la soupe, hein, parce que donc on sert la soupe, mais après il y a les côtelettes d'agneau de Cisteron, donc grillées au barbecue. On a le fromage de chèvre. Et on a la tarte à l'abricot des Baronnies. Donc voilà, donc on met en avant tous les produits terroirs.
0: Ah, et puis il faut s'en mettre de tout ça, évidemment. Hein. Michel, il y a aussi plein d'autres activités, il y a d'autres temps forts.
2: Oui, alors ça, c'est pour la soirée. Donc après, la fête, elle commence le matin. Et les activités, il y en a toute la journée. Donc ça démarre par, pour les plus vaillants, une balade dans les oliviers avec un professionnel donc qui fait découvrir un petit peu l'olivier et ses produits. Et puis pendant la balade, on offre le petit déjeuner aux gens qui font la balade pour leur donner un peu de la force. Ensuite, on a toute la journée une petite foire aux produits régionaux et artisanaux. Donc voilà, découvrir un petit peu les produits fétiches de la région. Il y aura le concours d'aioli. Il y aura à midi, il y aura l'alicoque. Donc l'alicoque, c'est la dégustation de l'huile d'olive nouvelle, sur des croutons de pain aillé. Et c'est accompagné de tapenade et de rosée du Ventoux. Voilà, donc tout ça, c'est gratuit. Et puis toute la journée, on aura la péna de Saint-Étienne-du-Grèce qui va mettre dans l'ambiance, donc la fanfare de Saint-Étienne-du-Grèce qui va animer toute la journée.
0: Michel, j'ai pas le temps de tout noter, je suis en train de tout noter parce que c'est vraiment une belle journée. Mais quel conseil pourriez-vous donner à une personne ou à des vacanciers qui vont venir découvrir la fête et le village de Plaisiant pour la première fois? Ce sera ma dernière question.
2: Bah, écoutez, ça serait de venir dans la matinée parce que il y a plein d'activités. Après, il y a possibilité de se restaurer sur place à midi, de la petite restauration. Normalement, il devrait y avoir aussi des baptêmes à Montgolfière, mais ça va dépendre si le Mistral se lève ou s'il nous reste tranquille.
0: Et on vous le dira dans le bulletin météo pour demain. Merci beaucoup, Michel Fayant,
2: voilà.
0: Des Amis de Plaisiant.
2: Pour tous ceux qui veulent voir le programme en détail, ils peuvent aller sur le site de Plaisiant, plaisiant.com. Et là, tout est expliqué, et les numéros de téléphone pour les réservations, voilà.
0: C'est une fête qui revient tous les ans, un programme estival est bien alléchant. Bonne journée, Michel Fayant, et ça rime.
2: Bonne journée à tous.
0: 8h44.
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0: Et avant les orages, le soleil donne, comme dirait si bien Laurent Voulzy, qu'on va écouter maintenant. Et Laurent Voulzy, il sera bientôt dans la région, dans quelques jours, j'ai la date, le 29 juillet, au sein du Théâtre Antique de Vaison-la-Romaine, dans le cadre de Vaison Festival, une douce soirée remplie d'émotions, de bonnes saveurs, pour un beau voyage au fil de son répertoire, notamment ce titre-là, Laurent Voulzy, le soleil donne.

0: C'est mercredi prochain que vous pourrez voir Laurent Voulzy en concert au théâtre antique de Vaison-la-Romaine. Il se produit pour un concert empreint de douceur, surtout de poésie, une parenthèse musicale intemporelle. C'était Laurent Voulzy, Le Soleil Donne.
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0: Des bons conseils pour être en forme, 2 minutes pour être en forme à 9h moins 10 en ce samedi 25 juillet. L'un des meilleurs endroits pour bouger cet été se trouve certainement sous nos pieds, sous vos pieds. Et ben dans 2 minutes pour être en forme, notre coach sportif Nordi Natab nous explique pourquoi le SAP peut devenir une véritable salle de sport gratuite.
3: On l'oublie souvent, mais marcher ou bouger sur le sable demande davantage d'efforts que sur un sol dur. Les muscles des jambes, les chevilles, l'équilibre sont davantage sollicités. Bonne nouvelle, il n'est pas nécessaire d'être un grand sportif ou une grande sportive pour en profiter. On débute tranquillement en marchant sur le sable. L'idée, c'est de profiter d'une balade sur la plage pour marcher quelques minutes en déroulant bien le pied et en accompagnant le mouvement avec les bras. Et bien entendu, on va dérouler le pied en passant par le talon, le milieu et la pointe de pied. Et grâce à votre pied qui va s'écraser dans le sable, ça va solliciter encore plus, notamment les mollets. Allez, on avance, on déroule les pieds. Et bien sûr, on n'oublie pas de prendre des virages pour travailler l'intérieur des pieds et l'extérieur. Allez, on continue. Et grâce à cette promenade, vous allez solliciter d'une manière générale les mollets, les cuisses et bien entendu développer l'équilibre. Vous pouvez effectuer une promenade de 5 à 10 minutes.
0: Donc Nordine, une simple promenade peut déjà faire travailler le corps, hein ?
3: Exactement. Et le sable permet aussi de solliciter les muscles en douceur grâce à son instabilité naturelle. Tiens, en parlant d'instabilité, on va effectuer un mouvement qu'on connaît tous, un mouvement de squat, c'est-à-dire des flexions de jambes, mais qu'on va effectuer avec les appuis, les pieds posés sur le sable. Allez, on inspire, on fléchit les jambes. Oula, il y a un peu d'instabilité. Et on souffle, on revient en position initiale. J'inspire, je fléchis les jambes, je souffle, je remonte. Et si vous êtes facile, vous pouvez constituer 2 petits châteaux de sable et vous poser les pieds dessus. Et là, l'instabilité sera plus grande. Et grâce à cet exercice-là, vous allez solliciter d'une manière générale les cuisses, renforcer les fessiers et les muscles profonds. Vous pouvez effectuer 3 séries de 15 répétitions. Au final, pas besoin d'abonnement ni d'équipement sophistiqué pour bouger pendant les vacances. Allez, à vous de jouer.
0: Merci beaucoup. Notre coach préféré dans 2 minutes pour être en forme, Nordine Atta. Moi, je veux bien bouger, mais sur la musique de Bruno Mars. Hein. Adios Mates, 8h52.

0: L'homme fort à la mi-temps du Super Bowl, notamment. Hein. C'est Bruno Mars avec Adjust Might. 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À tout de suite avec l'horoscope 8h57.
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0: Merci d'être avec nous sur Ici Vaucluse comme chaque week-end. On sera avec dans la joie, la bonne humeur de l'info dans un instant avec le retour de Marion Bernard à 9h. On espère que l'info sera bonne évidemment. Avec Axel qui réalise cette émission, Séverine qui vous attend à tout moment, ne serait-ce que pour vos conditions de circulation, pour ceux qui rentrent de vacances, pour ceux qui partent entre les juilletistes et les aoussiens. 04 90 14 04 04. Mais d'ici là, c'est un début de journée, que vous soyez Gémeaux, Cancer, Lion, Vierge, Balance, Scorpion, Sagittaire comme moi. C'est l'horoscope avec Catherine Viguier. Et Catherine, en ce samedi matin, quel mouvement des planètes pour ce week-end ?
5: La Lune est dans le signe du Sagittaire, signe de feu. Bélier, vous êtes en rythme détente, certains sont tenus de se déplacer, les deux vous sont profitables. Taureau, quelque chose cloche côté finance, mais c'est passager, vraiment. Gémeaux, une personne occupe vos pensées et vous cherchez comment l'aborder, comment lui parler. Cancer, de toute évidence, vous ne pouvez pas tout dire ni agir comme vous le souhaitez, encore un peu de patience. Lion, vous éprouvez de la passion pour...

0: Poisson, vous devez faire face, prendre votre place au sein de la famille ou vous familiariser avec un lieu. Et pour nous tous, l'estime de soi n'est pas monnayable.
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2: Samedi matin, c'est la Saint-Jacques. Bonjour, bonne journée, 9h. Et à pile 9h, bonjour Marion Bernard.
3: Bonjour.
2: Bonjour Marion, enquête ouverte après l'incendie de Sorgues.
3: Les gendarmes soupçonnent un acte malveillant après ce feu qui a brûlé 20 hectares à l'entrée de la ville jeudi après-midi. Il a pris juste à côté d'une entreprise de palettes et a obligé les pompiers à évacuer plusieurs maisons du voisinage. Grosse frayeur pour ces Sorguais rencontrés par Anouk Caron.
4: L'incendie a pris au bord d'un chemin, juste derrière chez Tiffany, une habitante qui vient souvent promener son chien ici.
5: J'ai l'habitude de balader là-bas, je suis venue ce matin, c'est noir cramé, il n'y a plus rien. Quoi. C'est triste, c'est méconnaissable. C'est l'odeur aussi surtout, cette odeur de cramé là, c'est fou.
4: Comme tous les habitants de sa rue, elle a dû évacuer quand le feu s'est déclaré jeudi soir.
5: On a tous eu peur pour nos maisons parce qu'on pensait qu'on n'allait pas les revoir. Il y avait de la cendre qui retombait partout, il y avait l'odeur, il y avait le crépitement du feu, enfin c'était vachement impressionnant. On serait cru dans un film d'horreur quoi.
4: Aucun de ses voisins n'a été touché par le feu, mais beaucoup ont eu peur au moment d'évacuer. C'est le cas d'Edmond, 87 ans.
6: Oui, c'est un peu impressionnant, oui d'accord. Ce tremblement de pompiers, de gendarmes.
4: Et ce nouvel incendie interroge aussi beaucoup de locaux, comme Sabrina. Elle travaille dans une entreprise de palettes où trois quarts des stocks sont partis en fumée. Et c'est la deuxième année consécutive qu'ils sont touchés par un incendie.
7: Je suis persuadée que quelqu'un a encore mis le feu. Mais pour quelle raison, on ne sait pas. Moi, j'ai dit, soit c'est un pyromane, soit c'est quelqu'un qui veut nous emmerder.
4: Elle estime les dégâts à plusieurs milliers d'euros et précise que le gérant de l'entreprise va déposer plainte.
3: Un reportage signé Anouk Caron à Sorgues. En Gironde, le feu s'approche dangereusement de Bordeaux. Après plus de 22 000 hectares parcourus, un millier d'hommes sur le front de cet incendie. Incendie jugé comme du jamais vu et une situation très critique selon le patron de la Fédération Nationale des Pompiers de France. Une trentaine de pompiers du Vaucluse sont partis donc prêter main forte à des équipes déjà épuisées. Une autre soixantaine, une colonne entière a pris la direction du Tarn où s'est déclaré là aussi un autre incendie à Castres.
2: Et puis les salariés de l'usine de papier de Tarascon, toujours mobilisés.
3: 260 personnes employées par Fibre Excellence qui se relaient devant l'entrée de l'usine depuis jeudi et qui vont y rester tout le week-end puisque le sort du site se décide lundi devant le tribunal de commerce de Toulouse. Pour savoir si l'offre de reprise formulée par l'homme d'affaires Mathieu Pigas est retenue ou pas, une offre qui demande aussi au gouvernement de participer, mais de manière trop conséquente, a déjà dit le ministre de l'économie. Les employés sont inquiets. Victor Costa-Mounier, si l'offre n'est pas retenue, c'est la liquidation judiciaire.
8: Assise près de ses collègues devant l'usine, Muriel, 30 ans de carrière, parle avec fierté de Fibre Excellence.
9: Mon papa a travaillé, j'ai d'autres cousins qui ont travaillé, j'ai mon compagnon qui était là et ses deux enfants qui y sont actuellement. Donc c'est une histoire de famille en fait. Et ça m'attriste beaucoup et je sais que ça va rendre malheureux beaucoup de familles.
8: Sous les barnums installés par les syndicats, les dernières nouvelles sont peu encourageantes. Certains tentent de se projeter sur l'après. Nicolas, 24 ans d'ancienneté.
10: Le problème c'est de faire des lettres de motivation, mais il faut retrouver la motivation parce que là, ici on était bien et en fait on va partir avec une boule au ventre, devoir se vendre auprès d'une autre entreprise, c'est compliqué quoi, parce que ici on y est attaché quoi.
8: Et au-delà du seul sort des salariés, Jean-Michel Bullinge, délégué CGT, s'inquiète pour tout le tissu économique dans la région.
11: Je pense au port d'Arles, les agents portuaires qui font les chargements et déchargements, les approvisionnements en bois, bien sûr que la filière forestière va être impactée, parce qu'aujourd'hui le million de tonnes qui est consommé par Fibre Excellence, je parle juste du site de Tarascon, qu'est-ce qu'on va faire de ce million de bois? C'est quoi? On va prendre le risque aujourd'hui encore moins entretenir la forêt française.
8: Convaincu que l'entreprise a de l'avenir malgré les difficultés rencontrées, les salariés veulent maintenir leur mobilisation jusqu'à la décision du tribunal de commerce ce lundi.
3: Voilà, reportage Victor Costa-Mouni à Tarascon. On attend avec impatience la 20e étape du Tour de France aujourd'hui, qui affronte un nouveau versant de l'Alpe d'Huez. La plus grosse épreuve de ce tour et le départ, c'est à 11h20. Le Tour de France qui se fait aussi en ce moment en course à pied, sachez-le. Et l'arrivée de la 7e étape, c'est cet après-midi à Violès. Et puis, c'est le dernier jour pour profiter du Festival d'Avignon. Le in et le off qui se terminent donc aujourd'hui. Il reste quand même encore quelques heures pour voir l'un des plus de 1800 spectacles proposés cette année. Et en attendant, on va hésiter entre le ventilateur et le parapluie aujourd'hui.
2: Absolument, parapluie c'est un peu plus tard dans le courant de la journée. Voilà. Là, on se réveille plutôt bien avec de belles conditions climatiques. Un ciel bien dégagé en Vaucluse et partout ailleurs avant le retour des nuages et des orages assez forts, assez violents dans le courant de l'après-midi. Des orages attendus un peu partout dans le Vaucluse. Pour l'instant, on profite de ce soleil et de température.

0: voitures comprises entre 23 pour les mini. On avait tout à l'heure, il y a quelques petites minutes, Raymond qui nous dit sur la page Facebook ici Vaucluse, 20 degrés ce matin du côté de Monteux. Un petit coucou à Bibi qui nous fait partager une petite photo, qui partage une petite photo du côté de la Penne sur l'Ouvèze. 16 degrés ce matin, coucou Bibi. Puis Martine également, qui nous dit qu'il fait 21 degrés en ce moment à Bolène. Pas de vent, mais un ciel nuageux. Bonne journée à tous. Et côté température, jusqu'à 35 degrés au meilleur de l'après-midi, sous les orages. 35 degrés du côté de Carpentras, Avignon, où vous écoutez ici Vaucluse et Orange.
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0: 9h05, toute première fois, ce n'est pas la toute première fois que vous l'écoutez sur ici Vaucluse, évidemment. Dans les années 80, on avait Jeanne Masse avec ce titre-là. Il avait marqué toute une époque, les années top 50, et rappelez-vous de la pochette du 45 tours.

0: Toute première fois, un instant, vous écoutez Ici Vaucluse.
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0: Et on aime parler musique, évidemment, d'animation, de festival dans l'émission. Chaque samedi et dimanche matin, entre 7h et midi, dans Vaucluse. En fait, avec Max Bonto, qui est avec nous. Bonjour, Max.
2: Et bonjour, Enzo.
0: Bienvenue chez nous, fondateur, directeur du festival jazz du côté de Ville-sur-Ozon. Voilà. Un beau festival et un beau moment estival chaleureux qui arrive bientôt, d'ailleurs. Hein. Tout le mois d'août, ça va bouger chez vous. Hein.
2: Oui, c'est le 29 et le 30 là qui vont commencer bientôt.
0: Absolument, 29 et 30 juillet, et puis au mois d'août aussi, ça va bouger chez vous, au pied du Mont Ventoux. Créé, il y a un petit moment, c'est en 2005.
2: Voilà. Oui, on a créé ça en 2005, oui. Ouais, absolument. On a fêté le 20e anniversaire l'année dernière, déjà.
0: Et je parle de 2005 donc, parce qu'il y a un sacré parrain à l'époque. Si on parle du groupe Téléphone, Jean-Louis Aubert, c'est pas n'importe qui quand même.
2: Non, mais vous savez que Jean-Louis Aubert fait partie de notre village, donc...
0: Oui, absolument.
2: Voilà.
0: Qui est très sympa, donc, d'ailleurs.
2: Il a bien voulu être notre parrain pour ce festival.
0: On les aime bien avec toute la bande, avec Bertignac et les autres. En tout cas, on est content d'être là avec vous ce matin. Qu'est-ce qui vous a donné le déclic, justement, tiens, il y a plus de 20 ans maintenant, 21 ans, pour lancer ce festival de jazz? Comment ça s'est venu, ça, cette idée-là?
2: En fait, ma passion à moi, c'est l'organisation. Oui. Donc, l'organisation j'organisais aussi des compétitions de billard dans la France entière. Et puis, un jour, le maire de Ville-sur-Ozon m'a demandé si je pouvais faire quelque chose pour Ville-sur-Ozon. Et puis, ça a été avec beaucoup de gentillesse que j'ai été reçu par la municipalité, le comité des fêtes de l'époque, qui ont accepté mes propositions. Et voilà, et c'est parti comme ça. En 2005, on a fait notre premier festival avec que 4 journées de spectacle, avec 2 journées, 3 journées gratuites et une payante. Et ensuite, on avait ajouté une payante. On voulait qu'il y ait 3 soirées gratuites dans la proposition, pour que le jazz soit accessible à tous, et ça a été le cas, puisqu'on a récupéré des gens qui n'avaient jamais entendu du jazz de leur vie et qui sont là à tous les spectacles maintenant et à tous les concerts.
0: Est-ce que c'est facile de construire, de faire une programmation chaque année pour à la fois équilibrer les grands standards, la scène du moment, la diversité du jazz? Comment on s'y prend?
2: Non, c'est assez difficile. En fait, je vais voir beaucoup de concerts dans l'année, tout au long de l'année, j'étais à Granges. Je vais un peu de partout dans toute la région PACA et voire même jusqu'à Toulouse. Et là, on récupère plein de groupes qui correspondent à notre jazz à nous. Puis après, il faut qu'on détermine la date. Est-ce qu'ils sont libres à la date où on veut? Et après, il faut déterminer aussi le prix, puisque le prix correspond aussi à notre festival. On regarde pas le prix, bien souvent. Jusqu'à maintenant, puisqu'on avait des subventions qui nous suivaient, alors que maintenant c'est un peu plus difficile. Mais on fait ce qu'on peut et on trouve toujours des grands groupes qui viennent à Ville-sur-Ozon, puisque on a eu plein de groupes qui étaient très intéressants ces dernières années, avec Manoukian, avec tout le reste, quoi. Tous les gens qui sont venus avec un Cubain qui s'appelle toujours Alfredo Rodriguez, qui nous a mis le feu à Ville-sur-Ozon ce jour-là. Donc voilà, on peut trouver encore des groupes extraordinaires.
0: Alors c'est une vraie aventure humaine, puisque ce festival repose sur un tissu humain assez fort, conséquent. Quel rôle joue l'équipe, justement, du comité, des bénévoles au quotidien dans la réussite de l'événement, Max Bonto?
2: On est sur bénévolat. Voilà, on est sur le bénévolat. On est accompagné par la mairie quand même, parce que les gens du service technique et les gens administratifs nous aident un petit peu. Monsieur le maire est un garçon qui est très intéressant et qui adore le jazz et qui nous suit aussi chaque année. Donc merci à lui, à Monsieur Frédéric Grouet, qui est très intéressant. Voilà, et notre participation au bénévolat, c'est 20 personnes à peu près chaque année. Qui sont là tous les soirs, quoi.
0: Merci beaucoup d'avoir été avec nous. On se donne rendez-vous fin juillet, 29-30 juillet. Beaucoup d'animation, évidemment, du côté de ce festival de jazz de Ville-sur-Ozon. Un rendez-vous chaleureux et convivial, ici au pied du Mont Ventoux. Voilà, Max.
2: Merci, Enzo. Merci à vous tous.
0: Bonne journée, bon week-end. 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
0: Merci à vous. 9h15.

0: un art. Art Mango, les parfums de ta vie, je l'ai tant aimé. 9h17.
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0: Et ce qu'on aime évidemment chaque week-end, c'est vous faire bouger, vous faire découvrir la région, de nombreuses manifestations. Ça fait du bien, on va se retrouver, on crée des liens, il y a beaucoup de complicité. Et Laurent Brusset est avec nous ce matin. Bonjour Laurent, du côté de Kéran.
3: Oui, bonjour. Bonjour Andrew.
0: Bienvenue pour ce 10e anniversaire. Vous organisez un bel événement de son appellation. Vous organisez la fête des vins, à conseil avec modération évidemment, demain dimanche 26 juillet. Avec beaucoup d'animation évidemment dans du côté de Kéran, bien sûr, et ça se prépare activement. On est sur le front là, déjà sur le pont.
3: Hein. Oui, tout à fait, Enzo. Donc oui, la fête aura lieu de demain dimanche 26 juillet de 17h à 23h dans le haut village.
0: Vous faites en nocturne.
3: Non, ouais, vous faites 17h, ouais. Il fait pas encore nuit, ouais, mais ça finit en nocturne, voilà. Effectivement, parce qu'il y a un coup du spectacle que je vais vous dévoiler. À l'antenne et en direct. Et comme vous l'avez dit justement, nous fêtons également les 10 ans de l'accession en cru, parce que nous sommes rentrés dans les cours des grands, je dirais, des grands vins en juin 2016. Donc pour cette édition, nous avons prévu un joli programme avec des balades, bien sûr, dans les rues de notre vieux village. Également des dégustations de vins uniquement, bien sûr, de Kéran avec 20 domaines présents. Nous avons une douzaine de food trucks. Nous avons aussi trois groupes de musique variée, répartis sur les hauteurs du vieux village. Mais aussi, nous avons encore la présence de nos fameux Gilles de Flaubec avec leur grand chapeau qui enchante petits et grands. Donc, côté petits aussi, nous avons aussi des animations ateliers bois qui sont sympas, où les gamins sont ravis d'y adhérer.
0: Bon, on l'a bien compris, c'est pour toute la famille, ça c'est pour le programme. 10 ans voilà. De reconnaissance. C'est aussi la 50e édition de la fête du vin. C'est ça, hein?
3: 51e, ouais. Oui, tout à fait. Déjà. 51e fête du vin. Et on va clôturer cette édition par un spectacle de 200 drones qui va illuminer le ciel et qui sera sonorisé. Donc ça, c'est un événement majeur parce que ça va être la première fois, hein, sur notre commune, sur la commune de Kéran, qu'a lieu ce spectacle de drones nocturne.
0: Laurent, vous qui êtes organisateur donc de cette journée de la fête du vin, qu'est-ce que ça a concrètement changé en cru des Côtes-du-Rhône depuis 2016, depuis 10 ans? Ça a changé quoi pour l'appellation en termes d'exportation, de valorisation, de notoriété, si vous faites le bilan?
3: Oui, mais c'est surtout beaucoup plus de reconnaissance de la part des amateurs de vin. Donc déjà, on a commencé à voir les journalistes, les grands critiques de vin venir un peu plus s'intéresser à l'appellation Kéran. Et puis côté export, comme vous le soulevez, actuellement, l'appellation Kéran est à hauteur de 47% en export, ce qui n'est pas négligeable. Elle était à l'époque qu'à hauteur de 25% si on vient 10 ans en arrière. Donc c'est une ouverture vers le monde, une ouverture de nos vins à la connaissance des dégustateurs ou des passionnés de vin, qu'ils soient aussi bien américains, canadiens, ou d'Asie. Donc c'est un moyen également de pérenniser notre appellation pour nos jeunes générations qui arrivent, de rentrer dans la cour des grands. Voilà.
0: C'est une vraie signature, hein, Kéran, qui a toujours été avec la finesse, l'élégance. Comment la perception de vos vins par les sommeliers et les consommateurs a-t-elle évolué en 10 ans?
3: En 10 ans, en fait, déjà le goût des consommateurs a évolué en 10 ans, ça c'est certain. On a des jeunes qui s'intéressent plutôt sur des vins qui sont élégants, gourmands, avec énormément de finesse sur les tanins. C'est exactement la typicité des vins de Kéran, avec un côté, je dirais, un peu plus épicé et fruits noirs côté aromatique ou côté bouche. Mais la particularité des vins de Kéran, effectivement, c'est bien l'élégance des tanins et la finesse de ces vins.
0: Dernière question, Laurent Brusset. Allez, on mise sur les 10 prochaines années, par exemple. Si vous deviez définir le Kéran de la prochaine décennie, en quelques mots, votre ambition pour 2036.
3: Notre première ambition, ce sera de convertir les jeunes à boire du vin. Certains jeunes se mettent à boire du vin, mais pas assez, je dirais, puisque les statistiques disent que pour une personne de 65 ans, il faut 8 jeunes de 20 à 25 ans pour la même consommation. Ça, c'est le premier challenge. Et le deuxième challenge, je dirais que ce sera d'adapter notre vignoble au changement climatique et aux nombreux facteurs qui nous incombent, notamment la sécheresse que nous vivons actuellement.
0: À consommer avec modération, bien évidemment, Laurent Brusset.
3: Bien évidemment.
0: Je vous souhaite une belle journée, on se retrouve demain, 17h jusqu'à 23h.
3: Merci, venez nombreux, merci.
0: Pour cette belle fête du vin du côté de Kéran. Bonne journée, 9h22. Et on va jouer maintenant. Bah oui, on y va, c'est parti. Puisqu'on va se détendre maintenant, l'espace aqua détente du côté de la cure thermale à Montbrun-les-Bains. Très bien, avec la piscine, le hammam, le sauna, les deux jacuzzi extérieurs qui vous offrent une vue absolument imprenable sur le Mont Ventoux et d'un grand solarium. Cet espace invite donc à la détente, au repos et propose des activités alors telles que l'aquagym, l'aquabike, pour les bébés nageurs aussi, c'est très très bien. Et on vous envoie vos, on vous offre maintenant vos deux invitations sur le 04 90 14 04 04 04 90 14 04 04. C'est maintenant.
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0: Ah, évidemment, pour gagner vos places, hein, vos invitations pour cette cure thermale à Montbrun-les-Bains, il faut la question de sélection. Comment appelle-t-on les habitants de Montbrun-les-Bains ? Vous nous appelez, bonne chance. Vous avez la réponse, je suis sûr. 04 90 14 04 04. Et pendant ce temps, si je vous parle de Freddie Mercury, des beaux classiques, I Want to Break Free, voici Queen, 9h25.

0: Ça vous rappelle forcément des souvenirs, peut-être une rencontre Queen avec I Want to Break Free. 9h28, merci d'écouter ici Vaucluse, de vous réveiller peut-être avec nous ce matin, en tout cas ici en Vaucluse. Bonjour Claudie.
1: Oui, bonjour Enzo. Oui, je me réveille avec vous là ce matin, tout à fait, là, il n'y a pas longtemps d'ailleurs.
0: Ah, on veut tout savoir, l'heure à laquelle vous êtes levée.
1: Voilà, il y a peut-être un quart d'heure, voilà. Je suis allée voir Kenji hier à Orange et du coup, voilà.
0: Alors, c'était comment? Parce que pour celles et ceux qui n'ont pas eu l'occasion d'aller le voir, c'est super.
1: Ils ont raté quelque chose.
0: Ils ont raté quoi?
1: Très beau spectacle, franchement, c'était les 10 ans de son, de son album, franchement très bien, voilà.
0: Qu'est-ce que vous avez retenu du spectacle, du concert de Kenji? Quel était le meilleur moment pour vous dans la soirée?
1: Je peux dire du début jusqu'à la fin, parce qu'il met une ambiance, une super ambiance, il est nature, voilà, c'est ça, c'est son côté... gitant. Voilà.
0: Alors, justement, après le spectacle, est-ce que vous avez réussi, comme les fans, à aller le voir, avoir une petite photo, une petite séance d'autographe ou pas?
1: Alors, je suis allée à la sortie, oui, j'ai pas eu l'autographe, je l'ai vu vraiment très près. Sinon, il aurait fallu que je lui donne mon bras.
0: Petit tatouage de Kenji sur le bras de Claudie. Bon, en tout cas, c'est bien, vous avez passé une bonne soirée.
1: Ah, super. Voilà.
0: En tout cas, on en a beaucoup parlé sur Ici Vaucluse de Kenji.
1: Oui, tout à fait. Oui. J'avais essayé d'avoir des places et écoutez, ma foi, je suis bon.
0: Et la bonne nouvelle, c'est que vous êtes avec nous ce matin. Ça, c'est la bonne nouvelle.
1: Ah oui, tout à fait, voilà.
0: Si vous avez besoin de détente, peut-être que là, de piscine, de hammam, de sauna, remise en forme, de bien-être, vous aimez ça, les jacuzzis?
1: Voilà, oui,
0: Avec la vue sur le Mont Ventoux. Franchement.
1: Oui. Alors, je ne connais pas. Je ne connais pas du tout Montbrun-les-Bains. J'en ai beaucoup entendu parler. Et du coup, ça sera une occasion.
0: Absolument. Beau cadeau, en tout cas. On vous envoie vos invitations. Mais juste avant, la question de sélection qu'on vous a posée.
1: Il n'y en avait pas eu. Donc on l'a donné au standard.
0: Absolument.
1: C'est les Montbrunois et les Montbrunoises.
0: Comment appelle-t-on les habitants de Montbrun-les-Bains? Bravo, c'est la bonne réponse. On vous envoie, vous détendre du côté de l'espace à quoi détente. Voilà, en semaine, en week-end d'ailleurs, du côté de la cure thermale à Montbrun-les-Bains. Voilà.
1: Oui, voilà, très bien. Mais écoutez, merci beaucoup. Merci ici Vaucluse. Merci la standardiste qui est très gentille.
0: Voilà.
1: Qui on embrasse très fort, oui,
0: avec
1: bien
0: sa jolie
1: sûr.
0: Sourire. Et on embrasse Axel aussi qui réalise demain de mettre cette émission, on n'oublie pas.
1: J'embrasse tout le monde.
0: On dit bonjour Axel bien sûr, à Claudie.
2: Bonjour Claudie.
0: Voilà, vous avez vu.
1: Bonjour.
0: Ici Vaucluse, c'est une équipe, c'est une famille. Bravo, en tout cas.
1: Oui, tout à fait. Bravo. Tout à fait. Mais je vous écoute tous les jours.
0: C'est très simple. Moi, je veux les photos quand vous serez sur l'aquabike. On ferait une petite séance d'aquabike.
1: D'accord. Écoutez, on va essayer de vous faire ça.
0: Merci Claudie, bonne journée du côté de Peugeot. Merci beaucoup.
1: 9h30.
0: Au revoir. Et à plus tard, évidemment, on se retrouve là, à n'importe quel moment, sur l'antenne, d'ici quelques minutes, avec vos rubriques préférées, Vaucluse en fête. Et Grand Corps Malade qui arrive maintenant. Et docteur, il est en pleine forme ce matin. Bonjour.
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0: prochain rêve, c'est d'écouter le titre de Grand Corps Malade à l'instant. Ici Vaucluse, 9h34.
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0: Et à tout moment, vous pouvez nous appeler, évidemment, Info Route sur l'antenne, pourquoi pas, 04 90 14 04 04. Ça risque d'être chargé en ce moment et toute la journée, tout le week-end avec le chassé-croisé et les allers-retours, les départs en vacances et les retours sur la 7 et sur la 9. On y revient tout à l'heure. Et puis quelques infos pratiques, quelques infos divertissantes pour votre week-end, notamment demain du côté de Villeneuve-les-Avignon. Une journée bien-être et création, les irrésistibles, c'est un jeu de mots, les irrésistibles. Journée de bien-être et création, une journée placée sous le signe donc de la création dans un jardin plutôt intimiste du centre historique, au rythme d'ateliers plutôt créatifs, avec une séance de yoga, découverte des plantes locales et sublimée par un brunch fleuri et agrumes. Vous avez toutes les infos sur les réseaux, bien évidemment. Et puis, autre info aussi, si vous aimez la bonne musique à 9h35, la Star Academy, la version 2026, Summer Tour, voilà, puisque c'est l'été, de retour mardi prochain, le 28 juillet, à partir de 20h, au Théâtre Antique d'Orange. Le meilleur en live, après avoir conquis près d'un million de spectateurs et offert plus de 130 représentations en France, en Belgique et en Suisse. Ça débarque chez nous en Vaucluse. La Star Academy revient pour un show plutôt sympathique, explosif, inédit, porté par des artistes de cette nouvelle promotion. Donc mardi 28 à partir de 20h du côté du Théâtre Antique d'Orange.
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0: Bleu comme le ciel en ce moment, bien dégagé avant les orages cet après-midi. Je vous fais un petit la météo. Bienvenue chez nous en tout cas, et c'est bien dégagé un peu partout sur les routes de la région. Vous nous appelez à tout moment, bien sûr, 04 90 14 04 04. Et bleu comme toi.

0: Bleu comme toi à l'instant, ici Vaucluse, 9h39.
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0: Et bienvenue à Pierre Leric ce matin sur Ici Vaucluse. Bonjour Pierre.
3: Bonjour.
0: Quel bonheur de vous entendre ce matin sur l'antenne.
3: Oui, bah moi aussi, ça me fait plaisir d'être là.
0: Bah oui, vous entendez aussi.
3: C'est la dernière journée.
0: Absolument. C'est une dernière du côté d'Avignon, évidemment, les Épinoirs, hein, cette compagnie théâtrale, musicale, française, réputée pour un style, on va dire décalé, burlesque,
3: décalé, festif. Énergique et un peu total, quoi, un spectacle total, on vise ça.
0: Et profondément poétique.
3: Oui, on essaye,
0: Alors, le nouveau titre, c'est 2789, c'est le nouveau titre du...
3: 2789, 1789.
0: Voilà, c'est ça.
3: Voilà, c'est la révolution.
0: C'est la révolution. Cette troupe de théâtre donc, s'interroge sur ses évolutions, on peut le dire, par les mots et par les chansons aussi.
3: Voilà, bah c'est toujours du spectacle musical, c'est danser, c'est chanter, c'est beaucoup de rire et puis en même temps beaucoup de messages quand même qui sont dits.
0: Et puis accompagné par une belle mise en scène, on peut le dire, par Manon Anderson.
3: Voilà, c'est ça, c'est elle qui me fait la co-mise en scène de ce spectacle. On signe à deux cette mise en scène et on est très heureux, très fiers de jouer ce spectacle, oui, tout à fait.
0: Parlez-moi des comédiens et des musiciens qui sont sur scène, qu'on va pouvoir voir aujourd'hui.
3: Alors, les comédiens, c'est Manon Anderson, Juliette de Ribeaucourt, mon fils Thomas Leric, et puis moi-même, et puis un musicien qui s'appelle Marwen Camarty. C'est une troupe qui existe depuis 35 ans maintenant et qui sillonne la France et qui vient toujours à Avignon pour présenter ses nouvelles créations, et celle-là en est une et on la présente cette année et on est très heureux.
0: Alors on se concentre beaucoup sur la musique, pour ceux qui l'ont vu, qui elle aussi évolue au fil de la pièce.
3: Voilà, c'est de la musique, mais c'est aussi, c'est de la musique, mais c'est total, quoi. C'est pas non plus qu'un spectacle, je dirais musical. C'est on essaye vraiment de faire un spectacle total, et la musique évolue. On passe vraiment par des années 68 à aussi des chants révolutionnaires de 89. Tout ça est un joyeux bordel, je dirais, mais où il y a véritablement quand même une cohérence dans cette errance, qui est effectivement cette quête de la liberté et cette quête d'une totalité, d'une liberté, oui.
0: Et puis surtout, il y a une vraie solidarité, Pierre Leric, vous qui êtes metteur en scène.
3: Oui, solidarité dans ce qu'on fait, dans ce qu'on a envie de dire aux gens, et de vouloir effectivement relier, je dirais, les êtres humains entre eux, quoi. Voilà, ça c'est vraiment un but. On se présente même aux élections de 2027, vous voyez, donc on veut vraiment changer les choses, changer le monde. On se présente sur scène, évidemment.
0: Vous parliez, il y a quelques petites minutes sur l'antenne d'ici Vaucluse, des dernières représentations. Comment on se sent à quelques heures de...
3: On est heureux d'avoir traversé, parce que c'est vraiment une épreuve de créer un spectacle à Avignon. On est heureux de l'avoir traversé. On en est très fiers que le public nous ait suivis, et puis d'arriver à cette fin qui, j'espère, va déboucher sur une tournée et puis sur peut-être un retour l'année prochaine.
0: Qu'est-ce que vous retenez de cette édition du Festival d'Avignon?
3: Une épreuve difficile, parce que effectivement, quand on arrive avec une création, c'est difficile au départ. On a eu quelques problèmes techniques et puis une sorte de d'envolée à la fin. On a cru qu'on allait s'effondrer, mais une envolée. Donc je dirais que c'est merveilleux, parce que c'est le théâtre, c'est la vie et c'est ça qui fait qu'on fait ce métier, qu'on est toujours si heureux de le faire.
0: On vous retrouve Théâtre des Lucioles.
3: Voilà, Théâtre des Lucioles à 21h45 ce soir. Venez, ça changera votre vie.
0: Absolument. Texte de Pierre, votre texte, bien sûr, Pierre Leric, et la mise en scène de Manon Anderson. C'est important de le signaler. Et de vous aussi. Et on vous retrouve ce soir, évidemment, pour vous voir vous aussi, et avec les spectateurs qui seront conquis, évidemment. Merci beaucoup.
3: D'accord.
0: Pierre Leric, les Épinoirs, d'avoir été avec nous sur Ici Vaucluse.
3: Merci.
0: Sur la route des vacances, sur la route de Memphis, vous êtes avec nous sur Ici Vaucluse, Eddie Mitchell. J'écoute.

0: le courage à celles et ceux qui vont prendre la route des départs ou la route des retours. En tout cas, on est avec vous partout. Ici Vaucluse vous accompagne, c'était Eddy Mitchell.
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0: Et avant de parler avec la comédienne Sandrine Moncoudiol, qu'on retrouvera à Avignon aujourd'hui pour une dernière fois du spectacle Festival d'Avignon, comédienne, chanteuse de spectacle, il y a de la joie. On parle de tout ça après les plages de Jean-Louis Aubert.

0: Les plages avec Jean-Louis Aubert à l'instant sur Ici Vaucluse.
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0: Merci d'être avec nous comme chaque week-end entre 7h et midi. 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Et pour l'heure, Sandrine, mon coup de gueule, est avec nous. Bonjour Sandrine.
3: Bonjour, bonjour Enzo.
0: J'ai envie de dire que grâce à vous ce matin, il y a de la joie.
3: Oui, tout à fait.
0: Absolument. À fait. Comédienne, chanteuse de spectacle. Et puis, j'ai envie de savoir, puisque vous êtes sur le Festival d'Avignon, on va vous retrouver aujourd'hui à La Nouvelle Étincelle. C'est bien cela?
3: Oui, tout à fait, à 20h.
0: Voilà, tout à l'heure à 20h. On attend de se préparer, de venir vous voir. Évidemment, on a envie, avant la fin de ce festival. Qu'est-ce que vous garderez de ce festival, justement, depuis le début des festivités, vous, Sandrine Moncoudiol? Quelle a été l'ambiance? Parlez-moi de ça.
3: Pour nous, ça a été une très bonne ambiance parce qu'on a eu beaucoup de monde, on a eu beaucoup de bouche à oreille, on avait même à peine besoin de tracter parce que les gens étaient très heureux quand ils sortaient du spectacle. Donc c'était plutôt un très beau festival, chaud, très chaud, mais je pense que ça c'est un petit peu tout
0: chaud, à ça vous parlez du public ou de la température extérieure?
3: Les deux, mais les salles sont climatisées.
0: Absolument.
3: Et oui, quasiment. Toutes les salles sont climatisées. Mais c'était un très bon festival, oui. Voilà, c'était un chouette festival.
0: Et ce spectacle, il y a de la joie. Faut le dire, la majorité des chansons datent de l'entre-deux-guerres ou juste de l'après-guerre. Elles sont interprétées par vous et trois hommes aussi, et une copine à vous, une collègue.
3: Alors en fait, nous sommes cinq sur le plateau. Voilà.
0: Deux femmes, trois hommes.
3: Il y a Anne Barbier, il y a Julien Asselin, Jean-Pierre Deschex et Éric Pérez. C'est mis en scène par Olivier Desbordes. Et on a avec nous un pianiste qui s'appelle Roger Pouli et qui est un pianiste émérite puisque c'est un monsieur qui a 84 ans, mais dès qu'il est au piano, on dirait un jeune homme. Et c'était le pianiste de Charles Trenet, de Jean-Roger Cossimon, de Cora Vauquer, enfin de plein de... Il a accompagné tout le monde, il connaissait tout le monde, il connaissait Brel, il connaissait Brassens, il connaissait Barbara. Voilà, et donc c'est une espèce de Rolls de pianiste pour nous. Et voilà, et donc c'est un spectacle où des numéros s'enchaînent. Au départ, ça part avec des plumes, on se dit « oulala, ça va vraiment être un cabaret ringard ». Mais pas du tout. Puis la mise en scène le traite de telle façon que les gens ressortent, même les jeunes, ils n'ont pas du tout l'impression d'avoir écouté des vieilles chansons. Il y a beaucoup de choses, il y a du swing, il y a de la chanson réaliste, mais ça va quand même jusqu'à un peu au-delà des années 60, parce qu'il y a une chanson qui s'appelle « Je vends des robes ». Voilà, de Nino Ferrer. Voilà, il y a des incursions dans les années 60. Et donc, ce sont de très beaux textes. Et surtout, c'est une galerie de personnages qui défilent. Donc, les gens rient énormément. C'est parce que c'est très cocasse. Et on se change. Je ne peux pas vous dire combien de fois dans le spectacle. Enfin, en réalité, on chante une chanson, on sort du plateau. Il faudrait qu'il y ait aussi une caméra qui monte le spectacle dans les loges parce qu'on enfile à toute vitesse des costumes. On monte des fermetures éclairs à toute vitesse pour se transformer en un autre personnage très différent de celui qu'on vient d'interpréter dans la chanson d'avant. Et pof, on se jette sur le plateau.
0: Alors, tellement ça va vite, ça a un rythme freiné, on n'a même pas le temps de vous applaudir pendant le spectacle, on est obligé d'attendre la fin.
3: Eh bien, ça dépend. Alors ça, vous voyez, c'est des publics, tous les publics sont différents. Parfois, il y en a qui, de façon plus conventionnelle, parce qu'ils ont l'habitude, applaudissent entre chaque chanson. Et puis parfois, nous, on fait en sorte que certaines chansons se tuilent pour justement casser le rythme, une chanson, un applaudissement. Mais c'est vrai que les gens n'ont pas tellement de temps d'applaudir. Et puis comme ça veut dire qu'à la fin, ils réservent tout leur bravo pour la fin.
0: On vous retrouve donc tout à l'heure, ce soir, il y a de la joie, la Nouvelle Étincelle, pour l'une des dernières représentations de cet été, en tout cas la dernière. Merci beaucoup Sandrine.
3: Voilà, je vous en prie.
0: D'avoir été avec nous, Sandrine Moncoudiol, comédienne, chanteuse, spectacle, il y a de la joie. Bonne journée.
3: Oui, bonne journée à vous aussi, au revoir.

0: avec DJ à l'instant et le retour des infos dans quelques secondes sur ICI Vaucluse, 9h58.
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0: Dans un instant, pour la suite des programmes et des festivités de ce samedi 25 juillet sur ICI Vaucluse.

0: Là encore un autre incendie. Plusieurs foyers qui brûlent ce matin sur le territoire. 22 000 hectares donc touchés dans le sud-ouest. 600 hectares dans le Tarn et près de 3 200 hectares qui brûlent encore dans le Var. Avec ces risques d'incendie plus forts que jamais, la préfecture du Vaucluse a pris les devants et a interdit les feux d'artifice programmés ce week-end dans le département. Ceux de Beaune de Venise, du Thor, de Sérignan du Comtat, Bédarrides et encore la Tour d'Aigues. Entre chaleur et sécheresse et fin de canicule également, c'est la vigilance jaune pour orages et pluies et inondations chez nous aujourd'hui. Ça commence à midi et c'est toute l'après-midi jusqu'à ce soir 21h. Ça risque de tomber fort et avec ce risque météo, la commune de Caron a annulé la séance de ciné en plein air qui était prévue ce soir justement dans la cour de l'école.
1: Un voleur interpellé hier à Morbaron.
0: Un homme de 38 ans sans domicile fixe et originaire du Var qui sévissait chez nous avec des vols dans les camping-cars, les caravanes ou les voitures, notamment au camping de Carpentras, à Mazan, à Malemort-du-Comtat ou encore à Ville-sur-Ozon. Il a été interpellé par les gendarmes après une longue enquête et il est passé aussitôt devant le juge hier après-midi. Il a écopé d'un an de prison ferme plus 8 ans avec sursis. C'est le dernier jour pour profiter du Festival d'Avignon. Le In et le Off terminent ce samedi. Les bilans sont d'ailleurs à lire sur notre page ici.fr. Il reste encore quelques heures pour voir l'un des plus de 1800 spectacles encore proposés cette année. Et puis le Tour de France, avant-dernière étape et gros morceau, autre versant de l'Alpe d'Huez. Aujourd'hui, ce sera l'étape d'ailleurs la plus dure de ce tour. Près de 5500 mètres de dénivelé positif en 170 km. Trois cols hors catégorie. Ça démarre à 11h20 et Pogacar, on le rappelle, est toujours maillot jaune. Et nous, on ne sera pas les maillots jaunes.
1: Pas pour longtemps.
0: Non, voilà. De la météo, on va
1: absolument
0: dire.
1: Absolument. Dégradation est prévue dans le courant de l'après-midi, Marion. Dégradation plus orageuse dans nos trois régions. Par contre, une transition brutale après les fortes chaleurs, chaleurs caniculaires, des orages qui devraient éclater en début d'après-midi, avec pas mal de précipitations, des pluies assez soutenues dans le courant de l'après-midi et de la soirée. D'ailleurs, vous le disiez dans les infos, la commune de Caron va annuler la séance ciné en plein air prévue ce soir dans la cour de l'école. Côté température, on a 23 en ce moment. Si vous êtes du côté de Lille-sur-la-Sorgue, 23 à Carpentras, du côté du Pontet, jusqu'à 35 degrés au meilleur de l'après-midi du côté d'Avignon, Carpentras, Lille-sur-la-Sorgue. Évidemment, vous nous écoutez, on vous souhaite une très belle journée. Profitez bien de ce week-end quand même, voilà, à l'abri des orages.
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1: La ville de Cavaillon expose les trésors de son ancienne synagogue trouvée sous sa toiture en 1928. C'est à la chapelle du Grand Couvent, magnifique lieu d'exposition, que ces pièces sont révélées au public pour la première fois. En plus, la scénographie élégante et sophistiquée est un vrai plaisir pour le regard, Philippe Garcia.
2: Et au frais en plus, dans cette belle chapelle. Donc, l'ancienne synagogue de Cavaillon, datant du XIVe siècle, restaurée au XVIIIe, on la voit en vidéo sur un très grand voile. La vidéo surplombe l'exposition. Cédric Péricchiot est responsable du service patrimoine et musée de la ville de Cavaillon.
3: Celle de Cavaillon, elle est juste extraordinaire parce que c'est une bonbonnière, c'est un boudoir 18e, avec des couleurs chatoyantes qu'on a retrouvées, enfin qu'on retrouve dans l'expo, voilà, ce rose, le bleu, le doré, et qui sont les couleurs d'origine. Ce trésor, il a été découvert par Marie-Thérèse Jouve le 5 décembre 1928, et c'est la Guénisa. Donc la Guénisa, c'est le cimetière des livres. La plus connue, ce sont les manuscrits de la Mer Morte à Qumran. En fait, tout cet ensemble de manuscrits qui a été découvert dans le désert, c'est une Guénisa. On y trouve aussi des objets rituels, ce qui a été le cas à Cavaillon. Et celle de Cavaillon était cachée sous la toiture. En fait, les objets sur lesquels le nom de Dieu est inscrit ou qui ont servi à la liturgie, on ne peut pas les jeter. Parce qu'ils sont sacrés. Mais on ne peut plus les utiliser quand ils sont abîmés.
2: Si on s'attachait à un objet en particulier ou à un livre, qu'est-ce que ce serait, Cédric ?
3: Peut-être le talit. Donc le talit, ce petit bout de tissu blanc qui est représenté là, c'est ce que portaient les Juifs sous leur costume. Aujourd'hui, on les voit encore avec les tzitzites, les petites franges qui dépassent. Oui. Donc cette tradition, elle existait déjà à l'époque. Et retrouver des textiles dans cet état-là, c'est vraiment rarissime. Donc dans la Guénisa de Cavaillon, on a eu cette chance-là de retrouver un talit, de retrouver alors les téphilines qui sont là, ils ont été trouvés dans l'arche, mais le sac donc dans lequel était probablement enfermé soit un talit, soit un téphiline, lui, il a été trouvé dans la Guénisa.
2: Ce sac-là, il avait l'air assez travaillé.
3: Oui, c'est en même temps de la récupération. Les Juifs, dans ces carrières, avaient énormément de contraintes. Ils n'avaient pas le droit de sortir la nuit, ils avaient un certain nombre de métiers réduits, ils ne devaient pas vivre ailleurs que dans la carrière, donc manque d'espace. Tout ça les a amenés à transcender ces contraintes et à inventer, récupérer, retravailler les choses et les adapter à leur avantage. Et donc là, on a un sac qui est magnifique, qui est composé avec du tissu de récupération. C'est un sac qui est 19e, mais le tissu est plutôt 18e. Et donc, on va découper de vieux morceaux de tissu qu'on va recoudre ensemble, broder et faire un objet qui est juste magnifique.
2: Mobilier liturgique, livres, textiles, Torah, amulettes kabbalistiques, les trésors cachés de l'ancienne synagogue de Cavaillon témoignent de l'histoire des Juifs du pape en Provence, dont les synagogues se trouvaient à Avignon, Isle-sur-la-Sorgue, Cavaillon et Carpentras.
1: Il ne reste plus que celle de Cavaillon et Carpentras. L'exposition Les trésors cachés de l'ancienne synagogue de Cavaillon est ouverte tous les jours, sauf le mardi. Entrée 7 euros, gratuit pour les Cavaillonnais.

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1: Aujourd'hui, on parcourt les terrasses d'Avignon pendant le festival avec un jeune homme de passion. Il se nomme Marin Le Cam, il a 18 ans. C'est un jeune avignonnais en cours de formation dans le domaine du film d'animation à Montpellier. Mais ce n'est pas son seul talent. Depuis tout jeune, il s'enflamme pour l'art de l'illusion et de la magie, Philippe Garcia.
2: Son nom d'artiste est Chevalier de Pique. Marin achète ses tours, s'instruit dans des ouvrages spécialisés. Ses références dans le monde de la prestidigitation sont David Stone ou encore Bernard Bilis. Il vit entre magie et dessin.
3: Je vois pas une vie sans faire de magie, mais je vois pas une vie sans dessiner.
4: La magie, l'illusion, vous préférez quoi comme terme d'ailleurs ?
3: Moi je préfère magie. Donc il y a magie moderne, donc c'est la magie avec les cartes, les pièces, c'est des tours de passe-passe. Comme terme aussi, on utilise le close-up, c'est ce qu'on appelle la magie rapprochée. Donc c'est ce que je fais le plus, comparé à la grande illusion ou la magie de scène, ou les femmes en deux.
4: Est-ce que vous identifiez, Marin, les gens susceptibles d'être réceptifs à ce moment partagé avec eux ?
3: Les blagues qu'ils font entre eux avant que j'arrive, il y a des fois l'âge, des fois des personnes plus jeunes, ou alors un petit groupe de grands-parents avec leurs enfants. Les enfants aussi, on arrive, on dit qu'on est magicien, il y a des étoiles dans leurs yeux. Alors, j'ai ça aussi, c'est les singes, ils mangent la banane. Et du coup, ils ont un peu d'énergie. Du coup, ils se reproduisent. On apprend ça vers la 6e en SVT. Et du coup, ça fait qu'on avait 2 singes et une banane. Et là, maintenant, on a 3 singes et une banane. Et on peut les faire un peu manger. Miam, miam, miam. Normalement, on a 4 singes et plus de banane. Et où est la banane ?
5: Dans le portefeuille.
3: Je refais.
5: Pas mal, franchement.
3: Alors, moi, par exemple, ma carte chance, c'est le 10 de pique, on va dire. Ça fait que je peux mélanger. Hop. Et remélanger. C'est avec la première carte que je vais piocher, c'est le 10 de pique.
6: Tu me dis stop quand tu veux.
5: Stop.
6: Et ben non, ça sera ta carte
5: chance. Ah, il est bon.
4: Qu'est-ce que vous pensez de ce genre de petit divertissement comme ça?
5: Ça c'est pas.
4: Ça vous rappelle des trucs que vous avez connus quand vous étiez gamin?
7: Mon grand-père, il faisait un peu le truc pareil avec les cartes. Il jouait un peu avec les cartes aussi.
4: Et vous le trouvez comment, notre as de pique?
7: Non, très bon.
5: Très bon, bien joué, gars. Bien joué, gars.
6: Ça fait longtemps que vous faites ça?
3: Ça fait 6 ans. Et donc maintenant, de table en table dans le festival ou dans la rue.
7: Bah, c'est bien ce que tu fais déjà. C'est très bien ce que tu fais.
5: Ça a bien diverti. Merci à toi.
2: Marin Le Cam, dit Chevalier de Pique, a commencé des tours de magie au lycée Saint-Joseph à Avignon. Si vous le croisez sur les terrasses d'Avignon pendant le festival, vous serez charmé par sa personnalité et ses tours de magie.
1: Dès la rentrée, Marin va gérer un comédie club à Montpellier où il poursuit ses études.
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2: Invitation à la curiosité ce matin avec vous, Philippe Garcia. Mardi prochain, à Cavaillon, nous pourrons tous découvrir le talent des 95 personnes reconnues comme travailleurs handicapés. Horticulture, confection, lavage auto ou encore conditionnement et logistique. Les ateliers insèrent les personnes en situation de handicap dans le monde du travail.
3: Aux ateliers du Luberon, la centaine de salariés en situation de handicap est accompagnée, encadrée, pour que tous se sentent bien et utiles dans le monde du travail. Ainsi, ils accèdent à leur autonomie financière et sociale. Certains sont même appelés à travailler dans d'autres entreprises, sans pour autant couper le lien avec les AT, c'est-à-dire établissements et services d'accompagnement par le travail. Donc là, en l'occurrence, c'est Cavaillon.
4: C'est des pâtes. Donc c'est Alpina qui nous fournit les, enfin qui fournit au Resto du Cœur.
5: Hein. Ouais. Ils sont en Savoie, non ? C'est pas, je sais.
4: Exactement.
5: Plus, Alpina, hein,
4: c'est exactement. Ça. Donc en fait, ce moule pâte, on reconditionne donc dans des sachets qui sont quand même accessibles pour les Restos du Cœur. Du coup, nous on reconditionne à 500 grammes ou en 1 kilo selon les commandes des Restos du Cœur, pour que ça parte après dans tous les centres de distribution en France.
5: D'accord.
4: Qu'on soit redistribué. Okay. Alors là, je vous fais rentrer dans l'atelier de conditionnement. Donc, il y a deux ateliers ici, avec une quarantaine de personnes. Et là, on travaille pour Aromazone, le moulin de Castellas.
5: Oui, pas mal. Oui. Des belles marques, hein.
4: Ah, mais Justine, je vous ai rencontré déjà.
6: Je suis en train de coller les étiquettes sur les comptoirs de Matin.
5: Et c'est très joli ce que vous faites là.
6: Après, ça passe à la journal. Hein.
4: Ça passe à la radio.
6: La radio.
4: Ouais.
7: Bonjour.
5: Bonjour, Julia.
7: Je suis monitrice d'atelier en conditionnement. On aime bien travailler pour tout le monde, mais surtout les Restos du Cœur. Et à côté, un très grand client, c'est Aromazone.
5: Beau client, là aussi. Hein.
4: Il vient de sa salle en face, donc on va être très à proximité. Et ça, c'est aussi un avantage de collaboration qui, j'espère, va perdurer et puis augmenter un petit peu.
8: On nettoie les pots pour mettre des étiquettes tout propres.
5: Parce que c'est important, le client, il est exigeant quand même. Hein.
8: Oui, on doit toujours avoir la chaleur sur la tête.
5: Oui.
8: Ah, il faut qu'il dépasse.
4: Il y a des choses très très actuelles qui marchent bien aussi et qui se développent. De toute façon, on essaie de travailler avec nos clients dans l'innovation et on s'adapte aussi à toutes les nouvelles tendances en fait. Puis ici, on est sur des doses de produits pour tout ce qui est vapotage.
5: C'est-à-dire que dans cet atelier, vous avez une expertise.
4: Oui, c'est souvent les travailleurs d'ailleurs qui pensent à des choses.
5: Oui.
4: C'est marrant, ouais, ça aussi.
5: Oui. Ah, ouais. Pour nous qui écoutons la radio, qu'est-ce qu'on peut faire ?
4: On va apprécier votre travail. Déjà, dans un premier temps, il faut venir visiter nos ateliers. Il y a quand même une centaine de travailleurs qui travaillent dans différents ateliers, en confection, en conditionnement. Nous, on étudie toutes les propositions des clients qui souhaitent, à un moment donné, se dire « je veux travailler sur le côté vertueux, de sortir utile ». Et ce qu'on cherche maintenant, c'est vraiment le développement des compétences pour qu'ils puissent justement évoluer.
3: Aux ateliers du Luberon, la centaine de salariés en situation de handicap est accompagnée, encadrée, pour que tous se sentent bien et utiles dans le monde du travail. Ainsi, ils accèdent à leur autonomie financière et sociale. Certains sont même appelés à travailler dans d'autres entreprises, sans pour autant couper le lien avec les AT, c'est-à-dire établissements et services d'accompagnement par le travail. Donc là, en l'occurrence, c'est Cavaillon.
2: Merci beaucoup Philippe Garcia pour Un jour en Vaucluse qui continue, je vous rassure. Pour ça, il suffit simplement de rester à l'écoute d'Ici Vaucluse. Encore quelques minutes.
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1: Les festivités se poursuivent à Ville-sur-Ozon après le concert de Jean Liaubert le 25 mai dernier pour collecter des fonds pour la restauration du toit de l'église. On se donne rendez-vous pour le festival Jazz Ville-sur-Ozon en plein air sur la place du 8 mai, la semaine prochaine et début août. Au programme avec trois concerts gratuits, celui de Gilles Fabre Sextet le mercredi 29 juillet, des tubes et des grands standards des années 60 réorchestrés. Celui de The Sweet Peppers mardi 4 août pour une soirée hommage aux grands jazzmen. Et puis le jeudi 6 août, le Big Band de Vitrolles vous invite à une belle soirée jazz entièrement gratuite. Notez aussi ce concert de jazz manouche avec le groupe de Swing Songs le 30 juillet au prix de 10 euros. Le mercredi 5 août, soirée prestige, Raphaël Lemonnier rend hommage à Bessie Smith, chanteuse iconique des années 20 et 30 qui a influencé entre autres des artistes comme Nina Simone ou Billie Holiday. Toutes les infos sont sur le site de la commune de Ville-sur-Ozon. Un festival à vivre avec Ici Vaucluse.
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1: Ce matin, Philippe Garcia vous propose de respirer à la fraîche, au rythme d'un jardin. Au petit matin, c'est idéal pour commencer la chaude journée qui nous attend. Si vous n'avez pas de jardin, nous avons une belle idée pour en découvrir un exceptionnel.
2: Nous sommes dans la campagne de Puyméra, chez un paysagiste à la retraite depuis 12 ans. Jean-Paul Boyer a créé le jardin de la Basse Fontaine avec tant d'amour et de créativité que depuis 7 ans, son jardin ouvert au public a été labellisé Jardin Remarquable par le ministère de la Culture. Il y en a 9 en Vaucluse. Alors chez lui, vous déambulerez comme chez vous. Avec un peu de chance, vous serez accueilli comme moi par son adorable petite chienne, Caline. Le parcours commence à l'arrière de la maison.
3: Ici, on est dans le coin des hortensias. Il y en a 8 espèces.
2: Ce qui n'est pas évident, non? Chez nous, les hortensias, a priori, ce n'est pas la région.
3: Les hortensias paniculata qui ne craignent pas le calcaire. On va traverser le rosier.
2: Oui, on vit comme, c'est comme un rêve là en ce moment. En plus, on a l'odorat flatté vraiment. Là. On a un petit vent là, sous cette chaleur quasi caniculaire.
3: C'est une rose, une valeur sûre qui fleurit très longtemps, très remontante. Et je vais avoir des fleurs jusqu'au gelé.
2: Partout. En fait, vous avez tout prévu pour le visiteur, c'est-à-dire qu'on peut s'arrêter. Il y a quelques chaises longues.
3: Voilà.
2: Vous réalisez en fait le rêve du paysagiste que vous étiez. C'est vraiment le jardin fantasmé.
3: C'est peut-être un peu ça, oui.
2: Ben là, on a un personnage fantastique à vous jouer. C'est vous qui jouez avec le bois.
3: Oh, il y en a un petit peu partout. Là derrière, là, vous voyez. Quand je vais à la plage, je ramasse des bois.
2: Alors du coup, là, on a le lézard. On a une chèvre, à peu près,
3: Ce sont des animaux fantastiques.
2: Un peu comme votre jardin.
3: Mais il y a des créations, surtout c'est des créations personnelles. C'est l'œuvre d'une vie aussi. Hein.
2: Vous avez ajouté une dimension, en fait.
3: Toujours un mot qui revient, c'est le paradis. Je ne sais pas pourquoi. Le paradis. Vous allez me dire, c'est moi qui pose la question, vous allez me dire à quoi sert cet espace.
2: Moi je serais un enfant, je serais ravi de voir ce petit grangeon, la miniature.
3: Exactement.
2: Avec cette petite porte bleue.
3: Il y a la marelle, le bac à sable, les.
2: Ce sont des pierres en fait gravées. Hein.
3: Cabane dans les arbres. J'ai voulu amuser, occuper mes enfants, puis maintenant mes petits-enfants.
2: On a déjà les oiseaux, bon on est à la campagne évidemment, mais là on n'entend pas une voiture, on n'entend rien.
3: En principe, non. Non okay.
2: Vous avez envie qu'ils retiennent quoi en fait les gens qui viennent ici?
3: J'ai envie qu'ils me disent que c'est un jardin à vivre. Le potager, la piscine, il y a le poulailler, il y a tout ça.
2: Et en plus, ça donne des idées. Il est inspirant, c'est le terme à la mode. Mais vous donnez des conseils ou pas?
3: Je peux.
2: Qu'est-ce que les gens attendent quand même s'ils ont un tout petit jardin, qu'est-ce que vous pouvez leur apporter en fait?
3: Et des méthodes pour ne pas avoir trop de travail, pour que le jardin ne soit pas une contrainte.
2: Oui.
3: Bon choix des plantes.
2: Ce jardin de 6000 m², Jean-Paul Boyer l'a commencé en 1982. Aujourd'hui, il compte 2000 espèces de plantes. On y découvre un potager, les animaux, le bruit des fontaines. Un jardin remarquable aussi par la poésie insufflée par l'artiste du végétal tout au long de la promenade.
1: Le jardin de la Basse Fontaine de Jean-Paul Boyer, classé jardin remarquable par le ministère de la Culture. Le jardin est ouvert de 14h à 19h. Entrée 7,50€, gratuit pour les moins de 16 ans.
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2: Peut-être vous êtes-vous endormi avec un bon livre hier soir. C'est peut-être un livre de chevet qui vous accompagne pour la vie. Dans ce cas, vous aurez certainement envie de le protéger, de le rendre plus solide, avec carrément une couverture plus belle, plus inspirée ou beaucoup plus précieuse. C'est là qu'entre en jeu un artisan de qualité, le relieur.
3: Et il est une relieuse d'art qui fête ses 10 ans de métier sur Avignon. Johan Adoudou a installé son atelier de relure 1 rue Violette à Avignon. Reliure classique ou de création, en cuir, carton ou d'autres matières éprouvées depuis des siècles, la reliure éternelle n'exclut pas la création pure dans l'atelier de Johanna.
4: Alors ça, c'est des petits Leporello que je prépare pour le festival. Les Leporello, c'est des livres accordéon. Je travaille avec des artisans qui font des très beaux papiers. Donc là, ça, c'est un papier qui est fait à Marseille par un artisan, Hervé Duguin.
3: Qu'est-ce que vous êtes en train de relier là? C'est un gros ouvrage.
4: Oui, c'est le dictionnaire, le fameux dictionnaire de Mistral. Et là, je suis en train de faire les tranches-fils. Ce sont des tranches-fils brodées en soie. Et donc, le but, c'est de consolider cette petite zone sensible là, qu'on appelle la coiffe, en tête et queue de l'ouvrage. Et le fil de soie passe à travers le livre et s'accroche là sur le fil de couture. Donc ça consolide cette petite zone sensible.
3: C'est très minutieux.
4: Et puis c'est très précieux, minutieux, ce que vous faites, et ça fait une petite finition qui est très élégante. Hein.
3: Quand on a une commande à vous faire pour un livre qui est notre livre de chevet depuis des années, ou un livre précieux qui appartient à la famille, ou parce qu'on est amoureux d'une œuvre littéraire, par exemple, mais pas que, hein. Ça peut être des photos, non, aussi, ça peut être...
4: Oui, en fait, ça peut être n'importe quoi. Ça peut aussi bien être un essai sur un ouvrage de médecine qu'un livre, un roman, un texte de loi. Ça peut être tout, n'importe quoi, vieux ou ancien. Moi, je m'adapte en fait au livre. Je m'adapte au livre et à la demande du commanditaire. Par exemple, après la couverture cuir, il faut que j'attende 4 heures. Et donc, pendant ce temps-là, je travaille sur les autres. J'ai toujours une petite dizaine de livres. On appelle ça un train de livres.
3: Ah oui, d'accord.
4: Voilà. Nous, on n'est pas une série, d'accord. On dit un train de livres. Après, il y a des choses qui, moi, me touchent particulièrement. Là, ça, c'est un livre de recettes qui a été transmis de génération en génération. Il a été beaucoup consulté, on le voit. Et là, avec une belle reliure, il sera reparti pour un tour.
3: Vraiment.
4: Oui, voilà, c'est le genre de livre que les mamans passent à leur fille ou à leur enfant et qui se transmettent comme ça de génération en génération. Et il y a un moment, ils tombent en miettes si on ne les répare pas. Donc voilà, ça me touche beaucoup.
3: Je comprends que ça, c'est précieux.
4: Mais oui. Voilà, on a des petites écritures enfantines comme ça, bon, ça c'est absolument charmant.
3: Pour une reliure d'art, pour une restauration de qualité, il faut compter sur un délai de 4 mois. Johanna Doudou donne également des cours d'initiation à la reliure, d'une séance de 2 heures à la série de 10 séances.
2: L'atelier de reliure de Johanna Doudou, peut-être pour relier durablement votre texte de théâtre favori, celui que vous voulez conserver précieusement dans votre bibliothèque ou sur la table de chevet.
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0: Gold à l'instant sur Ici Vaucluse. Passez une très belle journée avec, dans quelques minutes, vous allez pouvoir jouer avec nous notre jeu estival musical, le Cigalo. Vous le savez, vous nous appelez dès maintenant d'ailleurs si vous voulez jouer avec nous dans un instant avec nos invités dans quelques petites minutes. Jean Boucaud et Johnny Ras pourraient les interviewer, évidemment les interroger hein, sur l'antenne bien sûr. Les chanteurs d'Oiseaux, tous deux co-auteurs interprètes, évidemment, se réjouissent d'être ici ce matin. On est content de les accueillir après les infos de Marion Bernard dans un instant sur l'antenne d'Ici Vaucluse pour jouer avec nous dans un instant au Cigalo. Vous nous appelez dès maintenant. Notez bien ce numéro de téléphone qui va vous permettre de participer et de jouer avec nous dans un instant. 04 90 14 04 04 04 90 14 04 04. Merci d'être avec nous. Passez le plus beau des week-ends et soyez extrêmement prudents sur les routes de la région. Chassez croisés entre les juilletistes et les aoussiens. Les départs, les retours. On fera une petite info route tout à l'heure. Bienvenue chez nous. Il est presque 11h.
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0: Toute l'actu, il est 11h dans un instant, bonjour. Et à pile 11h, le retour de l'actu, Marion Bernard. Bonjour Marion.
2: Bonjour.
0: Et mauvais cocktail sur les routes du Vaucluse, pluie, plus départ en vacances.
2: Oui, bison futé qui a classé rouge hein, ce samedi dans le sens Paris-Province. Vous le disiez, on ira faire un petit tour circulation avec vous aussi tout à l'heure. En attendant, c'est très difficile déjà. 60 km de bouchons relevés sur toute la 7. Le plus tendu sera évidemment la portion entre Lyon et Orange qui nous concerne. 30 km sur la 9.

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1: Et puis les salariés de l'usine de pâte à papier de Tarascon mobilisés.
0: Tout le week-end devant l'entrée de leur usine Fibre Excellence, ils attendent le jugement lundi du tribunal de Toulouse. Si l'offre de reprise du groupe présentée par l'homme d'affaires Mathieu Pigas n'est pas validée, ce sera la liquidation judiciaire avec 260 personnes sur le carreau à Tarascon. À Pertuis, 3 cambrioleurs interpellés cette semaine, jeudi, 2 mineurs et un adulte. La gendarmerie a été alertée par leur présence dans une maison du quartier Léon Arnoux. Une fois sur place, ils ont pris l'un des voleurs sur le fait, les deux autres qui ont fui en voiture ont été rattrapés plus tard. Gros programme sur l'étape du jour du Tour de France, c'est l'avant-dernière après la montée classique de l'Alpe d'Huez remportée hier avec brio par Tadej Pogacar. Le peloton s'attaque à un autre versant aujourd'hui, l'étape la plus dure, près de 5500 mètres de dénivelé positif, 170 km, 3 cols hors catégorie, un beau menu. Et le départ c'est dans une vingtaine de minutes, ce sera à suivre évidemment avec nous.
1: Une Vauclusienne élue Miss France.
0: Miss Provence.
1: Miss Provence.
0: Un millier de personnes, pas encore. On lui souhaite en tout cas. Un millier de personnes ont suivi l'élection hier soir qui s'est passée dans le Var à Saint-Raphaël. Ophélie Vitalbo, elle est kiné, elle est originaire de Velleron. Elle portera l'écharpe régionale à l'élection de Miss France. Justement, ce sera en 2027. Ah oui. Voilà, Miss France 2027 et ce sera en décembre prochain.
1: Absolument.
0: Justement. La première dauphine est également du département du Vaucluse. Elle s'appelle Manon. Elle a 25 ans et elle est de Courthézon. Et puis un dernier mot pour saluer le Festival d'Avignon. Dernier jour aujourd'hui, le in et le off qui se terminent. Dernier spectacle en matinée demain, un peu spécial, hein. Ce sera dans la cour d'honneur du Palais des Papes entre 5h et 7h du matin. Mais le bilan de ce cru 2026 est déjà à lire sur ici.fr. Et côté météo, il va falloir être prudent.
1: Absolument. Pourtant, cette matinée a plutôt bien démarré avec un beau soleil, température agréable qui avoisine en ce moment les 22 degrés en début de journée, avec un ciel qui s'obscurcit en ce moment. Et l'après-midi, les conditions se dégradent, donc avec l'arrivée d'averses localement orageuses, notamment du côté de Carpentras, Avignon et dans le secteur. Le thermomètre va grimper au fil des heures jusqu'à 33 degrés, voire 35 degrés au meilleur de l'après-midi. Et puis un vent de secteur sud-ouest faible à modéré avec des rafales pointantes approcher les 55 km par heure près des orages en fin de journée. Puis demain, retour au calme. Ça, c'est la bonne nouvelle avec du soleil, puisque le soleil brillera généreusement un peu partout. Mais d'ici là, il y a une étape à passer. Voilà, à la fois le Tour de France et les orages. Merci Marion Bernard.
0: À tout à l'heure.
1: À tout à l'heure midi pour les prochaines infos. 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
1: La bonne humeur dans un instant, on va régner dans ce studio avec Jean Boucaud, avec Johnny Ras pour nous parler évidemment de ce duo de chanteurs d'oiseaux. Ça va être bien pendant une petite heure avec le jeu estival, le Cigalou, jeu auquel vous pouvez participer dès maintenant sur le 04 90 14 04 04. Musique maestro. Pour connaître l'intro, évidemment, bien sûr, la Madone des années 80, si je vous dis Into the Groove, si je vous dis La Isla Bonita. Là, c'est un autre titre. Elle en a fait des tonnes, des titres, Madonna. Voici Vogue, maintenant. Bonne journée, vous écoutez ici, Vaucluse.

0: Vogue. C'était Madonna avec Vogue.
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0: Qu'est-ce qu'on est bien ensemble, évidemment, pendant cette heure. On va se régaler avec le chant des oiseaux. Voilà, on est en pleine nature. Je me pose. Venez avec moi. Une séance de yoga, pourquoi pas. Vous me rejoignez? Ah, voilà, on est bien là, hein. Bienvenue sur Ici Vaucluse, dans cette ambiance des plus décontractées, chaleureuses. Bah, vous les avez reconnus forcément, Jean Boucaud et Johnny Raz. Bonjour messieurs.
2: Bonjour.
3: Bonjour, bonjour, bonjour.
0: Comment allez-vous?
2: Ah, très bien.
0: Vous êtes en pleine forme?
2: Ah, en pleine forme.
0: Sur les ailes de Darwin.
2: Voilà. Oui, sur les ailes de Darwin, c'est vrai. Sur les ailes pour des oiseaux, c'est bien.
0: C'est vrai. On prend de la hauteur grâce à vous. On va s'envoler très haut.
4: Oui, tout en haut du Ventoux pour voir le beau Vaucluse.
0: Absolument, et on vous retrouve évidemment, vous le savez, depuis le début de ce festival. Dernière représentation ce soir, 20h15.
2: Dernier sprint.
0: Oh là là, dernier sprint.
2: Eh oui, dernier sprint.
0: Et donc demain, c'est la fin du Tour de France, et ce soir, c'est la fin du festival.
2: Exactement.
4: C'est ça.
0: Coordonné en fait, la transition est toute trouvée, non les garçons? Comment allez-vous d'abord?
4: Ben, très bien, quand on a des beaux succès comme on a eu là tous les jours, tous les soirs avec un public exceptionnel.
0: Oui.
4: C'est toute la France et toute l'Europe et tous les amoureux du spectacle du théâtre qui se rencontrent. Et nous, on est amoureux des humains, des spectateurs et des oiseaux. Et donc, on met tous en.
2: Comme on dit chez nous,
4: ensemble.
2: On a très bonne presse. Ouais.
0: Comment l'avez ressenti justement, vous, ce festival depuis le début, là, depuis le début du mois de juillet
2: Alors, si on parle de ressenti, on va dire qu'on a eu chaud.
0: Ça, c'est bon, ça, c'est fait.
2: C'était caniculaire.
3: Ça, c'est fait.
4: C'était très, très chaud. Ouais. Mais même aussi les spectateurs avaient chaud et nous, on était, nous aussi quand on jouait on avait vraiment des montées de température mais qui font aussi que c'est tellement puissant. On est tellement fiers de nous justement quand on a cette...
3: Ouais, on a eu des montées de bonheur aussi, évidemment. Ouais. Évidemment.
0: Alors entre vous, vous êtes amis d'enfance, hein, c'est ça? On recontextualise?
4: Alors on est deux petits garçons, on est dans un petit village au nord de la France,
0: la
4: baie de Somme,
0: c'est ça. C'est Picardie, Amiens.
2: C'est pour ça qu'on a eu chaud.
0: Le Courtois, Cailloux-sur-Mer.
4: Exactement, vous connaissez Enzo?
0: Oui, bien sûr.
4: C'est rare, quand on passe sous la Loire, souvent on n'est pas très connu, notre région n'est pas très connue.
0: Ici, on est partout.
4: Ouais, c'est vrai.
0: C'est ça.
4: C'est ici Picardie, on les salue d'ailleurs.
0: Absolument.
4: Ici Picardie. Et donc c'est deux petits garçons qui sont nés sous la voie de migration des oiseaux, qui au printemps remontent vers le Grand Nord et à l'automne redescendent vers l'Afrique. Et on a été aspirés par ces chants d'oiseaux.
3: Le goéland argenté du Grand Nord.
0: On a la beauté du spectacle en direct sur Ici Vaucluse.
4: Ouais, alors c'est une drôle d'histoire ça, parce que quand on est arrivé la première fois à Avignon il y a 3 ans, tout le monde nous disait « Ah, vous êtes des gabiens, des gabiens ». Et nous, on croyait des gabiens. Des gabiens, des gens sympas.
0: Oui, bien sûr, oui.
4: Et
0: bien
4: en fait,
0: sûr,
4: c'était juste le gabian. C'est juste le gabian d'ici.
3: Ah. Ouais, évidemment.
0: Comment ça démarrait ce duo justement alors, avant les représentations? Vous avez décidé de faire des spectacles ensemble?
4: Alors on n'a pas vraiment décidé. Nous, ce qu'on a décidé, c'était d'être les meilleurs tous les deux dans le petit village. On était concurrents toute notre enfance. C'était qui sera le meilleur imitateur de chants d'oiseaux?
3: Évidemment, c'était moi.
4: Et plutôt moi. Enfin,
0: vous entraînez chacun d'autre côté.
2: Non, mais on était concurrents. Il y avait des concours, etc.
4: À la limite de la détestation et en même temps de l'admiration. C'est-à-dire qu'on regardait comment l'autre faisait pour être du même niveau. Et puis à l'âge de 20 ans, on a décidé de s'associer, de travailler ensemble. Et depuis 20 ans maintenant, on est sur les routes de France.
0: Il ne va pas y avoir de jaloux entre amis.
3: Non, jaloux, mais non, génial. Mais non. Ça, c'est souvent la projection des autres.
0: Voilà, c'est
3: ouais,
0: ça.
3: Évidemment, ça, c'est la projection des gens du village.
0: En tout cas, on est ravis de vous accueillir, hein, Jean et Johnny. Maintenant, jusqu'à midi, vous avez compris le jeu, c'est le Cigalou. Ce jeu estival et musical, vous nous appelez 04 90 14 04 04. On va écouter une chanson dans un instant. Il s'agira de Jean-Jacques Goldman.
4: Très bien.
0: Il y a un moment quand grignoté par la cigale, il faut que l'auditrice et l'auditeur reconnaissent ce mot.
2: Bon, on a déjà l'indice, tu viens le donner. Hein.
0: Ah bah, rentrez
2: quand même.
0: Donc on joue dans un instant, vous nous appelez et le sac à dos est gagné d'ici midi.
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0: Et on met de l'écran total pour les vacances, là, peut-être les garçons, hein, avec Benjamin Biolay qui arrive maintenant sur Ici Vaucluse. Bonne matinée, 11h13.

0: Très belle chanson, interprétée par Benjamin Biolay. Écran total à l'instant.
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0: Alors, entre les cigales et le chant d'oiseau, on y va. Les garçons, Jean Boucou est avec nous, et Jack Johnny Rasle sur les ailes de Darwin. Les chanteurs d'oiseaux ce soir à l'affiche au Festival Off d'Avignon pour la dernière représentation à 20h15 au Théâtre Présence Pasteur. Merci d'être avec nous, en tout cas ce matin. Et on joue ensemble au Cigalou. Et, alors, bonne nouvelle, on va vous offrir des cadeaux. On a le sac à dos, mais plus. Qu'est-ce qu'on offre aux auditeurs ce matin?
2: Alors, dedans, on vous propose notre livre Chanteur d'oiseaux,
0: oui,
2: qui fait un petit carton, c'est la 6e édition, on a vendu 40 000 exemplaires.
0: Ah, c'est beau.
2: Il a été traduit en américain, beau, en russe, en italien, en allemand.
3: C'est un best-seller.
2: C'est un best-seller, et pour la petite histoire, pour les auditeurs, sachez qu'il va être adapté au cinéma. Dès qu'on quitte Avignon, on remonte dans le nord de la France, parce qu'il y a François Damiens qui va jouer le rôle principal.
0: Ah oui, François Damiens, oui.
2: Et on doit le former justement pour le film qui va être tourné en septembre. Donc le livre dans le sac à dos.
0: Mais c'est pas tout.
2: Et en plus,
4: on peut rajouter.
0: Qu'est-ce qui se passe ce soir?
4: Ce soir sur les ailes de Darwin, 20h15 à salle Présence Pasteur, et vous êtes les bienvenus. Bah, et pourquoi pas rajouter deux places?
2: Bah, allez, cadeau. Allez,
4: deux billets,
2: voilà, dans le sac à dos.
0: Si vous savez pas quoi faire ce soir, venez voir
4: ce spectacle.
0: Absolument, 20h15, début de soirée tranquille. Pour venir vous voir.
4: Pour récupérer le sac à dos.
2: Et le sac à cadeau.
4: Et le livre.
0: Voilà. Et vous emmener en balade, pourquoi pas demain, pour une bonne balade dominicale, non?
2: Sur les bords du Rhône.
4: Sur les bords du Rhône.
0: Absolument. Vous nous appelez 04 90 14 04 04. C'est bien le bon numéro, évidemment. J'allais pas donner le vôtre, hein, Jean.
2: Vous pouvez.
0: D'abord, ça commence pas par 04, c'est un 06 ou un 07, peut-être.
2: C'est ça. 03 chez nous. 03 22.
0: Voilà. Vous nous appelez et on va jouer avec la chanson, là. Juste pour se mettre à niveau.
2: Allez.
0: Avec une chanson de Goldman, puisque c'est le cigalou et la cigale a grignoté un mot manquant, il faut le retrouver. D'accord? Moi j'ai la réponse, c'est facile.
4: Ah oui, bah bien sûr.
0: Remarquez, vous l'avez aussi, parce que je vous l'ai donné en rentable.
2: Ouais, merci beaucoup.

0: 15 secondes pour donner la bonne réponse. De vous de l'autre côté, dans la voiture, sur les marchés des producteurs en ce moment. Vous avez une idée, Jean, Johnny?
1: Bah, c'est pas facile, hein.
2: Quand ça arrive, la cigale,
3: elle débarque de nulle part.
2: C'est plaque, hein.
3: Elle fait juste un son, alors que tu vois, des cigales, normalement, c'est quand même répétitif.
2: Ouais, c'est très répétitif.
3: Donc là, c'est vraiment très
2: c'est long, ça, c'est long.
0: Donnez-moi une réponse, tiens, juste au pif, au hasard. Ben voilà, les paroles de Goldman, au bout de mes rêves.
3: Quelques années, des années.
2: Ouais, des années, toi, tu dirais les années, ouais.
1: Ou le temps.
2: Le temps.
0: Et le temps, c'est.
3: Bergsonien.
2: C'est de l'argent.
0: 60 secondes, c'est.
2: Oui. Ou 3600 secondes.
3: Oui. Ah oui, 3600, ça fait.
2: Ouais.
3: C'est ça? Minute?
0: Alors, on va écouter.

0: Voilà.
1: Ouais, voilà, c'est... C'est pas du tout soufflé, merci beaucoup Enzo.
0: Eh ben voilà, c'est... on l'avait. En tout cas, ça on c'était l'avait. Pour aider les auditrices et les auditeurs d'ici Vaucluse.
1: En fait, tout le monde peut jouer, c'est ça que vous voulez que ça veut dire.
0: Absolument, voilà. Vous les allez nous
2: c'est
0: appeler.
2: Ouvert à tous.
0: Ah, puis non, vous nous appelez sur le numéro de téléphone 04 90 14 04 04. On joue dans un instant avec une auditrice ou un auditeur et on offre des cadeaux. Alors, le sac à dos, on a les places pour aller vous voir ce soir, plus le livre. Hein? Qui est beau d'ailleurs, hein, faut le dire.
1: Et on le dédicacera aussi.
0: Chanteur d'oiseaux.
2: Si on... Double vêtu, un très beau livre, bleu ciel.
0: Absolument. On va revenir dans un petit instant et on joue avec un nouvel extrait, d'accord? Le Cigalou, c'est pour vous, jusqu'à midi.
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0: Alors, Cigalou, ça rime avec cœur de loup. Vous avez vu, la programmation est bien faite. Hein.
1: Ah, c'est bien fait.
0: Alors, avec un artiste qui coule de source, c'est Philippe Lafontaine, hein, non? Ça. Bon, je ne sais pas si elle était bonne celle-ci. Hein.
1: Tu l'as, toi ?
0: Coule de source, Philippe Lafontaine.
4: Ah, c'est pour ça, ah, Lafontaine.
0: Ouais. Ouais, c'est ça. Ouais. Rappelez ça, vous aviez quel âge en 89 ?
1: 10 ans.
0: Ah, bah voilà. Eh ben, c'est maintenant, sur ici, Vaucluse.

0: Philippe Lafontaine, cœur de loup.
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0: Il est 11h25, de retour en direct. On papote avec les garçons, Jean Boucou et Johnny Rass, évidemment, sur les ailes de Darwin.
6: On est toujours là, on est toujours là.
0: Mais bien sûr, vous êtes là jusqu'à midi. Oui. Vous qui venez de la baie de Somme, vous avez fait du voyage pour venir jusqu'ici. Hein.
6: Un beau voyage. On a descendu la vallée du Rhône et on est arrivé là à Avignon. Ouais, sur les
7: d'ailleurs,
6: du Rhône.
7: On propose un voyage. Tiens, présence pasteur pendant une heure. On voyage avec nous.
0: Vous nous appelez maintenant pour gagner des places.
6: Deux places pour le spectacle avec piano, flûte à présence pasteur. Et puis on rajoute dans le sac à cadeaux.
0: Ah oui.
6: L'autre livre, Chanteur d'oiseaux, dédicacé, qui fait un petit carton. Donc n'hésitez pas, les auditeurs, c'est pour vous. Les chanteurs d'oiseaux.
7: Et évidemment, le sac traditionnel.
0: Ah bien sûr, vous nous appelez maintenant parce que les cadeaux, ça se passe ici, bien sûr, sur ici Vaucluse, 04 90 14 04 04. Au même moment, on va jouer aussi au Cigalou, avec un prochain titre dans un instant. On est OK les garçons ?
7: On est OK.
0: Mais d'ici là, juste un petit mot sur ce qui va se passer ce soir pour la dernière représentation. Il y aura des surprises.
7: Il y aura plein de surprises. Il y a surtout plusieurs espèces d'oiseaux qui vont se trimballer dans la salle Pasteur à l'intérieur, avec plein de sons, plein de pianos, plein de musique, plein de voyages, plein de flûtes, plein de Pierre Hamon, de Lydia Bijac et de Johnny Rass et de Jean Boucollet, de chanteurs d'oiseaux.
6: Le grand moment de la dernière à Avignon, avec la salle pleine, j'espère. Et que...
7: feu d'artifice d'oiseaux.
6: Voilà, un beau voyage.
0: Et toujours autant de plaisir à retrouver évidemment vos fans, vos spectateurs et puis de nouveaux spectateurs. Il y a les vacances qui sont là, donc on vient vous voir aussi.
6: C'est une chance, on est à Avignon pour ça justement, pour rencontrer tous ces publics qui viennent, à la fois qu'on rencontre dans la rue, qui nous croient sur parole et qui viennent nous voir le soir dans la salle. C'est quand même des moments assez magiques, toutes les générations aussi qu'on retrouve dans le festival d'Avignon. Donc c'est une chance.
7: On a une chance. On a une salle plein comme un œuf. Pour les oiseaux, c'est parfait.
0: Oh, bravo. Oh, oui. Qu'est-ce qu'on vous pose comme question le plus souvent après la représentation?
6: C'est évident comment vous faites. C'est un peu ce qu'on a raconté dans le livre. Ouais. Nous, on a appris petit à imiter les chants d'oiseaux, à trouver des techniques pour faire que le sifflement qu'on sait faire devienne un sifflement tel un oiseau. Et c'est ce qu'on raconte, cette démarche d'enfance de sortir un son, de sortir.
7: Là, c'est une chance. La réponse est dans le sac à dos avec 300 pages. Éditeurs, les arènes, les pugs et les chanteurs d'oiseaux dans le sac à dos.
0: Alors, vous l'aurez compris, on vous offre le livre dès maintenant, plus les deux places pour ce soir, à partir de 20h15. Vous serez ce soir.
6: Présence Pasteur.
0: Présence Pasteur, allez-y.
7: Ça démarre.
0: Ça démarre comme ça. 04 90 14 04 04.
6: Le Merle Noir.
0: Bien sûr, ici, Vaucluse, 11h27.
7: Ça démarre comme ça.
0: On est où là, du côté du Touquet?
7: Bien sûr, ça démarre comme ça.
6: Mais finalement,
7: on est sur les plages de Plymouth, le départ de Darwin.
0: Est-ce qu'on est prêts, les garçons? On va jouer avec une deuxième chanson. On va jouer entre nous ce matin et avec vous aussi. On est prêts?
7: On est prêts.
6: Allez, c'est parti.
0: Ce matin, c'est une chanson Véronique Sanson. Écoutez.
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0: 04 90 14 04 04, le titre de Véronique Sanson, on va écouter l'extrait, il y a un moment quand évidemment grignoté par la cigale, et il faut jouer avec nous, évidemment. C'est très sympa, hein. Ça permet de se reconnaître un peu les paroles, de se reconnecter aux paroles de l'époque, pourquoi pas. De faire marcher la mémoire.
6: La mémoire.
0: Ça pourrait être ça, finalement, c'est autre chose.
6: C'est ça le travail de la mémoire. Nous, on doit retenir les chants d'oiseaux, là, on doit retenir des paroles. En fait, c'est une démarche comme un peu particulière, justement, de retrouver comme ça, au fond de soi-même, des choses qu'on a tellement entendues dans notre enfance.
0: 04 90 14 04 04. Avons-nous quelqu'un sur l'antenne pour jouer avec nous dans un instant pour gagner les cadeaux sur ici Vaucluse? On joue ensemble, les garçons? On y va, on écoute l'extrait. Véronique Sanson. Christine. Bonjour Christine.
9: Bonjour.
0: Bienvenue sur l'antenne d'ici Vaucluse. On est content de vous accueillir. Et je vous laisse entre deux bonnes mains avec Jean Boucaud et Johnny Rass,
9: oui, chanteur d'oiseaux.
0: C'est magique. Vous êtes où dans la maison là? Vous êtes dans la salle de bain? Vous êtes dans la salle à manger? Vous préparez la cuisine?
9: La salle de bain. Je me fais une beauté.
0: Pour se soulever le matin, les oiseaux se font une beauté.
6: C'est qu'à 20h15, vous avez le temps.
0: Oui, oui. Dès le matin.
9: Coucou.
0: Et voilà, coucou, exactement. Christine, du côté d'Avignon, c'est quoi le programme de la journée?
9: Alors, le programme de la journée, c'était de partir un petit peu du côté des Bouches-du-Rhône.
0: Ah!
6: Vous commencez par partir. Ouais. Bon.
0: Non, restez
9: un peu avec nous. Restez un peu avec nous. Et de revenir à Avignon.
0: Ça va.
9: Et de faire la clôture du festival.
6: Bien, formidable. Ouais,
7: vous allez venir.
0: Alors, est-ce qu'on peut lui dire maintenant ou lui dit après la chanson? On lui dit après? Non?
9: Parce qu'on a une bonne nouvelle.
0: On a une bonne nouvelle. On a plein de bonnes nouvelles. Juste avant, Christine, écoutez bien les paroles de la chanson de Véronique Sanson. Grignotée par la cigale. Et voilà, il faut retrouver le mot manquant. Mais. Avec les deux garçons, vous allez voir, ça va être facile. Ils vont vous donner des indices, d'accord?
9: D'accord.
0: Donc la chanson de Véronique Sanson, d'ailleurs, Sanson qui sera en concert le 26 juillet, c'est donc demain au Théâtre Antique d'Orange avec ici Vaucluse, ça c'est la bonne nouvelle. On écoute l'extrait de Rien que de l'eau, un bout de refrain, il y a un moment quand. Donc écoutez bien, surtout.
7: Vous êtes au bon endroit, voilà. Vous êtes dans votre salle de bain, c'est l'endroit où il faut être pour le trouver.
9: Ouais. Rien que de l'eau, bah oui.
0: Est-ce que vous êtes prête, Christine, à écouter l'extrait?
9: Je suis prête.
0: C'est parti.

0: Eh oui, mais ça paraît facile parce que nous, on est à la radio et on a la réponse sous les yeux. Est-ce que vous avez la réponse? Rien que de l'eau de pluie, de l'eau de là et le soleil blanc sur ta...
1: Oh.
2: Oh.
0: Vous avez du beau. C'est incroyable.
2: Elle doit être bronzée, Avignon.
0: C'est super. Les gars, ouais. Pas sûr qu'à ma peau. Ah ouais. Bravo. C'est la bonne réponse.
1: Merci.
0: Christine. Ouais. Alors, d'abord, les félicitations du jury.
2: Bon, bravo,
3: bravo, bravo, bravo, bravo.
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0: Alors, c'est là qu'intervient...
1: Ça n'espérait pas moins, hein.
0: Les bonnes nouvelles interviennent maintenant.
2: Oui, alors...
1: Ah.
0: Avez,
1: ah,
0: c'est gagné, là, c'est bon, c'est on y va. C'est
2: pour Christine. Alors, donc, la récolte. Encore, la récolte.
0: Ah oui, d'accord. Alors, t'as la fin.
2: Donc, là, on peut au moins offrir deux places pour
0: absolument,
2: ce soir.
0: Absolument, deux places.
2: Quoi qu'il se passe, Christine a deux places pour ce soir pour voir le spectacle Les Chanteurs d'Oiseaux sur les ailes de Darwin à Présence Pasteur à 20h15. Si vous avez le temps de revenir des Bouches-du-Rhône, d'être à l'heure dans Avignon. Et puis, si vous gagnez le grand concours ce soir, vous aurez le droit aussi d'avoir le. De ce matin, vous aurez le droit au sac à dos avec le livre des Chanteurs d'Oiseaux. Je sais pas si vous êtes. Si vous connaissez un peu notre histoire, je sais pas si on a déjà
3: eu la chance. 300 pages d'offertes pour pouvoir connaître notre histoire et comment deux enfants sont devenus chanteurs d'oiseaux. Une drôle d'histoire, mais incroyable, incroyable.
2: Donc on a eu la chance, petit, d'apprendre à faire des chants d'oiseaux et d'en faire notre métier. On fait plus de 150 spectacles par an depuis maintenant 20 ans et on a parcouru les scènes du monde. Et le dernier spectacle qu'on propose ce soir à Avignon, c'est un spectacle qu'on a créé en Amérique du Sud en marchant sur les traces de Darwin. On a appris les chants d'oiseaux de Darwin et on a associé justement l'univers de Darwin où son épouse était jouée du Chopin, la musique classique. Donc ce soir, il y aura du piano, il y aura aussi des flûtes que Darwin a rencontrées dans son voyage. Et on raconte tout ça dans une épopée théâtrale et musicale.
3: Une heure de voyage avec nous en Amérique du Sud, c'est pas mal. Les Bouches-du-Rhône, c'est très bien. L'Amérique du Sud, c'est pas mal.
2: Avignon, en plus.
0: Évidemment, pendant
1: pour une moitié latine, c'est parfait.
0: Wow. Évidemment, pendant leur déplacement, il y a toujours un titre de Michel Fugain, fait comme l'oiseau, non?
2: C'est ça.
0: Alors, bravo, deux places pour ce soir.
2: Merci.
1: Merci infiniment. Et je suis ravie de venir découvrir votre spectacle.
0: 20h15, théâtre, Présence Pasteur. Allons-y pour le Festival Off d'Avignon. Et puis vous restez avec nous parce que la participation au tirage sort d'avant midi pour peut-être gagner le sac à dos. Voilà.
1: Merci beaucoup.
0: Pour emmener le livre et
2: merci,
0: le livre, vous voulez, bien sûr, du côté d'Avignon. Merci, à tout à l'heure, peut-être, Christine. Bonne journée.
1: Oui, oui, merci, au revoir.
0: Il est 11h33.
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0: Et dans un instant, on jouera avec un nouveau titre, un titre de Jeanne Masse en rouge et noir. Ça vous permettra de regarder peut-être les paroles. Voilà, on peut voir les paroles un peu partout. Donc, tout de suite, et juste avant, c'est Claude Barzotti avec le Rital.
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0: belle chanson interprétée par Barzotti, c'était le Rital.
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0: Absolument, merci d'être avec nous, 11h37, n'oubliez pas, demain, tiens, dans l'émission, les garçons, Jean et Johnny, entre 11h et midi, on aura un nouvel invité, super, Jean-David Stepler, j'ai bien prononcé, Denis, ouais, Jean-David Stepler, Avignonné, co-directeur de l'Optimiste, ainsi que Grégoire Robert, Avignonné, co-directeur de l'Optimiste et co-auteur de la pièce Dernier Jugement et interprète, et ils seront avec nous demain en direct. C'est pas beau, ça,
2: entre 11h et midi? Mais vous avez du beau monde,
0: ben, bien
2: c'est
0: sûr, incroyable. Dans le jeu, le cigalo, voilà. Donc écoutez bien l'émission de demain, on a encore plein de cadeaux à vous offrir, entre 11h et midi, et là, jusqu'à midi, c'est Jean et Johnny Ras ensemble pour les sur les ailes de Darwin.
3: Voilà. C'est ça le spectacle La Présence Pasteur à 20h15.
0: Petit chant d'oiseau là.
3: Allez.
4: Vous devinez à l'antenne là, allez. Ah, un oiseau tout noir avec un bec jaune, paf, il vient de s'en aller, le merle noir.
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0: L'entente est parfaite, l'entente est cordiale, on peut le dire comme ça jusqu'à midi, et c'est très convivial. Muriel, bonjour.
5: Oui, bonjour.
0: Bienvenue chez nous. C'est chez vous aussi.
5: Merci.
2: Bienvenue dans la volière, Muriel.
0: Absolument. Vous les connaissiez, bien sûr, Jean Boucaud et Johnny Ras, hein, sur les ailes de Darwin, bien sûr, les chants d'oiseaux, vous connaissez ça par cœur.
5: Oui.
0: Oui. Vous les avez vus en spectacle ou pas?
5: Pas encore, non.
0: Mais c'est une bonne nouvelle. ça veut dire qu'il y a...
3: Évidemment, c'est notre chance. On a encore du public à conquérir, et c'est ça qui est une chance.
2: C'est génial, mais ouais. Je pense que Muriel a envie d'entendre des oiseaux.
0: Elle a bien envie de...
2: Ouais, je pense.
3: Vous aimez les oiseaux? La nature?
5: Ah ben oui, j'aime beaucoup, oui.
0: C'est quoi votre oiseau préféré, Muriel?
5: Je les aime tous, en fait.
0: Ah, vous les aimez tous? Si je dois pas tous les faire, comment je vais faire à la radio, là, en très peu de temps?
3: Il y a 300
0: le rossignol.
3: Espèces.
0: Est-ce que vous aimez le rossignol? Le
5: oui,
0: rossignol, l'un des plus beaux chanteurs.
5: C'est vrai.
0: C'était pour vous, voilà. Et on a juste à fermer les yeux. Vraiment, c'est magique. Hein.
5: J'aime beaucoup le merle aussi.
0: Ah, mais on venait de le faire, mais on peut le refaire. On peut faire le ramage pour changer.
5: Allez. Voilà.
2: Vous savez, le dimanche soir, un peu de mélancolie dans les yeux, le merle qui chante sur un toit.
5: Oui.
2: Très joli.
0: Vous avez bon goût. Muriel, on va jouer ensemble au cigalou, midi moins 20. Avant de vous offrir les places pour ce soir, peut-être le sac à dos tout à l'heure, le livre qu'il y a pendant les vacances.
3: Les places, et si elle trouve, hein, évidemment.
0: Ah, bien sûr, ouais, bien sûr.
3: On va vous aider, Muriel, mais il y a quand même un enjeu.
0: Oui, l'enjeu est considérable, vous allez voir. On va jouer avec un titre de Jeanne Masse en rouge et noir. Vous connaissez le principe du jeu? Voilà, un mot grignoté par la cigale, il faut retrouver ce mot manquant, mais on va vous aider, bien évidemment, parce que les garçons sont très sympas. On y va.
5: Très bien.

0: 15 secondes pour donner la bonne réponse. Pour essayer de donner une réponse déjà. Est-ce que vous avez une idée?
1: Alors,
0: Allez, si on vous dit 4 par 3. 4
1: bah,
0: par
1: je 3. La connais par cœur, ce chanson,
0: vous connaissez par cœur.
1: C'est vrai. J'ai pas bien compris le mot qu'il fallait que je trouve.
2: C'est lié à Avignon. Il y en a plein dans Avignon, il y en a partout, on en met partout.
3: Le premier jour d'Avignon, on en met partout dans les rues.
2: Oui. Ça vous dit rien?
3: Sur des cordes,
2: oui, pour reconnaître les spectacles, il y en a plein de différents.
0: Sur les panneaux.
3: Sur les panneaux.
2: 4 par 3.
0: Et sur les culs de bus aussi. Enfin,
2: oui, oui. Oh,
3: des publicités qu'on met, ouais. C'est, on les.
1: Et quand quelqu'un. Non, mais c'est pas ça, c'est le mot grillé.
2: Oui, oui.
1: Dans
2: on
1: la
2: l'école.
1: Chanson,
3: on l'école.
0: Et quand quelqu'un était
1: oui,
0: sur
1: scène, il est après, il est entre quel mot et quel mot?
0: Alors, en rouge et noir, je répète, en rouge et noir, j'exilerai ma peur, j'irai plus haut pour ces montagnes de douleur. 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
3: C'est un peu si.
1: J'afficherai.
0: Ouais. Oh là là.

0: Est-ce qu'Internet n'est pas passé par là?
1: Ah, peut-être.
2: Non, je pose la question à Muriel. Non,
3: ouais, ouais, ouais.
1: Mais tant pis, c'est... Ou tant mieux.
2: C'est la bonne réponse.
4: Merci de m'avoir aidé.
2: Muriel, bah, c'est normal.
3: On est là pour ça.
2: On n'allait pas vous laisser dans la panade, quand même.
1: Donc, on vous offre deux places pour ce soir à 20h15 à Présence Passeur pour voir notre nouveau spectacle
2: les
1: sur les ailes
2: d'oiseaux
1: de Darwin.
4: Donc, d'accord.
1: Donc, il y aura deux places réservées à l'entrée pour vous. Et puis, si vous restez jusqu'à la fin du jeu, peut-être dans le sac cadeau, il y aura notre livre, Les Chanteurs d'Oiseaux. Donc,
2: voilà. Et je vous rappelle que jusqu'à midi, c'est...
4: Ok, génial.
2: Les garçons du Vanadier.
4: Bon, ben, jusqu'à la fin, alors il n'y a pas de souci.
2: Vous restez bien avec nous, hein, surtout jusqu'à la fin de l'émission. Hein. Hein, c'est la
4: suite. Ouais, et comment je fais pour les places, du coup?
2: On vous ramène avec Séverine. Voilà. Hop.
1: Et elles seront à l'entrée de Présence Pasteur à votre nom.
2: Absolument.
4: Très bien. Alors,
2: j'y vais. À ce soir. Hein.
1: À 20h15. Merci, 20h15, précise. Hein, soyez vraiment à l'heure. Parce qu'après, les portes se ferment, mais c'est fini.
2: Eh ben, ça va faire du bien.
4: Merci beaucoup.
2: En tout cas, cet espace de liberté, cette bouffée d'oxygène, les garçons. Oh, c'est vrai. Ouais. Et dans un instant, on va jouer avec celui dont on parle beaucoup en ce moment, c'est Amir.
1: Ah.
2: On adore sa voix, évidemment. J'ai cherché, donc on jouera dans un instant à 11h42. Et encore des places à offrir à midi ou pas, les garçons?
1: Toujours.
3: Oh, ah, allez, allons-y.
2: Jean Boucco, Johnny Rassa avec nous jusqu'à midi. On parle de ce voyage sensoriel, musical extraordinaire. Hein. Dernière représentation, 20h15, au trait de Présence Pasteur.
3: T'as donné toutes les infos, hein. T'as juste oublié qu'il y avait un piano à queue sur scène. C'est hyper rare. C'est hyper rare. C'est hyper rare. Un piano. Et plus de 50 flûtes amérindiennes sur scène, jouées par Pierre Hamon et Johnny Rass et Jean Boucco, en chanteur d'oiseaux, qui vont nous faire des milliers d'espèces. Oh, c'est bon.
2: Je peux rebondir sur le piano à queue. Il va y avoir beaucoup de monde, hein. Ça va être bouchonné, non?
3: Beaucoup de queue.
2: Énormément. Une longue file.
1: Dans toute la rue Thiers, c'est ça.
2: On se retrouve dans un instant. Ici Vaucluse, 11h43, c'est le Cigalou jusqu'à midi.
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2: Et venez gagner vos cadeaux. Ce matin, ça rime avec Jean Boucco. C'est vrai.
1: Un beau cadeau. Deux places pour Présence Pasteur ce soir.
2: Deux places, ça rime avec Johnny Rass.
3: Ah, bravo. Non, mais bravo, Enzo.
2: Je me suis entraîné toute la nuit.
3: Enzo, vraiment, tu fais le beau, Enzo. Hein.
2: Oui, c'est chez moi. Vous nous appelez, vous gagnez vos places pour ce soir. Dernière représentation, on y va. Hein. Ça va être full, mais ça va être sympa. Voilà, 04 90 14 04. 04, on vous offre des cadeaux. Et en plus, vous jouez avec nous, le Cigalou. Voilà, pendant 3 minutes, c'est sympa. On écoute une chanson. Dans un instant, ce sera Amir. Vous découvrez le moment quand. En plus, on vous aide. Ça qui est bien. Il n'y a pas de perdant, il n'y a que des gagnants. Vous nous appelez 04 90 14 04 04. On joue dans un instant après le joli sourire et le charme naturel de Zaz sur Ici Vaucluse.

0: C'était Zaz, 11h47. 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
0: Avec aujourd'hui Jean Boucaud et Johnny Rass, les chanteurs d'Oiseaux, tous les deux co-auteurs derrière interprètes hein, de ce spectacle de ce qui se passe en ce moment à Avignon et partout ailleurs aussi, hein, sur les ailes de Darwin.
2: Alors l'auteur c'est Darwin, hein, c'est lui qui a écrit ce voyage, ce grand naturaliste qui a énoncé la théorie de l'évolution et nous on a voulu raconter ça au grand public par un voyage poétique et sonore et sensoriel et c'est ce qu'on vous présente ce soir.
0: Moi je veux un extrait, je veux un exemple, je veux voilà une mise en bouche.
2: Alors c'est tout simple, on a commencé comme ça le spectacle, c'est le départ du bateau, lorsque le bateau part d'Angleterre à l'inconnu et évidemment quand on part d'un bateau en Angleterre ça commence toujours par...
3: Primus, Departure, go.
2: J'en perds mon casque.
0: Ouais, c'est la radio, ce n'est pas filmé. Bonjour Ludovic.
4: Oui, bonjour.
0: Vous avez vu, c'est l'ambiance sympa ce matin à la radio.
4: Bonjour l'ambiance. Ah, oui, c'est l'ambiance, exactement.
0: Vous êtes à Flessan.
4: À Flessan.
0: Flessan, voilà.
4: Flessan, oui.
2: Alors, c'est quoi vos occupations à Flessan, Ludovic?
4: Eh ben, ce matin-là, j'étais en train de faire un puzzle.
2: Puzzle ?
0: Non.
5: Un puzzle.
0: J'avais compris paddle. Ouais.
5: attendez, un puzzle, là, combien qu'est-ce que ça représente, votre puzzle ?
4: C'est un bateau chinois sur la mer.
0: Un bateau voilà.
2: Mais ce soir, on vous emmène en bateau. Il faut absolument que vous gagniez, parce que ce soir, on vous emmène en bateau sur le Beagle, c'est le bateau de Darwin. Et il faut absolument que vous voyez ça.
5: 240 tonnes. Vous imaginez ? Un sacré bateau à l'époque.
4: Oui, d'accord. Oui, c'est un beau bateau.
5: Un beau bateau, en effet.
0: Ludovic, ce soir, vous êtes pris. Vous êtes avec eux. Vous êtes avec nous. Avec Jean Boucaud et avec Johnny, bien sûr.
5: Ah bah oui, il faut gagner, mais en tout cas, vous êtes avec nous. Moi, je le pense. Vous allez gagner les deux places. Vous voulez deux places?
4: J'espère.
0: On va jouer avec un titre de Amir, que vous connaissez. Bien sûr.
4: Ah, Amir, oui, je connais Amir. Mais je connais pas toutes ses chansons.
0: Non, mais on va vous aider.
5: On va vous aider.
0: Ne vous inquiétez pas. Vous nous faites confiance.
5: Je sens que vous êtes interrogatif, mais vous allez y arriver.
0: Voilà. Jean et Johnny sont fans d'Amir. En plus, ils connaissent les paroles par cœur.
5: Ouais. Par cœur.
0: Voilà. Avant de démarrer l'antenne,
5: on a tout répété, toute la discographie.
0: Le titre, c'est J'ai cherché. Il y a un moment quand, voilà. Grignoté par la cigale. Il faut retrouver ce moment quand. Est-ce que vous êtes prêt, Ludo?
4: Je suis prêt.
0: C'est parti, Ludovic. On y va.
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4: Ah, mais pourquoi?
5: Ludovic, mais là, attendez, vous êtes un fan.
4: Je connais quand même un peu.
5: Ah ouais. Bravo.
0: Mais il va à tous les concerts d'amis, il ne vous l'a pas dit, mais. On écoute.
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0: Bah, c'est ça. Eh, bravo.
4: C'est bon.
0: Eh, cadeau.
2: Alors, évidemment, deux places ce soir pour le Présence Pasteur sur les ailes de Darwin avec les chanteurs d'Oiseaux, Lydia Bijak au piano et puis Pierre Hamon aux flûtes. Ouais. Et puis peut-être le sac à dos avec le livre. Mais ça,
0: Dans les prochaines secondes. Voilà, on vous dira ça dans un instant. Restez bien avec nous. En tout cas, bonne matinée.
4: J'espère gagner parce que c'est souvent que je joue, que je gagne à la sélection et que je ne suis pas tiré au sort. Ça fait au moins 5 ou 6 mois déjà.
2: Mettez-nous
5: la pression, allez-y, vous avez raison.
2: Il faut persévérer, Ludovic. Vous savez, c'est comme le puzzle. C'est une pièce par une pièce et à la fin, tout est fini. Donc c'est peut-être aujourd'hui votre jour de chance.
0: Une pièce, ça donne un joli spectacle.
2: C'est ça, voilà, c'est ça.
0: Absolument. Merci, à tout à l'heure.
4: Merci beaucoup.
0: Restez avec nous. Ludovic. 11h52, à tout de suite pour la suite du Cigalou.
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0: Comme un avion sans ailes, c'est le titre de la prochaine chanson, interprétée par Charlie Lee Couture.
5: C'est super.
0: C'est de la haute couture.
5: L'envolée.
0: Absolument. À tout de suite.

0: comme un avion sans aile. C'était Charlie Descoutures sur Ici Vaucluse. 11h54, les garçons, Jean Boucaud, Johnny Rass, merci d'être avec nous depuis 11h dans le Cigalou. Vous avez vu, ça bouge beaucoup. Hein.
1: Et on voyage dans tout Vaucluse en plus, grâce à vous, grâce aux auditeurs qui nous appellent de partout.
0: Bah, même partout, en plus, depuis la baie de Somme, d'où vous êtes originaire.
1: En plus.
0: Eh ben oui, c'est ça qui est bien. Jean Boucaud, Johnny Rass, on vous retrouve ce soir donc au Théâtre Présence Pasteur à 20h15 pour la dernière représentation.
1: Sur les ailes de Darwin.
2: Dans la grande salle, super climatisée, 200 places, c'est grand, il y a de l'air, c'est génial. Et on est prêt à s'envoler avec les ailes de Darwin.
0: Eh ben voilà, on s'envole, il y a le tirage au sort là maintenant. Ah. Allez, c'est parti. On a Ludovic qui est avec nous, Ludo.
3: Oui, c'est moi, j'espérais gagner.
1: Oui. Ça y est.
0: Voilà, ça y est.
1: Et ça y est, c'est le grand jour.
3: Ah ben voilà, j'ai gagné pour une fois.
2: Voilà, bravo, vous avez gagné le Mont Ventoux.
3: Ludovic. Le Mont Ventoux, ça m'arrive de le monter à pied parce que je fais du parapente et je monte à pied et je redescends en volant.
0: Ah oui.
1: Donc vous volez avec les vautours?
3: Oui, les vautours de Rémusat, je vole avec les vautours, oui.
1: Incroyable. Ah, vénard, mais vous nous faites rêver.
0: Oh. Il peut en mettre du sac à dos avec le livre à l'intérieur.
2: Si vous voulez un petit vautour fauve, mais par contre, ça réveille dès le matin, ça.
1: Je sais pas si vous êtes auditeur de
2: près ou pas.
1: D'ici ou pas.
3: Oh, voilà le vautour.
2: Ah, ouais, c'est terrible, hein.
1: Sur les charniers de.
0: Voilà. Ludovic de Flassan, on lui dit ce qu'il a gagné ce matin.
1: Alors, le sac cadeau de Ici Vaucluse, voilà. Vous aurez donc les deux places évidemment pour le spectacle des chanteurs d'oiseaux ce soir. Présence Pasteur à 20h15. Et puis en plus, notre livre, le livre des chanteurs d'oiseaux aux éditions des Arènes.
0: Qui cartonne, hein. Un succès
1: qui
0: phénoménal.
1: Cartonne, 40 000 exemplaires vendus et vous aurez la chance de le découvrir avant qu'il soit tourné en cinéma.
2: Alors, il est sorti en poche et là vous avez le grand format en bleu. C'est vraiment génial, hein. D'accord. D'avoir le grand format, c'est mieux.
1: D'accord, et dans un an, vous aurez la chance de le voir au cinéma.
0: Pas le cinéma, ça y est, c'est en projet.
1: C'est le tournage a lieu en septembre, octobre, novembre en baie de Somme.
2: Produit par Canal Plus, France Télévisions, avec François Damiens en rôle principal.
0: Qu'on adore.
3: D'accord.
0: Vous reviendrez nous en parler.
1: Avec plaisir.
3: Oui.
0: Ludovic, bravo. Super.
1: Bravo, ce soir.
0: On vous souhaite une belle journée.
2: Ludovic, vous venez ce soir en parapente ou pas?
1: Oui, je vous accueille. Attention, je crois que c'est pas une journée.
3: Le sac à dos, je l'aurai comment? Le sac à dos avec.
0: On va tout vous expliquer hors antenne avec Séverine. Vous inquiétez pas.
3: Oui, d'accord. Merci.
0: Bonne journée. Merci Jean Boucaud et Johnny Rass d'avoir été avec nous.
1: Merci Ici Vaucluse.
0: Pour ce voyage sensoriel musical extraordinaire sur les ailes de Darwin pour la dernière représentation. Ça met pas un stress supplémentaire, ça? On était tendu.
1: Bah oui, c'est la dernière, c'est la chance.
0: Surtout qu'on termine la matinée en beauté avec Elton John. Juste avant midi. Merci Nikita et le Cigalou, de retour demain, 11h midi, sur Ici Vaucluse.

0: Elton John, Nikita à l'instant sur SC Vaucluse.
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0: Bon appétit, bonjour, nous sommes le samedi 25 juillet. Vous écoutez SC Vaucluse, il est pile midi. Et Marion Bernard pour l'info. Bonjour Marion.
2: Bonjour.
0: Les pompiers du Vaucluse sur le front des incendies du Sud-Ouest.
2: Une soixantaine de pompiers du Vaucluse sont dans le Tarn, une trentaine en Gironde. Tous font partie du millier de secouristes qui se battent encore ce matin face à ce feu qui a démarré il y a trois jours. Le bassin d'Arcachon, les Landes, mais aussi le Var, plus de 3200 hectares encore brûlés ce matin là-bas. 50 000 hectares au total depuis janvier en France, une année record. Alors beaucoup se posent la question, comment le pays peut-il être sous-équipé à ce point pour lutter contre les incendies? Grégory Pratt, c'est un ancien pilote de Mirage 2000 de la base d'Orange. Il est aujourd'hui un pilote de Canadair en colère.
3: Il faudrait effectivement pouvoir allouer sur des chantiers comme ça, sur des sinistres comme ça, un nombre important de Canadair. Et malheureusement, nous ne les avons pas aujourd'hui. La disponibilité avion est en berne, puisque sur les 12 Canadair que la France possède, hier par exemple, nous en avions que 5. C'est juste scandaleux. Écoutez, en ce moment, il y a des problèmes de maintenance. L'industriel privé qui s'occupe de la maintenance n'arrive pas à suivre le rythme. Voilà, les

0: du Vaucluse sont surveillés à cause de la sécheresse. Les nappes phréatiques ne sont pas au top. Les bassins de la Durance, du Calavon, en amont du Sud-Luberon et de la Nesque, sont placés en situation d'alerte avec des restrictions d'arrosage pour tout le monde entre 9h et 20h. Le reste est en situation de vigilance. Pour le détail et les cartes, direction ici.fr.
1: Et puis week-end sous tension pour les salariés de Fibre Excellence à Tarascon.
0: Le sort de cette usine de pâte à papier est suspendu à une décision de justice qui tombe lundi. Celle qui valide ou pas l'offre de reprise de la marque par l'homme d'affaires Mathieu Pigas. Le gouvernement a déjà dit qu'il ne soutiendrait pas cette offre puisqu'elle implique que le ministère de l'économie contribue à un trop haut niveau. Le risque, c'est évidemment la liquidation judiciaire. Alors depuis jeudi, les 260 salariés de Fibre Excellence sont rassemblés devant l'entrée du site pour tout le week-end aussi à l'appel de la CGT. Jean-Michel Bulinge est délégué syndical. Il estime que l'offre présentée est solide et que dans le contexte, il y a de l'avenir.
2: On le sait, la population française et tous les pays développés ont une population qui vieillit. Les besoins en matière de papier d'hygiène vont devenir de plus en plus importants. Je trouverais ça dommage qu'on n'ait pas l'opportunité de mener à bien des projets et de la fabriquer en France. Demain, on va accepter donc de se dire que pour quelques millions potentiels qu'on demande à l'État, on va devoir importer toute cette pâte des pays étrangers. Je pense notamment à des pays comme le Brésil par l'intermédiaire des Mercosur et des échanges qui ont été prévus. Tout ça sous couvert de la déforestation. J'ai du mal à comprendre qu'on parle d'environnement en France et qu'on va dire qu'on va des impacts environnementaux dans les autres pays, sans parler du fait que vous êtes quand même sur un site Céveso. Je pense que dans la région, on a vu d'autres sites qui ne sont toujours pas démantelés à l'heure actuelle et où les terrains ne sont toujours pas exploitables.
0: Voilà, Jean-Michel Bulinge, délégué syndical à l'usine Fibre Excellence de Tarascon. Il y a le Tour de France et sa plus grosse étape aujourd'hui qui a démarré vers 11h30. La montée de 170 km jusqu'à la station de l'Alpe d'Huez, avant-dernière, avant l'arrivée du Tour sur les Champs-Élysées, ce sera demain. En attendant, on monte la Croix de Fer. C'est le premier des trois cols hors catégorie de cette étape. Il y a aussi, chez nous, la 7e étape du Tour de France. Et cette fois, c'est en course à pied. L'arrivée, c'est cet après-midi à Violès, entre 17h30 et 18h30. Et ce sera peut-être malheureusement sous la pluie, on le verra. Dernier jour du Festival d'Avignon, enfin, le In et le Off qui termine aujourd'hui. Il reste encore quelques heures et un dernier rendez-vous pour clôturer ce Festival In. Ce sera pour les Lève-tôt demain matin, entre 5h et 7h du matin. Ce sera dans la cour d'honneur. Et en attendant, on va scruter le ciel.
1: Ah, ça a bien démarré. Voilà, on avait de belles éclaircies ce matin. Ouais. Ça se couvre et ça se gâte au fil des heures. Le temps commence à se dégrader avant l'arrivée, et avec l'arrivée d'averses localement orageuses, notamment sur la partie sud et des zones comme Carpentras, Avignon, vous le disiez dans les infos.
0: Quelques gouttes déjà à Avignon. Voilà.
1: Alerte, vigilance, orage et pluie, inondation chez nous. Dès ce midi, pour tout l'après-midi et la soirée, jusqu'à 21h. Donc soyez très prudents. On attend des orages parfois violents dans le sud, côté température, comprise entre 31 et 33, 34 degrés, Carpentras, Avignon et Orange. Bonne journée, Marion.
0: À demain.
1: Passez une très belle après-midi avec nous, évidemment, sur ICI Vaucluse. Soyez extrêmement prudents également sur les routes de la région, que ce soit sur la 7 ou sur la 9. En ce moment, midi 5, le retour de Willy Rovelli. Bon appétit.
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5: Bonjour, merci d'avoir choisi votre radio ici, c'est Willy vient déjeuner chez vous, numéro 1073. Oui, ça filoche, mes amis, ça filoche. J'espère que vous avez passé une bonne semaine. Tiens, on va démarrer par une pensée pour tous nos pompiers, nos soldats du feu, nos militaires qui luttent sans relâche contre tous ces feux de forêt. On vit décidément un été bien compliqué entre ça, la sécheresse, la canicule qui repointe le bout de son nez là. Et le nouveau duo Marc Lavoine, Patrick Fiori, vous voyez, rien ne nous est épargné en cet été. Voilà, c'est compliqué, mais on est ensemble, hein. On se soutient là de toute façon jusqu'à 13h. On ne se quitte pas, c'est reparti pour un nouveau numéro de votre talk show utile sur votre radio utile. On ne vous abandonne pas de tout juillet août, hein. 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Alors notez bien les dossiers du jour. Dans un instant, on va revenir sur la loi d'urgence agricole. Elle a été votée cette semaine. Qu'est-ce qu'il y a dedans? Qu'est-ce que ça va changer pour nous? Qu'est-ce que ça va changer pour nos agriculteurs? On en parle dans une minute. Et à 12h30, la folie de la cancoyotte. Vous savez, c'est un fromage de Franche-Comté qui était un peu, comment on va dire, qui avait un petit côté un peu désuet, mais qui, grâce aux réseaux sociaux, devient un véritable phénomène de mode dans le monde entier. Il paraît que la cancoyotte, c'est pas cher, peu gras, plein de protéines. On en parle dans 20 minutes. Et bien sûr, vous le savez, on ne change pas une formule gagnante. On fait cette émission ensemble. Vous savez que c'est mon moment préféré quand vous et moi, on prend quelques minutes pour discuter et pour discuter de ce que vous voulez. C'est la libre antenne du week-end. Alors notez bien le numéro 0810.

0: 0,55, 0,56 si vous voulez réagir sur les thèmes du jour, la loi d'urgence agricole, la cancaillotte, tiens la Franche-Comté là, venez défendre ce fromage que je ne connais pas bien, pourquoi est-ce qu'il est si bon, et les autres régions de France, venez défendre votre fromage aussi, allez mettez-vous sur la gueule pour les fromages, allez venez, 0,810, 0,55, 0,56 si vous partez en vacances, dites-moi où vous allez, si vous êtes dans la voiture, si vous partez pas, si vous êtes chez vous, si vous êtes tout nu, appelez-moi aussi, j'aime bien les gens tout nus, 0,810, 0,55, 0,56 et vous repartez aujourd'hui avec votre sélection pour gagner une carte carburant au thym allé d'une valeur de 200 euros. Le tirage c'est demain vers 12h50. Il y a Marian qui vous attend au standard. Il est marrant Marian, alors appelez-le, dès que vous l'appelez, il est très marrant. Il y a aussi petite Mathilde est là au standard, à la Réal. Ça va Mathilde, tu vas bien ma chérie? Oui, elle dit oui, elle va très bien. Et à la technique, c'est Roxane. Roxane, c'est ça. T'as un petit Roxane, tu vas bien. Quel âge t'as, Roxane, mon bébé? 27 ans, bah, tu fais au moins 12 ans de moins. Hein, je me suis dit, c'est bien, on fait travailler les enfants. On donne un bel exemple à la société. Bah, enfin, tu n'es pas vieille non plus, 27 ans. C'est pas ce que je voulais dire, mais tu fais beaucoup moins. Voilà, bah, écoutez, je vais me démerder avec ça. Est-ce que j'ai tout dit? Oui, alors jingle et démarrons.
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0: Et ouvrons notre premier dossier. Bonjour Charlotte Parmentier-Lecoq.
3: Bonjour Willy.
0: Bienvenue ici, vous êtes députée du Nord, ancienne ministre chargée de l'autonomie et du handicap. Alors cette semaine a donc été votée la loi d'urgence agricole, une loi qui a fait beaucoup parler parce que certains la jugeaient terrible. Monique Barbu, la ministre de la Transition écologique, a failli démissionner, puis finalement non. D'autres comme vous la jugeaient nécessaire. D'abord, est-ce que vous pouvez, s'il vous plaît, nous dire en quelques mots très simples que contient cette loi? Voilà, dans les grandes lignes, donnez-nous deux, trois exemples bien précis qu'on comprenne, Charlotte, s'il vous plaît.
3: Oui, je vais vous dire ça tout de suite. D'abord, si vous permettez,
0: allez-y.
3: Beaucoup de m'inviter dans votre
0: avec
3: émission.
0: Avec plaisir.
3: Et puis, un petit message pour les personnes qui subissent les incendies de forêt en ce moment. Très grave, un message pour nos sapeurs-pompiers qui prennent des risques énormes pour lutter contre les flammes.
0: Voilà.
3: Donc, on pense
0: merci
3: bien
0: beaucoup,
3: à eux, surtout
0: exactement.
3: Nos sapeurs-pompiers du Nord qui sont partis un peu partout dans la France pour les aider.
0: Merci beaucoup.
3: Alors, je suis contente de vous parler de la loi agricole parce que il y a beaucoup de médiatisation qui est faite autour de cette loi et qui est très négative et qui est assez injuste et excessive. Donc, je suis contente de pouvoir vous en dire quelques mots.
0: Alors, allez-y. Déjà, est-ce que vous pouvez nous dire, voilà, elle contient quoi? Alors, pourquoi il fallait cette loi?
3: En fait, cette loi, il la fallait impérativement parce que, bon, d'abord, on a un enjeu énorme, c'est que notre agriculture, bah, c'est quand même ce qui nous nourrit.
0: Bah oui.
3: C'est aussi une force économique, une force d'exportation. Et le problème, c'est que on constate qu'elle est en difficulté. On a perdu, par exemple, 100 000 exploitations depuis 10 ans. On a 20% de nos agriculteurs qui vivent sous le seuil de pauvreté. Nos exportations sont en baisse et tout ça, ça s'explique par le fait que il y a des contraintes très importantes extérieures comme le climat, etc., qui impactent notre agriculture. Mais nous aussi, on met un certain niveau d'exigence très élevé sur nos agriculteurs.
0: C'est ça.
3: Alors l'intérêt, c'est que aujourd'hui, on a l'agriculture sans doute une des plus fiables et
0: du monde. Ouais,
3: ça, c'est très clair. On a cette chance-là.
0: Ouais.
3: Mais on va tellement loin qu'on est un peu en train de scier la branche sur laquelle on est assis et de mettre très en difficulté nos agriculteurs puisqu'on leur demande plus que tous nos voisins européens et au niveau mondial.
0: Voilà.
3: Donc, il fallait cette loi d'urgence.
0: Donc en gros, pour résumer très grossièrement, mais en gros nos agriculteurs français ne jouaient pas avec les mêmes armes, j'allais dire que nos voisins tout proches, quoi.
3: Oui, alors il y a plusieurs choses dans ce texte de loi. Il y a évidemment des mesures pour mieux les aider dans leurs négociations commerciales, pour les variations de prix, lutter contre les variations de prix qui sont parfois très impactantes. Il y a des mesures pour faire face aux aléas climatiques, comme par exemple pouvoir stocker de l'eau pour pouvoir, en temps de sécheresse, alimenter les élevages et les cultures. Et puis, il y a aussi des mesures, et ça, c'est très important, je pense, de le dire, parce qu'il y a des mesures aussi de protection vis-à-vis de certaines exportations qui sont des exportations produites dans des conditions moins bonnes que chez nous en France. Et ça, c'est vraiment un point d'équilibre aussi très important. Mmh. Et c'est aussi ce point d'équilibre, alors moi qui m'a conduit à voter la loi, parce qu'il y a 78 articles et dedans, il y a vraiment beaucoup de choses qui sont très importantes et indispensables pour nos agriculteurs. Il y a ces mesures aussi pour se prémunir de certaines importations trop concurrentielles et pas saines pour nous. Mmh. Mais il y avait effectivement le point sur l'intégration possible de dérogation pour deux molécules, l'acétamipride.
0: J'allais justement y venir parce que c'est ça qui est un petit peu.
3: Oui, je sais que vous allez y venir.
0: Voilà, c'est ça qui est un peu cristallisé, un peu les un peu d'inquiétude, un peu dont vous d'ailleurs, hein, vous étiez aussi un petit peu inquiète par rapport à ça. C'est quoi ces deux pesticides là justement?
3: Alors, ce qui est important de dire d'abord, c'est que l'interdiction généralisée de ces deux molécules, l'acétamipride et le flupyradifurone.
0: Bravo. Bravo.
3: Ces deux molécules, elles ont été interdites il y a plusieurs années en France. Elles sont autorisées partout en Europe,
0: ouais, voilà.
3: Mais quand elles ont été interdites, il n'y avait pas les solutions de remplacement. L'interdiction, elle reste, elle demeure aujourd'hui la règle numéro un. Ce que prévoit la loi, c'est que dans la situation où on n'a pas d'alternative et où on voit que demain, on va perdre les noisettes, les pommes, les cerises qui sont attaquées par certains nuisibles comme des pucerons. Si on n'a pas de solution alternative, on va perdre nos propres récoltes, qui sont encore une fois dans les mieux disantes, on va dire, en termes de normes, et on sera obligé d'importer finalement des productions de moins bonne qualité. Donc, ce qu'on a mis dans la loi, c'est de pouvoir, dans certains cas très précis, déroger à cette règle, alors sur un temps très limité, sur des parcelles très identifiées, et seulement sur des filières où il y a vraiment un effort de recherche qui est fait pour trouver les palliatifs.
0: C'est si vraiment on n'a pas le choix et dans un temps.
3: Si vraiment
0: très
3: on n'a pas le choix. Voilà. Et surtout, et je veux vraiment rassurer vos auditeurs, c'est mis dans les mains de l'ANSES. L'ANSES, c'est l'Agence nationale de sécurité sanitaire. C'est une agence indépendante. Et donc, on renvoie à la science, finalement, la décision de donner une dérogation, encore une fois, limitée dans le temps et géographiquement. Et cette dérogation, elle n'est possible que s'il n'y a pas un risque sanitaire pour la santé humaine ou la santé environnementale. Donc il y a quand même beaucoup de sécurité zéro qui sont à prendre en compte. Je veux vraiment rassurer nos concitoyens parce qu'il y a des raccourcis qui sont faits.
0: Oui, c'est ça. Voilà. C'est pour ça que je voulais absolument vous avoir, parce que je sais que vous allez bien nous expliquer tout ça, que ça ne sera pas fait n'importe comment, n'importe où, évidemment, quoi.
3: Non, et peut-être qu'il n'y aura d'ailleurs aucune dérogation qui pourra être donnée.
0: Exactement.
3: Mais c'est plus le politique qui décide, c'est la science. Comme ça, on est sûr.
0: Bon.
3: Et c'est ça qui m'a conduit finalement à voter le texte, même si c'est vrai que j'avais des réticences parce que je savais que ça allait tout de suite en termes de communication un peu flambé.
0: Oui, forcément.
3: Puisque
0: des
3: ça fait
0: sensibles.
3: Très peur à nos concitoyens, c'est évident.
0: Évidemment.
3: Donc c'est pourquoi je veux vraiment les rassurer sur ce point-là.
0: C'est fait.
3: et puis il faut soutenir nos agriculteurs. Il faut
0: évidemment
3: vraiment manger français. Il faut pas oublier que nos agriculteurs, ils nous nourrissent. Ils bossent énormément dans des conditions qui sont très dures, parfois avec des rémunérations qui sont très très variables. Donc
0: C'est
3: mangeons français, mangeons du bon fromage.
0: Justement,
3: comme vous l'avez dit.
0: Vous, c'est quoi votre fromage préféré, alors, Charlotte Parmentier-Lecoq? Vous allez vous fâcher avec le reste de la
3: nous,
0: France.
3: C'est le maroilles.
0: C'est le maroilles. Voilà. super. Merci beaucoup d'être passé nous voir. Merci infiniment, Charlotte Parmentier-Lecoq, donc députée du Nord, qui a voté donc en faveur de la loi d'urgence agricole qui est passée cette semaine et donc qui voulait nous donner ses éclaircissements. C'est fait. Merci infiniment. Maintenant, c'est vous que je veux entendre là-dessus. C'est la libre antenne du week-end, si vous voulez réagir là-dessus, si vous êtes agriculteur, issu d'une famille d'agriculteurs, si vous voulez défendre la cancaillotte ou tout autre fromage, vous n'hésitez pas, 0810 055 056, appelez.

0: Piazzadora avec When the Rain Begins to. Ah oui, When the Rain, c'est la pluie. Bah là, bah, y en a plein. Il n'y en a pas de pluie. Oh. Ça n'existe plus. Un pays sans pluie.
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0: On ne comprend plus rien. Est-ce que Cathy va bien?
2: Oui, ça va très bien.
0: Ah, tant mieux. J'étais en train de me dire, comment est-ce qu'elle va, la catoche? Elle va bien. Hein, bah,
2: on
0: tant
2: a
0: mieux.
2: Pris un peu la pluie ce matin, mais ça va.
0: Ah, tu as eu quelques gouttes de pluie. Bon, bah, ça fait
2: oui,
0: du bien.
2: Gros, hein. C'est un petit peu des petits grêlons.
0: Ouais. Ah, en plus des grêlons. Bon, bah, dis donc.
2: Oui.
0: Oh là là, mais quelle météo, mais on devient tous tarés, là. On devient fou, là. Qu'est-ce que tu fais de beau aujourd'hui, ma Cathy?
2: On a fait un petit tour de marché, et puis cet après-midi, donc on va trier des myrtilles, on est allé ramasser des myrtilles.
0: Oh, j'adore les myrtilles, qu'est-ce que c'est bon ça. Tu sais quoi, la myrtille, honnêtement, je crois que j'aime beaucoup, mais genre depuis 6 mois. Avant, j'aimais pas.
2: Ah.
0: Ouais, avant, je me disais, bon, on s'en fout. Et en fait, j'adore la myrtille, qu'est-ce que c'est bon.
2: Par contre, mais alors, en fait, on a plein les dents.
0: Oui, voilà, c'est ça, pour ça que j'aimais pas. Parce qu'on en a plein les dents. C'est pas mal. Ou alors, si t'as pas de dents, c'est compliqué à bouffer, mais t'en as moins dans les dents, vu que t'as pas de dents. Mais là, effectivement, t'as... Alors, tu les volais où? Chez quelqu'un?
2: En fait, on est allé les ramasser dans les bois, dans les bois publics, avec un peigne.
0: Oh là là, avec un peigne?
2: Ouais, c'est...
0: Un peigne-peigne?
2: C'est un outil... Non, c'est pas un peigne à cheveux. Hein.
0: C'est un
2: peigne... C'est un truc en bois avec des... Ouais, comme un peigne.
0: Comme un peigne, d'accord. Et donc, et comme ça, t'en récupères plusieurs. Oui, parce que c'est pas un à un, quoi. Tu vois, c'est ça, pas le.
2: Non, c'est
0: voilà,
2: ça. On peut le faire ça. À la main, mais c'est un peu plus long.
0: J'ai compris. Et donc, et on est sûr qu'ils sont bons. C'est pas, t'as pas ramassé des trucs empoisonnés, non. Hein.
2: Je pense pas. On n'est pas encore morts.
0: Et tu vas en faire quoi de toutes ces myrtilles?
2: Ah, des tartes aux myrtilles et de la glace.
0: Oh my God. Si t'envoies ça par la poste, c'est compliqué pour que je goûte.
2: La glace, elle va fondre. La glace, sinon, faudrait que tu passes dans le coin.
0: Il faut que je vienne te voir. J'ai compris. Ah, Cathy a envie de me voir. Mais dis-le directement que tu veux un date avec moi. Ne passe pas par la myrtille. Tu veux qu'on passe un petit moment.
2: Voilà.
0: Eh ben, dis-le. T'es où exactement? Comment s'appelle la ville?
2: Valence.
0: Valence, en plus. Valence, c'est
2: en
0: super.
2: En plus, c'est pas très loin de ta maman, je crois.
0: Oui, exactement. Elle peut venir, maman Rovili, parce qu'elle aime bien contrôler avec qui je sors. Parce qu'elle a son mot à dire, hein, tu sais, ma mère. C'est les mamas calabraises, hein, donc bon, c'est ce que c'est. Donc aujourd'hui, les tartes, quoi. Cet après-midi, tartes et glaces.
2: C'est ça.
0: Tu pars en vacances un petit peu, ma Cathy?
2: Oui.
0: Oui, où?
2: Plus dans le sud de la France, Gros-du-Roi, Cap d'Agde.
0: Très bien. Ah. Je savais qu'elle était coquine, ma Cathy. Cap d'Agde, très bien.
2: Pas chez les cunus, hein, par contre.
0: Oui, oui. Est-ce que tu as déjà cueilli des myrtilles cunus? Non, jamais, Cathy.
2: Non, jamais.
0: Eh ben, écoute, je demande. Voilà. Eh ben, voilà quelque chose à tenter. Si je viens à Valence, on va cueillir cunus. D'accord, ma Cathy? T'es trop choupinou, hein. Qu'est-ce que je l'adore. Moi, j'adore ma Cathy, j'adore. Bon, merci beaucoup d'être passée nous voir, ma Cathy. Tu voulais réagir sur un truc, non, hein. T'es juste comme ça, j'espère.
2: Oh, c'était la cancoyotte.
0: Ah oui, t'aimes bien
2: ça l'année dernière. Ah, bah, oui, voilà. C'est pas mal, hein. Ouais.
0: Ah bah voilà. Et parce que donc c'est il paraît que c'est pas très gras. C'est bon.
2: Non, c'est pas gras et en plus il y a plein d'arômes, par exemple cancoyotte à l'ail, c'est une
0: chérie. Cancoyotte à l'ail, très bien. Je note parce que moi je connais pas bien. Hein. Cancoyotte à l'ail. Bah tu sais, on en parle dans un petit moment et puis tu repars évidemment avec ta sélection. Merci d'être passée, ma Cathy. Hein. Je t'embrasse fort. Tu repars avec ta sélection pour gagner une concaillotte demain. Voilà, on t'offre un pot de concaillotte. Si t'es sage. Allez, dans un instant. Au revoir, ma petite Cathy. Dans un instant, quelqu'un de pas banal, parce que j'aime vous présenter des invités pas banaux. Mais d'abord, écoutons Vita avec Ça fait mal. Ça fait mal comme Saint-Ol. Ça fait là où ça fait aïe.

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0: Allez, comme promis, place à la personne pas banale du samedi. Bonjour Yannis Amar.
3: Bonjour,
0: bien,
3: ça va bien?
0: Ça va et toi mon Yannis? Alors,
3: ça va très bien.
0: Bon, merci beaucoup Yannis. Alors cet été, tu sais, dans cette séquence, on va de temps en temps reprendre des nouvelles de nos invités. Alors Yannis, on t'avait eu, allez, le 11 janvier 2025, à cette époque, tu avais 20 ans. Est-ce que c'est toujours le cas?
3: Non, là, j'ai bientôt 22 en septembre.
0: Ah, ouais. Bah, il vieillit comme tout le monde, hein. Et à l'époque, à l'époque, tu étais à Rouen. C'est toujours le cas, ça?
3: Ouais, c'est ça. Toujours à Rouen, en centre-ville.
0: Très bien. Alors, Yannis, à Rouen, il était venu donc en janvier 2025 nous parler d'une passion, qui est presque un métier maintenant. C'est quoi ce métier passion?
3: Alors, donc moi, je suis costumier et cosplayer professionnel. Donc depuis, c'est pas mal concrétisé en effet. Donc voilà. Là, j'ai mon atelier et en fait, mon métier, c'est fabriquer des costumes sur mesure ou réaliser des prestations pour des entreprises avec des costumes. Alors quand je dis costumes, c'est vraiment des costumes fantaisiques. Moi, je suis spécialisé dans tout ce qui est armure médiévale fantaisique tirée de films ou de jeux vidéo.
0: Voilà, c'est ce qu'on appelle les cosplayers, c'est ça, hein ? Cosplayer, c'est faire des costumes hyper réalistes. C'est pas des costumes à la con comme le poireau dans Massinger, on est d'accord, hein ?
3: Non. Non. Après, moi, je parle pas mal des autres costumes parce qu'il faut toujours respecter le travail des autres costumiers. Oui. Mais en tout cas, oui, c'est sûr, c'est des. En tout cas, moi, j'essaie toujours de faire des costumes les plus réalistes possibles en utilisant des matériaux vraiment divers. Il y a beaucoup de techniques différentes utilisées dans cette discipline. Et donc voilà, moi, j'essaie vraiment d'apporter une touche réaliste à mon travail.
0: Voilà. Alors, Yannis, quand on t'avait eu la première fois, donc ce 11 janvier 2025, c'était que une passion à ce moment-là. Donc depuis, c'est devenu ton métier.
3: Alors depuis, c'était en 2025, c'était déjà mon métier.
0: Ah, okay.
3: Et donc là, je continue dans cette voie. En fait, là, ça fait 4 ans que j'ai commencé, 4-5 ans que j'ai commencé à faire du costume cosplay. Donc j'ai passé 2 ans en amateur et au bout de 2 ans, j'ai créé mon entreprise et je me suis installé en atelier à Rouen. Et donc là, depuis 2 ans, c'est professionnel.
0: Tout ça à 20 ans quand même. Hein. Et je crois que ça marche plutôt même très bien, mon Yannis, parce que tu es appelé même par des studios de cinéma.
3: Alors, studio de cinéma, pas encore, ça devrait venir, en tout cas j'espère, mais je travaille beaucoup avec youtubeurs, créateurs de contenu, et après je suis moi-même créateur de contenu sur internet, je partage mon savoir-faire et ma passion sur Instagram et TikTok.
0: Bah vas-y, donne le nom de ton Instagram et de ton TikTok, mon Yannis.
3: Ah bah si vous voulez voir mon travail, c'est Yannis Amar, YA2NISA2MAR.
0: Voilà. Et là moi je connaissais pas bien. Enfin je connaissais depuis que je t'avais appelé la première fois, mais avant que je ne t'appelle, je connaissais pas bien donc le monde du cosplay. Et franchement c'est très étonnant. Hein. C'est un travail d'orfèvre que tu fais. C'est de l'art. C'est vraiment de l'art avec un grand A.
3: Merci. Bah oui, c'est une discipline qui est hyper riche, le cosplay, parce qu'on va venir travailler énormément de matériaux et on n'a jamais fini d'apprendre.
0: Ouais.
3: Faut travailler de la mousse, de la couture, de la peinture, de la sculpture, de l'impression 3D.
0: Trop beau, hein.
3: Pour ceux qui veulent faire de la compétition, il y a de la mise en scène, il y a des décors, il y a de l'acting. Il y a vraiment, c'est infini en fait.
0: Incroyable.
3: Le savoir-faire. On peut aussi travailler l'électronique, les LED, etc., les servomoteurs. Donc c'est vraiment une discipline qui est très très large dans toutes les méthodes à utiliser.
0: C'est trop bien. Tu sais quoi, mon Yannis, je vais bientôt venir jouer à Rouen mon one-man show, qui est un véritable triomphe, tu te doutes. Alors, je t'invite si t'as envie de venir. Là, t'es obligé de dire oui, sinon t'as l'air d'un con. Ah non, je veux pas venir. Donc t'es obligé de dire oui.
3: D'accord, bon, je dis oui alors.
0: Donc déjà, on t'invitera, mon Yannis, et après je passerai te voir dans ton atelier, d'accord? Parce que j'ai hâte de voir ça. Franchement, c'est trop trop bien.
3: Avec plaisir, envoie-moi un message et si tu veux venir visiter, c'est avec plaisir.
0: C'est adorable, Yannis. Et allez voir le travail donc Yannis sur Instagram et TikTok. Donc Yannis Amar, YA2NISA2MAR. Merci Yannis, merci infiniment. Hein. Star des costumes
3: merci à toi,
0: cosplay. Ciao, ciao, mon Yannis. Voilà, une star dans le monde du cosplay, mon Yannis. Bravo. Et à 20 ans, tout ça, à 20 ans. Voilà la jeunesse. Allez, si vous aimez la pub, elles sont là. Si vous aimez les infos pratiques près de chez vous, elles sont là au-dessus aussi. Et on se retrouve juste après ça, là. Regardez ça, là.
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0: Allez, partons gaiement vers la deuxième demi-heure de votre grand talk show du week-end en direct, hein, partout en France. Ici, l'été, c'est pas fermé. Dans un instant, on va parler de la folie de la cancaillotte, le fromage de Franche-Comté qui commence à compter. Dans le monde entier, on s'arrache la cancaillotte partout. Si vous êtes fan de fromage, fan de cancaillotte, venez nous dire pourquoi c'est si bon, parce que je connais pas bien ce fromage-là. Et si vous voulez défendre un autre fromage, 0810 055 056, c'est la libre antenne du week-end. Vous m'appelez pour me raconter ce que vous voulez, si vous êtes en vacances ou si vous n'êtes pas en vacances, eh bien vous m'appelez, voilà. Quoi qu'il arrive, le principal c'est qu'on soit ensemble et qu'on discute de ce que vous voulez. Mais d'abord, ce n'est pas suivi l'actu, pas de panique, l'actu vous suit. Il est temps pour moi de mettre les points sur les i.
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0: Et on commence avec ces feux de forêt qui ravagent tout le pays, quasiment tous allumés intentionnellement par des pyromanes. Pardon, par des gros cons, voilà, ils m'arrêtent même pas qu'on les appelle autrement. Les pyromanes adorent les pins, ça crépite mieux que les feuillus. En fait, les pyromanes, c'est des critiques gastronomiques du bois. Parmi la population évacuée près de Bordeaux, il y a Sophie Davant. Bah, il valait mieux, elle est tellement sèche qu'elle risquait de brûler elle aussi. Un camp naturiste évacue également au Cap Ferret. Là, c'est beaucoup plus simple. Chérie, il faut partir. Vite, ne t'habille pas. Les politiques ont décidé de ne pas se rendre au Cap Ferret. Une mesure sage et responsable. Vu comme ils brassent du vent, ça n'aurait fait qu'empirer les choses. La ministre de la Transition écologique, Monique Barbu, démissionne et puis finalement, elle démissionne plus. À un moment, c'est normal de s'appeler Barbu et de se radicaliser. C'est la première fois qu'une ministre a failli démissionner alors qu'on ne savait même pas qu'elle avait été nommée. Monique Barbu vient d'entrer dans l'histoire de la 5e République en étant la première ministre à démissionner de sa démission. Monique Barbu, que l'on surnomme désormais Monique Parplus. En tout cas, c'est un bel exemple de recyclage, hein, puisque le gouvernement ne va pas jeter Monique Barbu, il va même la réutiliser. Cette semaine, Madeleine de la Monica, doyenne des Français, a fêté ses 114 ans. C'est une ancienne égyptologue. Ça, tu m'étonnes, hein. Vu son âge, elle a dû coucher avec Toutankhamon pour réussir. Ça, je suis sûr qu'elle a couché avec Toutankhamon. Ça, je suis sûr. L'autre a 114 ans, c'est une ancienne égyptologue momifiée de son vivant. Tour de France 2026, Tadej Pogacar et Jonas Vingegaard. Oulala, Vingegaard. Réveillé en pleine nuit pour un contrôle antidopage. Après, ils n'étaient pas là. Ils étaient au petit-déj à la station Total où ils ont bu un bon bol de Somplon 95. Aujourd'hui, après l'étape de l'Alpe d'Huez, les coureurs prendront l'avion pour la dernière étape demain à Paris. Sauf Pogacar, hein, lui, il ira en vélo. Hein, ça ira plus vite. Hein, il ne veut pas perdre temps. Non, l'avion, c'est trop lent. C'est trop lent. Les coureurs du Tour de France sont les seuls qui sont pressés de rentrer à Paris en juillet. Enfin, le saviez-vous ? Les chutes de noix de coco provoquent chaque année plus de morts que les attaques de requins. Comme avec Patrick Bruel, hein, ce sont ces noix de coco qui ont provoqué sa chute. Allez, heureusement, dans 159 jours, c'est fini 2026.

0: part pas. Et c'est l'essentiel. Ouf, mes amis, si ça ne va pas en ce moment, bah rassurez-vous, vous avez le droit d'avoir un coup de mou. Hein. Mais là, j'ai le truc à qui va vous libérer de vos toxines. Dès que je vous dirai à vous, vous me ferez palabapapala, où que vous soyez, quoi que vous fassiez. Et vous verrez après, ça ira beaucoup mieux. Tiens, regarde, là, ça va pas bien. Là, t'es mou. 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
0: À toi. Palabapapala. Et voilà, ça va beaucoup mieux. T'as vu? On est la seule radio au monde où on a des jingles, où t'as un coup de mou, tu fais palabap et t'as plus de coup de mou, dis donc. Et voilà, c'est ça la magie de votre radio ici. Dans un instant, on va parler de la folie de la concaillotte, mais c'est un truc de malade, on en parle dans un instant. Mais d'abord, si vous aimez les années 80, tant mieux. Si vous aimez le groupe AA, tant mieux. Si vous aimez les bons tant pis, là, c'est les orgues bons tant pis. C'est les trucs où tu joues avec un doigt, le doigt du milieu, là. Bah voilà, bah c'est très bien. Voici Take On Me et le groupe AA.

0: Il a une belle voix, il a une bonne voix hein, quand même. Hein. C'était le groupe AA, bien sûr, avec Take On Me.
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0: Toute sa tribu, non. Hein. Les Donigos, là, ils sont partis. Nicolas est en vacances. Nicolas Malabeuf et Fabien Aimo, vous le retrouvez tout à l'heure, tiens, sur votre radio ici, à partir de 16h. Voilà, 16h, il anime le 16h. 19h avec, avec beaucoup de talent, énormément de talent. C'est normal, je lui ai tout appris, donc c'est un petit peu normal. À présent, ouvrons notre nouveau dossier à presque 12h40. Bonjour Julie Morin-Perrusson.
3: Bonjour Willy.
0: Bienvenue ici ma chère Julie, vous êtes la présidente de l'association de la promotion de la cancaillotte. Comment on dit déjà cancaillotte? Comment ça se prononce déjà?
3: Alors oui, donc voilà. Oui, je suis obligée de vous faire un petit cours. Donc,
0: alors faites-moi un cours.
3: Cancoyotte.
0: Ah, cancoyotte. Cancoyotte. Alors on va revenir.
3: Cancoyotte.
0: On va revenir dans un instant sur ce succès incroyable autour de ce fromage. Mais d'abord, voilà, pour ceux qui n'y ont jamais goûté, c'est mon cas, ma chère Julie. Donc la cancoyotte, c'est quoi? Alors dites-moi, expliquez-moi.
3: Alors la cancoyotte, c'est un fromage à base de méton. Donc le méton, c'est du lait caillé écrémé.
0: D'accord.
3: Qui a 0% de matière grasse. Ah. Et qu'on va presser, qu'on va sélectionner, qu'on va mélanger, qu'on va affiner.
0: Oui.
3: Puis on va le fondre et on va rajouter des aromatisations, d'accord, du sel, du beurre. Et ça va donner ce fromage très gourmand, très coulant.
0: Ah oui.
3: Que, alors, de plus en plus de gens connaissent.
0: Voilà. Alors, mais il vient d'où ce nom? On sait, la cancoyotte, c'est quoi? Ça veut dire que c'est quelque chose?
3: Alors,
0: ou...
3: oui, alors, la cancoyotte, ça veut dire caillé en patois franc-comtois, je pense. donc, voilà. Donc, ça vient de là mais ça fait déjà très, très longtemps que ça existe.
0: Bien sûr. Alors, une année normale, d'accord? Avant qu'on revienne là sur ce qui s'est passé depuis 3-4 mois, mais une année normale, c'est combien de tonnes que vous produisiez de cancoyotte?
3: Alors, ça fonctionnait déjà très bien cette énorme
0: bien
3: dose.
0: Sûr,
3: hein,
0: bien sûr.
3: Parce qu'on progressait quand même au niveau des volumes. Mais ça pèse 6628 tonnes en 2025.
0: Ouais.
3: Donc voilà, ça progressait tous les ans. Et
0: d'accord,
3: on est la première IGP en fromage de France. Donc,
0: ouais,
3: c'était déjà assez fort.
0: Exactement.
3: Mais le buzz a été encore plus...
0: C'est ça.
3: Nous a encore plus permis de...
0: Il y a quoi? Il y a une vingtaine de producteurs, c'est ça?
3: Voilà, c'est ça. On est 22 producteurs.
0: 22 producteurs.
3: Et derrière ces 22 producteurs, il y a plus de 300 producteurs de lait.
0: C'est ça. Donc, au mois d'avril, il y a une vidéo donc sur TikTok qui a mis en lumière donc la cancoyotte. Et là, il y a tout qui s'est emballé. Hein. Alors, Elise, expliquez-nous que c'était déjà.
3: Exactement.
0: Parce qu'elle disait quoi cette vidéo? Elle mettait en avant le côté, on va dire, light de ce fromage, c'est ça?
3: Oui, voilà. Alors, c'est Joanne Papp qui fait beaucoup de vidéos sur qu'est-ce qu'il faut manger quand on fait du sport. Donc, il a communiqué sur le fait que c'était très light, puisque dans le cahier des charges, une cancoyotte doit être entre 5% et 15% de matière grasse.
0: D'accord.
3: Donc, c'est vrai que c'est pour un fromage, c'est vraiment
0: c'est
3: pas beaucoup.
0: C'est pas grand-chose.
3: Et en moyenne, les cancoyottes sont à peu près à 8% de matière grasse. Donc,
0: voilà.
3: On reste vraiment sur un taux très faible.
0: Okay.
3: Et puis, c'est très riche en protéines parce que ce que je vous disais, le méton, le fameux fromage qui va être utilisé pour fabriquer la cancoyotte, c'est que de la protéine.
0: Ah oui.
3: Donc c'est très riche en protéines. Et donc, il disait que c'était en même temps très gourmand, très bon.
0: Voilà.
3: Donc,
0: je l'ai vu parce que ça
3: faisait de manière.
0: Oui, ça fait même comme. On peut en s'en faire comme une mini raclette. On prend deux, trois petites patates et puis on se fait ça dessus, quoi. Ça fait de la raclette, c'est bon ça.
3: Raclette, petite fondue, on peut l'utiliser à l'apéritif avec des graissins, à froid, il y a plein d'utilisations.
0: Miam, miam. Parce qu'en plus, il y a différents goûts, c'est ça?
3: Oui, alors il y a la nature qui pèse quand même beaucoup sur le marché, l'ail aussi, qui est assez historique. Et puis après, il y a plein de diversités.
0: Ah oui.
3: On a du piment d'Espelette, on a du pesto, du vin jaune, de la noix.
0: De la Nutella, Moi, j'aime bien la Nutella, non? Pas Nutella.
3: Tentez,
0: Julie.
3: A existé.
0: Ah bah,
3: la cancoyotte au chocolat a existé. Ça n'a pas fait fureur. Hein,
0: merde. dès qu'il y a une mauvaise idée, vous me demandez. Hein, je suis là. Hein. Et puis alors, pas cher. Ça cartonne aussi parce que c'est pas cher. Ah, elle est partie, ma Julie. Elle est toujours là, ma Julie ? Elle est partie ?
3: Elle est là.
0: Peut-être que j'ai posé une question trop difficile. C'est que c'est pas cher.
3: Non, pas
0: c'est
3: du ça tout. Aussi. J'ai eu ça à couper un petit peu.
0: Ah, pardon.
3: En effet, c'est pas cher. Voilà. Pour un fromage, voilà, on est aux alentours de 2,60 euros voilà. Les 250 grammes. Donc, ça reste très accessible.
0: Et donc, Julie, ça cartonne. Hein. C'est là, du coup, vous avez... Je crois que vous en vendez même.
3: Ah bah là, depuis le mois d'avril,
0: c'est un truc de malade.
3: Depuis le mois d'avril, ça fait plus 30% des
0: fou.
3: Volumes, donc c'est énorme.
0: Ouais.
3: Et
0: jusqu'en
3: on
0: Australie,
3: a été un petit peu rattrapé parce qu'on jusqu'en Australie, voilà. Aux États-Unis, bah ouais. En Angleterre, tout le monde la réclame. Donc
0: trop bien.
3: Et donc maintenant, il faut assurer.
0: Voilà. Ben là, alors justement, comment est-ce que vous assurez alors parce que comme vous êtes une petite trentaine, une petite vingtaine.
3: On a été ça va, on en a en stock. On a été un peu surpris au mois d'avril-mai parce qu'on s'attendait pas à ce que ce soit à cette période-là qu'on ait un gros buzz.
0: Ouais.
3: Donc on a été un peu pris par des ruptures, mais aujourd'hui voilà, on sait qu'on peut produire, donc il y a de quoi faire. Donc
0: Dis donc.
3: Donc voilà, maintenant il faut s'organiser un petit peu pour aller exporter en Australie parce que c'est vrai que c'est pas forcément
0: à côté. C'est pas la porte à côté. Bon, en tout cas c'est un super coup de promotion pour vous. C'est vachement bien. En plus le fromage voilà, il est bon à la base donc. C'est très bien. Ça marchait déjà très bien à la base et là, ça vous fait un petit coup de piment.
3: Et puis, bah, on est 22 producteurs avec des cancoyottes complètement différentes en termes de goût. Donc, surtout, si vous goûtez une cancoyotte et que vous dites « Ah, bah, celle-ci ne me plaît pas », goûtez d'autres choses, d'autres fabricants parce qu'on est vraiment...
0: D'accord.
3: C'est aussi un panel de goûts complètement différent par rapport aux affinages, à la production. On est vraiment sur des produits très différents d'un fournisseur à un autre et c'est la force aussi... de ce produit-là.
0: La cancoyotte. Restez avec nous
3: cancoyotte.
0: Voilà, restez avec nous une petite seconde, ma chère Julie. Je vous présente Bernadette. Ça va, Bernadette ?
4: Ça va, je suis contente de vous parler.
0: Eh ben, moi aussi, ma Bernadette. Est-ce que tu es très chouette, Bernadette ? Hein, oui, on est d'accord.
4: Je suis chouette, toujours.
0: Toujours, ma Bernadette. Et je crois que tu es fan de cancoyotte, toi.
4: Ah, ben oui, moi, la cancoyotte, j'adore. J'en mange tous les matins dans mon petit déjeuner.
0: Ah, ouais.
4: C'est des petites tartines que je trempe.
0: Oh, mais j'adore. Et tu habites où, toi, Bernadette ? T'es dans quel coin ?
4: À côté de Chalon-sur-Saône.
0: À côté de Chalon-sur-Saône.
4: Oui, la Bresse bourguignonne.
0: Voilà, la Bresse bourguignonne. C'est ton fromage préféré, là, en tout cas pour le petit-déj,
4: pour le petit-déj, oui.
0: Ah là.
4: J'aime beaucoup de fromage, mais celui-là, je le... tous les matins.
0: Tous les matins. Bah, écoute, ça a l'air de te donner la forme, en tout cas. Hein.
4: Ça
0: a l'air
4: je le prends certaines personnes, mais bon.
0: Ah, bah, ça, c'est trop. Et tu le manges depuis longtemps ?
4: Oh ben oui, j'en ai même fait quand j'étais jeune.
0: Oh ben ça alors.
4: Mes parents étaient cultivateurs, donc on faisait du fromage fort, puis après on fondait, puis ça faisait de la cancoyotte.
0: Ah ben dis donc, vous voyez Julie, si vous avez besoin d'une productrice en plus, si vous avez besoin de faire de la cancoyotte en plus, il y a Bernadette qui est là.
4: Ah oui mais... L'âge est passé. Hein,
0: oh, Bernadette, t'as encore la forme, arrête. Quand on se nourrit à la cancoyotte, on peut être qu'en forme. Et Julie, vous nous confirmez que, sans faire offense à Bernadette, mais c'est vrai que jusqu'à présent, peut-être que la cancoyotte était peut-être un fromage un peu familial, on va dire, et que là, il y a beaucoup de jeunes qui l'ont découvert aussi, ce fromage ?
3: Oui, c'est vrai. Alors, c'était quand même un fromage familial qui était très connu par les seniors.
0: Ouais.
3: Mais aujourd'hui, avec tout ce qu'on entend, ça permet de rajeunir la cible. Et on en avait aussi besoin parce que les gens connaissaient, mais ne franchissaient pas le pas de l'acheter. Donc,
0: Donc
3: c'est vrai que ça va rajeunir aussi la cible.
0: Et comme quoi parfois les réseaux sociaux, on est toujours à critiquer, mais parfois, ça fait aussi de très bonnes choses. Merci infiniment, Julie Morin-Perrusson, présidente de l'association de promotion de la cancoyotte. Depuis fin avril, c'est 220 tonnes supplémentaires en 3 mois de cancoyotte qu'il faut produire. Et merci Bernadette d'être passée nous voir. Je t'embrasse
4: merci.
0: Très fort, ma Bernadette.
4: J'aime bien vous écouter.
0: Bah, moi aussi, j'aime bien m'écouter, Bernadette.
4: C'est bien des petites conneries.
0: Ah oui. Bravo Bernadette, je crois que tu as bien résumé ma carrière. Tu ne racontes que des conneries. Bravo Bernadette, merci beaucoup.
4: Tu cuisines bien aussi.
0: Oui, c'est vrai. J'ai mon style, on va dire. Je t'embrasse fort Bernadette, tu repars avec ta sélection pour la carte carburant d'une valeur de 200 euros. Le tirage, c'est demain vers 12h50. Allez, si vous aimez Marine, cette Marine-là, celle-là, pas...

De Marine sur votre radio, ici elle est dans un instant, vous connaissez le Monopoly, eh bien je vous présente le Sexopoly, c'est comme le Monopoly, mais en pas pareil, c'est juste après ça.

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3: Oui, déjeunons ensemble, de retour ici, c'est Willy vient déjeuner chez vous en direct tout cet été, hein. En direct, la pause fraîcheur du week-end, les samedis et dimanches, entre midi et 13h. Alors vite, comme ce sont les 5 dernières minutes, terminons cette émission par une bonne initiative. Bonjour Virginie Dumas.
4: Bonjour Willy.
3: Bonjour, bienvenue ici. Vous êtes infirmière au Centre départemental de santé sexuelle d'Arpajon. C'est dans l'Essonne. Et avec une collègue et amie qui s'appelle Manon Lemarchand, vous avez inventé quoi toutes les deux? Vous avez créé quoi?
4: Eh ben, on a créé un jeu de société qui s'appelle le Sexopoly.
3: Voilà. Alors, le nom comme ça a l'air un petit peu, voilà, on va dire un petit peu salace ou un petit peu coquin, mais en fait non, parce que ce jeu a un but bien précis, hein.
4: Exactement, il a un but plutôt ludique.
3: Ouais.
4: En fait, dans nos missions, dans nos centres de santé sexuelle, dans nos missions, on a, on doit en fait intervenir auprès des jeunes,
3: et donc
4: on parle de la vie relationnelle, affective et sexuelle.
3: Voilà.
4: Et on s'est retrouvé un petit peu en difficulté avec avec ma collègue, où en fait les interventions étaient un petit peu longues,
3: ouais,
4: que ce soit pour nous ou pour les jeunes.
3: Ouais.
4: Un peu difficile de parler de santé sexuelle pour les jeunes, et du coup on a voulu créer un jeu qui puisse nous faciliter les interventions et qui puisse être plutôt ludique pour les jeunes.
3: Donc un jeu donc de prévention, hein, prévention donc auprès de jeunes de 16-25 ans autour de la sexualité.
4: Exactement.
3: Donc c'est quoi? C'est un jeu de plateau? Vous allez avec
4: c'est
3: ce
4: jeu de plateau.
3: Ouais, allez-y, expliquez-nous.
4: C'est un jeu de plateau où en fait on se déplace dans différents endroits, que ce soit des lycées, des missions locales, vers le public du coup qui nous est concerné.
3: Mmh.
4: Et c'est un petit peu le même principe, un jeu de société où en fait c'est par équipe, donc on les met en groupe.
3: Mmh.
4: Ils choisissent un pion, donc déjà le but c'est de choisir un pion. Nos pions sont un peu particuliers.
3: Voilà, allez-y. Ils sont comment ces pions?
4: Alors nos pions, en fait, c'est des pions où ça représente en fait des pénis, des vulves, des clitoris.
3: Bon, très bien.
4: Ils choisissent un pion et en fait le but c'est de lancer un dé et quand ils arrivent sur une carte de couleur avec des noms de rues, ils doivent répondre à une question à choix multiples qui correspond. Alors chaque couleur en fait a un thème et ils doivent répondre du mieux possible. Le but c'est de créer des débats en fait, la discussion autour de ces sujets.
3: Virginie, par exemple, les questions, les thèmes, c'est quoi par exemple ce que vous avez en tête? Donnez-nous un ou deux exemples.
4: On a
3: comme
4: des questions sur les infections sexuelles par exemple, sur la contraception, des questions sur la vie relationnelle, sur les réseaux sociaux également.
3: Voilà. Et donc, c'est ce que vous nous disiez, Virginie, grâce à ce jeu, j'allais dire, ça a décoincé un petit peu tout le monde. La parole s'est un peu plus libérée, c'est ça?
4: Exactement.
3: Ah ouais, c'est fou,
4: Le retour est plutôt très, très positif.
3: Ouais.
4: Déjà, c'est moins fatigant pour nous, plus simple à aborder.
3: Ouais.
4: Du coup, la santé sexuelle est beaucoup plus simple à aborder. On a pu se rendre compte qu'il y avait des échanges très spontanés, des débats qui émergeaient naturellement entre les jeunes.
3: Ouais.
4: Ils prennent du coup davantage la parole.
3: Ouais.
4: Et tout ça avec respect et simplicité, vraiment. Et certains, en fait, ont continué à vouloir jouer au jeu alors qu'ils étaient en pause.
3: Tout
4: ça pour continuer la discussion. Et...
3: Ouais. Et je crois aussi que vous pouvez, grâce à ce jeu... comment dirais-je, détecter chez certains ou certaines des comportements un petit peu suspects aussi?
4: Oui, ouais. Oui. Alors après, suspect, c'est-à-dire que le jeu, il permet, alors c'est vraiment de la prévention et de l'information principalement, mais effectivement, ça peut par la suite engendrer. Alors nous, le but, c'est vraiment de se faire connaître via du coup nos interventions et qu'ils puissent après venir dans nos centres. Et donc, effectivement, il y a certaines situations qui peuvent
3: s'aiguiller et
4: leur permettre de prendre rendez-vous dans nos centres de manière individuelle.
3: Non, mais c'est trop bien, Virginie. Donc, avec votre collègue Manon, que vous avez eu l'idée donc, de créer ce jeu, parce que le fait que, comme vous nous le disiez, des jeunes qui avaient voilà, qui étaient peut-être un peu gênés ou un peu, voilà, qui n'osaient pas trop.
4: Exactement, oui, c'est toujours difficile de parler de santé, de santé sexuelle. Donc, jeunes sont toujours un peu gênés, ils n'osent pas.
3: Voilà. Et mais comment ça vous est venu l'idée de ce jeu? Alors, pourquoi vous avez dit, tiens, on va faire un jeu pour les décoincer?
4: Eh ben, vraiment, c'est parce que du coup, c'était vraiment pour nous faciliter nos interventions.
3: Ah oui,
4: c'est dit, il faut
3: d'abord
4: qu'on
3: pour
4: quelque
3: vous.
4: Chose.
3: c'était d'abord pour vous,
4: effectivement. Parce que du coup, c'est nous qui endurons. C'était d'abord pour nous faciliter. Parce qu'on s'est déjà retrouvés dans des groupes où, en fait, c'était un mutisme total,
3: Bien sûr.
4: On faisait du monologue et c'est très, très long, quoi. Au bout d'une heure et demie, c'est très, très long. Donc, notre but, c'était pas qu'ils passent un mauvais moment. Et c'est vraiment que tout le monde passe un bon moment. Et on s'est dit, un jeu de plateau, ça permet de réunir en fait tout le monde,
3: ça permet de rassembler.
4: Et c'est plutôt familier en fait, les jeux de société pour tout le monde. Donc voilà. C'était vraiment cette idée-là.
3: Bah, bravo. Et Virginie, vous aimeriez que ce jeu soit un petit peu disponible ailleurs, que vous ne soyez pas toute seule à l'avoir, ce jeu-là?
4: Exactement. Alors, déjà, il est prévu normalement qu'il puisse être diffusé et mis à disposition pour tous nos centres de santé sexuelle du conseil départemental de l'Essonne. Donc, voilà. Donc, ça devrait pas tarder. Puis après,
3: et puis peut-être ailleurs, on ne sait pas. Voilà. Exactement. C'est ce que je vous souhaite parce que c'est une très bonne idée. Donc, ça s'appelle Sexopoly. Et vous, donc, vous êtes Virginie Dumas, la co-créatrice du jeu, donc avec Manon Lemarchand. Voilà, le jeu de société pour sensibiliser les 16-25 ans sur leur santé sexuelle. Merci d'être passé nous voir, ma chère Virginie, et bravo pour cette belle initiative. Voilà, bravo.
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3: Julien, tu es là, mon Julien?
5: Elle a été mise en attente.
3: Ah, mise en attente. Tu es là, mon Julien? Tu es de retour? Non, Julien est parti. Bah, dommage, bah, tant pis.
6: Si, c'est bon.
3: Ah, bah alors, Juju. Tu m'as fait peur, mon Julien. Ne refais plus jamais ça. Tu refais ça, je te jure que je te casse la tête, Julien. Alors là, moi, je rigole plus avec ça.
6: Ça roule.
3: Tu voulais réagir sur quoi, mon Juju?
6: Sur la loi agricole.
3: Ah, alors vas-y.
6: Alors, d'habitude, je suis contre les aménagements, on va dire, pour l'agriculture, parce que contre les pesticides.
3: Ouais.
6: Mais pour une fois, l'État a bien joué le jeu parce que nos paysans, ils se démènent comme ils peuvent. Ouais. On mange des saloperies qui viennent d'Amérique du Sud.
3: Voilà.
6: Et là, c'est juste 2-3 dérogations pour certains produits. Et quand j'entends des écolos, pourtant je suis chasseur écolo, comme je viens de dire.
3: Ouais.
6: Alors, on ne peut pas traiter des centaines d'hectares de betteraves avec des coccinelles.
3: Et non.
6: C'est possible dans son jardin, sur sa terrasse, mais pas des centaines d'hectares.
3: Ben ouais, voilà. Ben oui.
6: Et ils vont lâcher du lest aussi pour créer des réserves d'eau.
3: Ouais.
6: Moi, je suis dans le département de la Drôme.
3: Ouais.
6: Il y a des rivières qui coulent 4 fois dans l'année, c'est des torrents, et toute l'eau part au Rhône, et c'est gaspillé. Tout ça pour rien défendre, parce que esthétiquement, c'est pas joli, mais après, on n'a plus le droit de pomper dans la Drôme.
3: Et ben
6: Donc, on ne peut pas avoir des légumes sans eau. Donc, voilà.
3: Et ben voilà.
6: Je
3: ne
6: dis pas qu'il faut tout accepter, mais il faut être un peu plus tolérant.
3: Julien, tu sais quoi, mon Julien? Tu as tout résumé en une minute, et je suis d'accord avec toi sur tout. Merci beaucoup, mon Julien, d'être passé nous voir. C'était clair, concis, blam. Tu repars avec ta sélection pour la carte carburant. Tirage au sort demain, vers 12h50. Au revoir, mon Juju. Au revoir, mon Juju. C'est fini.
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3: Chaque fois je viens, je dis bonjour, il faut que je dise au revoir, tellement que ça passe vite, c'est insupportable. Merci infiniment. Passez une belle journée ici et pas ailleurs. N'oubliez pas Fort Boyard ce soir sur France 2. Là, il est tout pile 13h. À demain.
7: Le feu continue de se propager en Gironde. 40 000 hectares brûlés dans le département en 3 jours. Au nord du bassin d'Arcachon, 167 000 personnes évacuées, dont 5 à 6 000 transférées au parc des expositions de Bordeaux. Mais aussi dans la salle des fêtes de Lacanau, où vous vous trouvez, Nicolas Joly, un lieu où pompiers et sinistrés tentent de se reposer.
8: Eh oui, puisqu'une colonne de pompiers est stationnée ici. Quelques camions sont rentrés d'intervention tout à l'heure. Sur les plaques d'immatriculation, on voit un département à chaque fois. Et sur les visages, on voit aussi beaucoup de fatigue. Sébastien est venu en renfort de l'Orne.
9: On vient d'arriver, on va aller se reposer. On est arrivé hier à 17h. On a travaillé toute la nuit. Et puis bon, là, on va se restaurer et puis se reposer.
8: L'accueil essaye d'être aussi agréable que possible, j'ai l'impression.
9: Carrément. L'entraide, c'est important. Une solidarité.
8: Les gens sont sympas avec vous?
9: Ouais, très sympas.
8: Tout le monde s'installe pour manger sur les mêmes tables. Et à côté des grands gaillards, Jules, 11 ans, le jeune garçon habite Sainte-Hélène. Et il a dû évacuer hier avec ses parents, sa grande sœur et son chat.
7: Merci.
10: On était pressés. Moi, j'étais très stressée. Mon chat, il avait peur. Et on avait tous peur.
8: Comment vous êtes organisés? Ça a pris combien de temps pour vous partir de la maison?
10: Au moins 30 minutes. Le temps de faire les valises. On a pris 2-3 t-shirts. Je me sens... je suis triste. J'ai peur pour ma maison.
8: Tes parents, ils te disent quoi?
10: Ils me disent de pas s'inquiéter et on fait plein de câlins.
8: Des câlins pour se rassurer. Les pompiers, eux, ont installé 2 tables de massage dans la salle des fêtes pour se relaxer un peu après les interventions. Un peu de café pour se réchauffer. Et un petit peu d'espoir aussi qui nous vient du ciel. Une pluie fine qui arrose de temps en temps les tentes installées devant la salle et qui, on l'espère, pourra aider un peu les pompiers dans leur lutte contre les flammes. Mais je discutais avec l'un d'entre eux qui me disait tout à l'heure qu'il faudrait qu'il pleuve en réalité bien plus.

0: pouvoir allouer sur des chantiers comme ça, sur des sinistres comme ça, un nombre important de Canadair. Et malheureusement, nous ne les avons pas aujourd'hui, quoi. La disponibilité avion est en berne, puisque, sur les 12 Canadair que la France possède, hier, par exemple, nous en avions que 5. C'est juste scandaleux. Écoutez, en ce moment, il y a des problèmes de maintenance. L'industriel privé qui s'occupe de la maintenance n'arrive pas à suivre le rythme. Voilà, les pièces détachées n'arrivent pas en temps et en heure. Il y a beaucoup de problèmes. Et puis, comme tout le monde le sait aujourd'hui, c'est une flotte vieillissante, puisque les premiers Canadair sont arrivés en France en 1995. Mmh. Certaines pièces cassent, il faut les remplacer. Malheureusement, elles arrivent trop tard.
1: Et des renforts européens doivent arriver en France dans les jours qui viennent. D'ici là, un avion de l'armée, l'A400M, doit être déployé dès aujourd'hui. Alors évidemment, dans ce contexte, il est déconseillé de se rendre dans le sud-ouest pour le moment. La SNCF s'engage à rendre gratuits les annulations ou reports de billets. Mais on termine ce journal par l'autre grosse actualité du jour, le Tour de France, 20e et avant-dernière étape, l'une des plus dures de l'histoire de la Grande Boucle, entre le Bourg d'Oisans et l'Alpe d'Huez. Les coureurs sont partis depuis 1h30. Bruno Blanza, ils ont passé la première grosse difficulté de la journée.
2: Oui, le col de la Croix de Fer, c'est Carapaz, le maillot à poids, qui l'a passé en tête, juste devant le Français Valentin Paré-Peintre, qui lutte avec lui, avec l'Équatorien, pour ce maillot mythique demain soir à Paris. Là, les échappés, ils sont au nombre de 15, sont dans l'ascension du col du Télégraphe. Autre difficulté, 12 km à 7% de moyenne, avec 1 minute 20 d'avance sur le peloton maillot jaune. Et parmi ces échappés, il y a trois Français. Je vous ai parlé de Paré-Peintre, il y a Bras Afonso, également Armirail, mais ce sera très très long jusqu'à la nouvelle arrivée à l'Alpe d'Huez comme hier, mais par un autre versant cette fois-ci.
1: Merci Bruno Blanza, l'arrivée de l'étape que vous suivrez en direct cet après-midi sur ICI.
3: Je vous souhaite un excellent samedi, c'est Sophie Nolveau au micro de votre radio ICI, la radio officielle du Tour de France, avec dans la prochaine demi-heure la découverte inédite du podcast Partir, dans le massif des Écrins, toile de fond majestueuse des étapes iséroises de ce Tour de France. Alors direction les Alpes dans un court instant, juste après Alain Chamfort avec Bambou.

0: votre radio ici, Alain Chamfort avec Bambou. C'est parti pour la découverte de nos régions avec Partir, le podcast touristique de Ici, qui fait lui aussi son tour de France. Et ce samedi, direction le massif des Écrins avec Ici Isère. Nous sommes dans le massif des Écrins, au cœur des Alpes. On le traverse pour aller jusqu'en Italie. C'est un lieu majeur pour la pratique de l'alpinisme, avec ses nombreux sommets à 4000 mètres d'altitude. Mais moi, je vous propose de découvrir un aspect bucolique de ce lieu très minéral, car il est aussi un véritable paradis de petites fleurs. Et à la fin de cet épisode, vous saurez pourquoi il y a un bout d'Himalaya niché au cœur de ces belles montagnes. Je m'appelle Nathalie Malocher, je suis animatrice à Ici Isère. Ce que j'aime dans le massif des Écrins, ce sont ses sommets acérés, ses glaciers majestueux et ses vallées profondes. J'aime m'y promener et sentir le vent qui traverse la montagne. C'est une atmosphère à la fois sauvage, apaisante et lumineuse. Bienvenue dans Partir entre haute montagne et douceur florale. Notre point de départ, c'est la Grave, l'âme brute des Alpes, perchée à 1400 mètres d'altitude et considérée comme l'un des berceaux de l'alpinisme. Au cœur du village, l'authenticité est partout. Des ruelles étroites appelées trabuques relient les maisons et racontent l'histoire des lieux. Ici, il n'y a pas de galerie marchande ni de grands complexes touristiques. Vous y retrouvez seulement quelques gîtes, de petits commerces et de belles maisons traditionnelles en pierre sombre, coiffées de toits en ardoise ou en lauze. À la Grave, vous vivez une véritable expérience de haute montagne. Même en été, les températures peuvent être fraîches et la météo changer rapidement. Alors prévoyez une polaire ou un vêtement imperméable. Pensez aussi à emporter des lunettes de soleil adaptées, car le rayonnement est plus intense en altitude. Et pour profiter pleinement du spectacle, n'oubliez pas une paire de jumelles pour observer les sommets. Face à nous se dresse la Meije, majestueuse sentinelle des Alpes, culminant à 3983 mètres. C'est l'une des dernières montagnes conquises par les alpinistes en 1877. Sous le soleil, ces glaciers révèlent toute leur puissance, mais aussi une vie presque invisible. À leur surface apparaissent parfois des teintes rouges étonnantes. Ce sont les algues des neiges. Microscopiques, mais bien présentes, elles se développent dans l'eau entourant les cristaux de neige et se colorent avec la fonte printanière. Des dizaines d'espèces vivent ici, mais leur cycle de vie reste encore un mystère pour les scientifiques. Alors, si vous souhaitez vous promener au pied de la Meije et vous balader sur le glacier, prenez le téléphérique depuis la Grave. Le premier départ est à 7h30, dernier retour 16h15. En 45 minutes, je vous le promets, vous allez atteindre 3200 mètres d'altitude et ne pas le regretter, puisque au cœur d'un panorama exceptionnel sur les Alpes, vous allez vous balader. Et sur place, vous allez pouvoir profiter de plusieurs heures en altitude. Vous prévoyez un pique-nique bien fourni, ou sinon, vous choisissez le restaurant panoramique avec ses 80 places face au sommet. Sachez que ce parcours est accessible aux personnes en fauteuil roulant. En revanche, une fois arrivé tout en haut, préparez-vous à un terrain un petit peu difficile. Il n'y a pas de piste bétonnée, mais ça reste praticable. Les chiens sont acceptés, mais uniquement tenus en laisse et muselés, afin de respecter la sécurité et l'environnement du site. Mais je vous ai promis de vous faire découvrir mon lieu préféré, là où les fleurs prennent le pouvoir dans ce milieu qui peut leur être hostile. Prenons la route pour nous rendre depuis la Grave au col du Lautaret en moins de 15 minutes. Nous voici au col du Lautaret, à plus de 2000 mètres d'altitude, l'un des plus hauts cols ouverts toute l'année. C'est un passage habituel du Tour de France. C'est aussi un point de départ idéal pour les randonnées. Il est très apprécié des cyclotouristes et des motards. C'est par ici qu'il passe pour rejoindre le col du Galibier ou relier l'Oisan à l'Alpe d'Huez. L'hiver, il se transforme même en terrain de jeu pour le kitesurf. Au sommet du col du Lautaret, là où la lumière et le vent dominent presque toute l'année, vous allez découvrir une adresse hors du temps, l'Hôtel des Glaciers.
1: Bonjour Jocelyn.
2: Bonjour, soyez les bienvenus.
0: Jocelyn Bonnabel, héritier de la maison, propose une cuisine inspirée de ses voyages à partir de produits locaux. Pour l'hébergement, chacun peut y trouver sa place, entre des chambres simples, familiales et même une suite nuptiale.
2: Donc vous avez solarium avec vue sur la neige. Et de l'autre côté, Galibier et Serge Chevalier.
0: Un vrai petit nid d'amour.
2: Tout est fait pour.
0: Enfin, après une bonne journée de plein air, l'idéal est d'aller faire un petit tour au spa. Alors sachez que l'hôtel se remplit très vite, surtout pendant les périodes de vacances et les mariages y sont très très nombreux. Pensez à réserver bien à l'avance. L'ambiance est familiale, très chaleureuse et les tarifs restent abordables autour de 140 euros la nuit. Pour vous garer, pas de problème, un grand parking est à votre disposition. En hiver, l'équipe de l'hôtel assure elle-même le déneigement, donc pas de problème d'accès. Le stationnement est toujours dégagé, quelles que soient les conditions météo.
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0: Depuis l'hôtel, une quinzaine de minutes à pied suffit pour rejoindre un lieu incontournable du secteur, le Jardin du Lautaret. Vous pouvez le visiter dès le premier week-end de juin jusqu'au début septembre. Ce jardin est une référence en Europe pour la flore de montagne. Depuis 127 ans, il conserve et entretient une collection exceptionnelle de 2000 espèces, qu'elles soient locales ou même des milieux froids du monde entier. Il accueille des scientifiques des 5 continents qui étudient les effets du changement climatique sur la végétation d'altitude. Pour me faire découvrir ce jardin, je me suis laissée guider par Jean-Gabriel Vallet, le directeur du lieu depuis plus de 10 ans. Tout à l'heure, je vous ai parlé de l'algue rouge qui colore les montagnes. Il se demande encore comment une algue vit dans la neige.
4: Donc ça, c'est une passion qui est née il y a une dizaine d'années, dans le cadre de projets scientifiques. Et donc on est parti à la cueillette, il y en a qui ont des coins champignons, nous on a des coins algues. Et donc on est parti à les ramasser et on n'avait aucune idée de ce que c'était. Et c'est une Tchèque qui en 2019 a trouvé exactement ce que c'était. Et nous, on a travaillé dessus, donc avec des laboratoires grenoblois, et on a collaboré à ce projet, on a fait les récoltes, on est allé faire une grande récolte dans le cadre d'un projet international. Donc on était une dizaine sur le terrain, on a fait 51 prélèvements. Donc ça, c'est quelque chose d'absolument extraordinaire, c'est que vous avez donc comme ça des dizaines de scientifiques qui viennent travailler, vous les aidez, et puis parfois vous vous intéressez de façon plus précise à un sujet plus qu'un autre, et là c'est le cas de ces algues des neiges.
0: Oui, vous avez encore quelques belles années de recherche devant vous.
4: Ah ben c'est même tout à fait fascinant, puisqu'à chaque fois vous vous penchez sur un échantillon, vous retrouvez quelque chose que vous ne connaissez pas, une nouvelle espèce, un champignon, une algue, enfin c'est un champ de vie qui s'ouvre aux scientifiques.
0: Le Jardin du Lautaret est gratuit pour les moins de 12 ans et propose des tarifs réduits pour les étudiants, les demandeurs d'emploi, les bénéficiaires des minima sociaux, ainsi que pour les groupes de plus de 10 personnes. Vous pouvez bien sûr venir avec les enfants et même avec les poussettes. La promenade du jardin dure à peu près 2 heures si vous voulez explorer chaque recoin. Ici, les plantes sont organisées selon leur origine, leur milieu naturel, leur classification botanique, mais aussi leurs usages médicinaux et alimentaires. Les parfums qui s'en dégagent sont saisissants. Au fil de votre parcours, vous allez cheminer tranquillement entre cours d'eau, petites mares peuplées de grenouilles rousses et de prairies naturelles. Une d'elles est tapissée de chardon bleu. Ce chardon, on l'appelle « Reine des Alpes ». Vous terminerez votre balade sur un panorama exceptionnel, la neige se reflétant dans un étang paisible entouré d'une végétation luxuriante. Le personnel du jardin a eu la bonne idée d'installer de gros coussins pour vous détendre ou tout simplement faire la sieste. Au jardin du Lautaret, une zone est dédiée au Caucase où le milieu naturel atteint des proportions impressionnantes. Ici, c'est la course au gigantisme.
4: On a des boutons d'or, mais qui font 1,20 m de haut. On a des pivoines colossales. Enfin, toutes les plantes sont démesurées. Et le plus impressionnant, c'est celle-là, c'est la grande berce. Hein. Donc, c'est la grande berce du Caucase. C'est pas la berce de chez nous, c'est la berce du Caucase. Et là, vous voyez qu'on en a de très beaux spécimens qui vont monter à 3 mètres de haut, 4 mètres de haut. On verra plus la neige. Là, vous voyez, là, on voit le glacier. Là, on ne verra plus la neige quand on est ici à cause de cette plante colossale.
0: Mais je vous ai dit en début d'épisode qu'il y avait un petit bout d'Himalaya dans ces belles montagnes. Le trésor à découvrir dans cette partie du jardin, c'est derrière les Carpates, entre les terres australes et le Japon. Il s'agit du pavot bleu.
4: C'est une fleur inouïe puisque c'est un coquelicot, hein, c'est comme un coquelicot mais il est bleu. Enfin, c'est voilà. Donc déjà ce bleu est un peu particulier chez les fleurs. Et là, celui-là, bon, il est particulièrement difficile à cultiver, à voir, etc. À cette altitude et à cet endroit-là, on serait dans un climat humide en Angleterre, voilà, ça serait plus facile. Ici, c'est assez technique. Ça fait trois fois la taille d'une fleur de coquelicot. Oui, non, c'est une très belle fleur.
0: Des visites guidées sont proposées chaque jour à 10h30, 14h30 et 16h. Pour les enfants, il existe un jeu d'exploration qui leur permet de caresser les plantes, les sentir et les deviner. Je n'ai pas besoin évidemment de vous dire que si l'on peut admirer les plantes de près, leur cueillette, en revanche, est strictement interdite. Si vous avez encore un petit peu de temps devant vous, si votre week-end n'est pas terminé, j'ai une dernière idée pour vous, partir dans une ferme pour y déguster de bons fromages. Direction Villard d'Arène, à 6 km du jardin du Lautaret. Nous sommes chez Julie et Sylvain à la ferme du Lautaret. Ils y élèvent des vaches de race Hérins, des animaux de taille moyenne, robustes et musclés, reconnaissables à leur robe noire. Très proches de l'homme, elles apprécient particulièrement les longues séances de brossage et le contact avec les visiteurs.
1: Ah, celle-là, je l'appelle Fifi.
0: Sylvain m'a expliqué que les vaches Hérins possèdent un fort instinct de dominance. Elles s'affrontent chaque printemps pour établir la hiérarchie du troupeau et une fois la reine désignée, les combats cessent et le groupe suit sa meneuse. Le lait du troupeau est riche, à la saveur douce et légèrement sucrée, parfumé par les fleurs des prairies. On en trouve jusqu'à une soixantaine d'espèces au mètre carré. Un véritable trésor pour les papilles. D'ailleurs, le goût du fromage varie selon les saisons.
5: Surtout donc le lait d'été, on va avoir des fromages qui se conservent généralement déjà plus longtemps et un goût beaucoup plus floral. Voilà, que sur les fromages d'hiver, par exemple sur de la tome, où les vaches sont nourries essentiellement en foin, on va être plus sur des goûts un peu noisettes et tout ça.
0: Julie et Sylvain transforment ce lait toute l'année en tome, bleu, raclette, gruyère, fromage frais et même en pâte à tartiner à l'ail des ours. Tout est fabriqué sur place et vendu localement dans un rayon de 5 km. Mais toutes ces saveurs, vous les découvrirez quand vous viendrez.

0: Peu importe.
1: Peu importe, c'est le nouveau titre de Zazie sur votre radio ici. Demain, ne ratez surtout pas l'arrivée de la 113e édition de la Grande Boucle sur les Champs-Élysées. Et justement, dans une poignée de secondes, on prend des nouvelles du Tour. A tout de suite.
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5: Bien le bonjour et merci de nous rejoindre sur la route du Tour. Avant dernière étape cet après-midi. Et quelle étape ? Une étape de fou furieux avec trois colors catégories avant. Eh bien, une arrivée de nouveau à l'Alpe d'Huez comme hier, mais par un autre versant, par les mythiques 21 virages cet après-midi. On est à 97 km de l'arrivée. Il y a un groupe d'échappés, 15 coureurs, parmi lesquels le 7e du général Ayuso, le 8e Carapaz, qui porte le maillot à pois, trois Français par et peintre Armirail et Braz Afonso. Par peintre, c'est Valentin de son prénom, parce qu'il y a son frère également dans le peloton. Il possède 3 minutes et 10 secondes d'avance sur le groupe maillot jaune. Vous vous trouvez derrière les échappés, Thomas Coignac sur la moto ici. Deux informations, on a envie de vous poser la question. Comment vont les échappés? Est-ce que ça roule bien ou pas? Et puis une information concernant le maillot vert qui est réglé, hein, cette fois-ci demain soir à Paris.
6: Exactement, puisque Mats Pedersen, qui porte déjà le maillot vert, est passé en tête au sprint intermédiaire. 82 points d'avance au classement sur son dauphin. S'il termine le tour, il sera maillot vert à Paris. Ce sera la première fois de sa carrière. Et puis, pour répondre à votre question sur les échappés, bah, ça roule bien. Ils ont bien creusé dans la descente. Il faut dire qu'il y a quatre coureurs de l'équipe Visma Lease Bike, dont le français Bruno Armirail, mais aussi Sepp Kuss, l'américain, qu'on a vu pas très loin de gagner hier. Et donc, ce sont principalement ces quatre coureurs-là qui font le tempo pour creuser l'écart sur le peloton.
5: Et oui, avant l'ascension, dans quelques kilomètres du col du Télégraphe, 12 kilomètres à 7%, col hors catégorie. Ensuite, il y aura deux cols de première catégorie. Ensuite, il y aura deux cols de hors catégorie. Et notamment, le fameux et célèbre et qui fait peur, le col du Galibier. Cette étape, l'avant-dernière du Tour, vous la vivez tout l'après-midi sur votre radio, ici, à tout à l'heure.
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Jesus He Knows Me en 92 par le groupe britannique Genesis. Bonne route avec nous si vous êtes en ce moment dans la voiture. Bel après-midi à chacune et chacun d'entre vous. Sophie Nolvaux avec vous. On vit l'été tous ensemble avec beaucoup de bonheur. Car l'été, même si on bosse, eh bien on prend le temps. On essaye de prendre la vie du bon côté. Et c'est exactement l'esprit de cet après-midi sur votre radio ici. De la bonne humeur, de la musique et de la bonne compagnie. Voici Mylène Farmer et son nouveau single en collaboration avec DJ Lewis. C'est à qui le tour? Bon samedi.

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1: 80 ans de festival in, 60 ans de festival off. Quelle histoire que le festival d'Avignon créé par Jean Villard en 1947. Le tout résumé dans une magnifique exposition à la maison Jean Villard. Et cette visite de l'exposition Les clés du festival par les jeunes de Pantin qui pratiquent le théâtre. Philippe Garcia.
2: Et oui, bonjour Enzo, bonjour à tous. Jean Villard, donc, je vous rappelle, l'un des artistes les plus importants du théâtre au XXe siècle, au cœur de la Cité des Papes, dans l'hôtel de Crochamps, juste en face de l'hôtel de ville. La maison qui porte son nom. On y conserve les trésors du festival d'Avignon d'hier, d'aujourd'hui et peut-être de demain. Avec leurs encadrantes Nathalie et Sandrine, des jeunes de Pantin sont venus 4 jours au festival. Je les ai rencontrés émerveillés lorsqu'ils ont découvert l'exposition de la maison Jean Villard.
3: Alors en fait, c'est la deuxième année qu'on vient. On est des antennes jeunesse et au sein des antennes jeunesse, on a tous des ateliers théâtre. Et là, c'est 2 antennes de 2 quartiers différents de la ville de Pantin. Et c'était l'aboutissement de leur année de théâtre.
2: L'exposition, vous ne l'aviez pas vue encore?
3: Non, malheureusement, je n'étais pas présente. Mais oui, l'exposition a l'air d'avoir changé. Puis elle est très belle, très colorée, très vive.
2: Inaya, vous avez quel âge?
4: J'ai 13 ans.
2: Qu'est-ce qui vous intéresse dans le théâtre au point de...
4: Ce qui m'intéresse, c'est les changements d'humeur qu'on peut avoir sans forcément forcer sur le ton de la voix. Ce qui m'intéresse aussi, c'est le changement de culture que j'ai. Comme je viens pas d'une ville où il y a beaucoup de théâtre, et comme là, ça change beaucoup.
2: Bonjour Solo. Vous êtes un des rares garçons dans le cours, apparemment.
5: Quand j'ai fait le théâtre, je me sens vivant. Ça me permet de m'exprimer devant le public, de ne pas avoir honte, de me relâcher parfois. Ça m'a permis aussi de rencontrer d'autres gens.
2: Et vous, jeune homme, vous faites partie des élèves aussi?
5: Oui.
2: Quel est le truc qui vous attirez, vous, Armand, au point de décider de faire du théâtre un jour?
5: Les costumes.
2: Vous allez en voir des magnifiques. Hein.
5: Oui.
2: Vous allez voir à la fin. Quel est votre souhait, finalement? Peut-être devenir comédien?
5: Non, absolument pas. Je trouve ça beaucoup trop compliqué pour moi.
2: Qu'est-ce que vous avez envie de dire, Mamadou?
6: Il faut venir au Festival d'Avignon, car c'est à faire une fois dans sa vie. C'est inoubliable et il y a plein de spectacles, d'animations. C'est incroyable dans la vie de tous les jours. Pourtant, nous qui sommes à Paris, il n'y a pas Festival de Paris.
2: Bon, il y a beaucoup de théâtre par contre, hein, mais dans la rue, on voit
6: pas des costumes, ouais. On voit pas des spectacles de rue, de la musique tout le temps. Donc ça fait un peu de bien de changer d'air.
2: Ça vous donne encore plus envie de faire du théâtre, Mamadou?
6: Oui, et plus aussi envie de revenir.
2: L'exposition Les clés du Festival d'Avignon va vous fasciner, vous amuser, comme ce fut le cas pour ces jeunes de Pantin en région parisienne. Alors on y vit le Festival d'Avignon côté in et côté off. La maison Jean Villard sera ouverte tout au long du mois d'août, c'est nouveau. Et tout ça pour ne pas rester en manque de l'effervescence d'Avignon au mois de juillet.
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0: Zoo. Vous écoutez ici, et c'était Shakira et la bande originelle du film Zootopie 2. On écoutait Zoo. À suivre, Alain Souchon nous rejoint avec son indémodable Allô Maman Bobo. J'espère que votre samedi se passe pour le mieux. Ne bougez surtout pas, on revient dans quelques secondes.
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2: Une ambiance de fin du monde et un feu qui continue de se propager en Gironde. À ce stade, 40 000 hectares ont brûlé en 3 jours au nord du bassin d'Arcachon. 167 000 personnes ont été évacuées et on monte même à près de 200 000 personnes qui ont dû quitter leur maison dans le sud-ouest si on ajoute les sinistrés du département voisin. Les Landes où les pompiers espèrent fixer le feu aujourd'hui. Celui parti mercredi soir dans le secteur de Biscarrosse. 3 500 hectares sont partis en fumée. Et dans le Var, les pompiers espèrent fixer le feu dans la journée. Malgré quelques reprises et après 5 jours de lutte contre l'incendie parti de Pont-Eves. On vit donc un été et aussi une année historique en termes de surface partie en fumée. Près de 98 000 hectares ont brûlé en France depuis le début de l'année. Chiffres donnés par le ministre de l'Intérieur ce matin, un record selon Laurent Nunez, bien plus important qu'en 2022, année marquée par les gros incendies en forêt de forêt en Gironde. Et en attendant les renforts européens, le Premier ministre Sébastien Le Cornu convoque une nouvelle cellule de crise en fin d'après-midi. L'avion militaire A400M doit être envoyé dans le sud-ouest sur les incendies. Et en ce week-end de départ en vacances, il est déconseillé de se rendre dans le sud-ouest pour le moment. La SNCF promet qu'aucun frais ne sera appliqué pour les annulations ou reports de billets. Et puis sur le Tour de France, les coureurs sont partis depuis 11h30 ce matin, 20e étape, la plus difficile. 170 km et plus de 5000 mètres de dénivelé positif entre le Bourdoisan et l'Alpe d'Huez. Et on fait un pause un instant.
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3: Et 9 coureurs en tête à 85 km de l'arrivée à l'Alpe d'Huez. Les coureurs partis du Bourdoisan tout à l'heure, partis de l'Isère, arrivés en Isère également. 9 coureurs, mais il n'y a plus de Français. Par contre, il y a Ayuso, le 7e du général, Carapaz, le 8e de ce classement général. Et puis 4 minutes 20 de retard pour le groupe Maillot Jaune. Il y a certains intercalés. Vous êtes sur la moto ici, au cœur de la course, Thomas Coignac, les échappés qui sont dans l'ascension du col du Télégraphe.
4: Ouais, ils sont sur la fin là. Il doit rester 3 km environ avant la fin du col du Télégraphe, peut-être même un petit peu moins. On est dans le dernier kilomètre hein, avant ce marchepied du col du Galibier. Plus de Français, vous l'avez dit, on les a doublés les uns après les autres sur la moto ici avec Julien Girard. D'abord Bruno Armirail. Ouais, il était dans un rôle d'équipier, Bruno Armirail, donc il avait fait son travail. Ensuite, Valentin Paré-Peintre et Clément Bradafonso qui était un petit peu moins fort.
3: Et cette étape, vous la vivez tout l'après-midi sur votre radio ici.
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6: Vous écoutez Ici Vaucluse, bon après-midi. Après un début de journée plutôt bien ensoleillé, le ciel se voile de plus en plus, un ciel qui devient instable avec un risque d'averses orageuses dispersées par endroits pour la suite de l'après-midi. Un ciel très nuageux et menaçant avec un risque d'orage plus marqué en cours de soirée.

0: On écoutait LP avec Lost on You. Sophie Nolvaux au micro de votre samedi après-midi. Il y a ceux qui cochent leur liste de choses à faire et ceux qui ont décidé que ça pouvait attendre lundi. Quel que soit votre camp, eh bien je vous souhaite le meilleur des étés avec un maximum de décompression. Dans un instant, vos trois chansons françaises à la suite. Et une question essentielle avec Eddie Mitchell. Il y aura aussi Oria et Julien Clerc.
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0: Véritable code de déontologie, pas de boogie-woogie. Eddie Mitchell sur votre radio ici. Alors que les coureurs s'élancent dans la 20e étape, en direction de l'Alpe d'Huez, on reprend la route du Tour en direct sur la radio officielle du Tour de France.
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3: Et le peloton qui est à un petit peu plus de 70 km de l'arrivée de cette étape à l'Alpe d'Huez, comme hier, mais une ascension qui va se dérouler par un autre versant tout à l'heure, cet après-midi. Vous la vivrez d'ailleurs, cette arrivée en direct sur votre radio ici. Mais on oublie les 21 virages d'hier, les fameux et les mythiques virages. Pour le moment, eh bien, il y a une petite dizaine d'hommes en tête, une échappée qui s'est construite assez tôt dans la journée. Il y avait à ce moment-là, trois Français, Valentin Paré-Peintre, il y avait Clément Braz, Afonso et Armirail, mais ils ne sont plus là. Donc 10 hommes en tête dans l'ascension du col du Galibier, la troisième difficulté de la journée, ce col hors catégorie qui va emmener les coureurs sur, eh bien, tout simplement le sommet de ce tour, 2642 mètres, le toit du tour, le col du Galibier, quasiment 18 km d'ascension à 7% de moyenne, et ces hommes-là possèdent 4 minutes d'avance sur le groupe Maillot Jaune avec Tadej Pogacar dans ce groupe, bien évidemment, à un petit peu plus de 4 minutes. À noter quand même que, eh bien, il y a deux informations à vous donner. La première, c'est que le maillot vert Mats Pedersen, en remportant le sprint intermédiaire, a tout simplement validé le maillot vert à Paris demain soir, s'il ne lui arrive rien d'ici là, aux Danois, et c'est bien mérité. Et puis, il y a le maillot à poids qui est détenu par Carapaz, qui est dans le groupe des échappés, lui qui a terminé troisième hier et qui s'est imposé il y a deux jours désormais à Orcières-Merlette. Voilà pour eh bien les informations à 70 km de l'arrivée de cette étape. Toujours ces hommes en tête dans ce col du Galibier. Toujours pas de pluie, on annonçait peut-être des intempéries, mais la route est sèche sur le Tour de France cet après-midi. Cette étape, vous la vivez tout l'après-midi sur votre radio ici.
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4: Les festivités se poursuivent à Ville-sur-Ozon. Après le concert de Jean Liaubert le 25 mai dernier pour collecter des fonds pour la restauration du toit de l'église, on se donne rendez-vous pour le festival Jazz Ville-sur-Ozon en plein air sur la place du 8 mai, la semaine prochaine et début août. Au programme avec trois concerts gratuits, celui de Gilles Fabre Sextet le mercredi 29 juillet, des tubes et des grands standards des années 60 réorchestrés. Celui de The Sweet Peppers mardi 4 août pour une soirée hommage aux grands jazzmen. Et puis le jeudi 6 août, le Big Band de Vitrolles vous invite à une belle soirée jazz entièrement gratuite. Notez aussi ce concert de jazz manouche avec le groupe de Swing Songs le 30 juillet au prix de 10 euros. Le mercredi 5 août, soirée prestige, Raphaël Lemonnier rend hommage à Bessie Smith, chanteuse iconique des années 20 et 30 qui a influencé entre autres des artistes comme Nina Simone ou Billie Holiday. Toutes les infos sont sur le site de la commune de Ville-sur-Ozon. 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

0: Vous écoutez ici, c'était Emmanuel Moir avec Beau Malheur. Vous fêtez un anniversaire aujourd'hui? Tous nos vœux de bonheur. C'est aussi l'anniversaire d'une chanteuse qui a marqué son époque. Et la génération Nanan. Diam's fête ses 46 ans ce samedi 25 juillet. Il sera bientôt 15h, mais avant de retrouver l'info en France et dans le monde en 90 secondes, on aura la chance d'écouter l'un des plus beaux titres de John Lennon, une nouveauté de Jérémy Frérot et un indémodable de Marvin Gaye. Très bel après-midi.
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2: Des paysages de désolation et des sinistrés emmenés dans des salles communales bondées. Les incendies dans le sud-ouest ne sont toujours pas maîtrisés. Près de 33 000 hectares brûlés en Gironde, au nord du bassin d'Arcachon, et 3 500 dans les Landes, le département voisin. En tout, environ 200 000 personnes ont été évacuées. Et depuis le début de l'année, 98 000 hectares sont partis en fumée en France. Un record historique et un chiffre inquiétant donné par le ministre de l'Intérieur, Laurent Nunez, à la mi-journée. C'est bien plus qu'en 2022, où avait eu lieu le gros feu de forêt à la tête de bûche. De nouveaux moyens humains sont envoyés en Gironde, notamment une centaine de pompiers de Paris. Les renforts aériens sont aussi très attendus sur place. Des bombardiers d'eau européens ont été sollicités. Et dès cet après-midi, l'A400M, qui équivaut à deux Dash, doit arriver en Gironde. L'avion militaire va délivrer plusieurs tonnes de produits retardants. Une nouvelle cellule de crise interministérielle est convoquée cet après-midi par le Premier ministre Sébastien Lecornu. Sur le Tour de France, Richard Caparaz a passé en tête le col de la Croix de Fer et le col du Télégraphe pendant la 20e étape du Tour de France, la plus difficile de l'histoire du Tour. 170 km et plus de 5000 mètres de dénivelé positif entre le Bourdoisan et l'Alpe d'Huez. Elle était connue dans les années 70 pour sa chanson La Parisienne. La chanteuse, compositrice et pianiste Marie-Paule Bell est morte. L'artiste est décédée ce samedi à l'âge de 80 ans des suites d'un cancer.
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3: Et il s'en passe des choses sur la route du Tour cet après-midi. C'est l'avant-dernière étape avant l'arrivée sur les champs. Demain, une étape dantesque, trois cols hors catégorie. Et dans le deuxième, le mythique col du Galibier, eh bien, c'est Richard Carapaz qui est passé en tête. Quatre échappés, mais par contre, c'est dans le groupe maillot jaune qu'il se passe des choses avec Tadej Pogacar qui a décidé d'accélérer. Lui qui est à un petit peu plus de 5 minutes, hein, ce groupe maillot jaune des échappés. Avec dans sa roue, eh bien, le deuxième du classement général, Even Poul, il y a également Paul Sexas qui suit en troisième position et Isaac Del Toro. Il a décidé, comme hier, de prendre les choses en main. Le maillot jaune que l'on voit avec ses lunettes de soleil, très concentré là dans les derniers lacets du col du Galibier. Peut-être qu'il va vouloir réaliser un grand numéro comme hier pour sa première victoire à l'Alpe d'Huez. Cette étape, et vous la vivez tout l'après-midi sur votre radio ici. À tout à l'heure.
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4: Vous écoutez Ici Vaucluse, bon après-midi. Après un début de journée plutôt bien ensoleillé, le ciel se voile de plus en plus, un ciel qui devient instable avec un risque d'averses orageuses dispersées par endroits. Pour la suite de l'après-midi, un ciel très nuageux et menaçant avec un risque d'orage plus marqué en cours de soirée. Pour demain dimanche, retour d'un ciel bleu et sec avec un soleil bien présent dès le lever du jour. Côté température, aujourd'hui samedi, on a jusqu'à 34 degrés au meilleur de l'après-midi du côté de Carpentras, Orange, Avignon et l'Île-sur-la-Sorgue.
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0: Le DJ français Kungs remixe ce titre, This Girl, du groupe australien Cooking on Tree Burners, et on adore. Bienvenue si vous nous rejoignez à l'instant, vous écoutez ici Sophie Nolvaux pour vous tenir compagnie pendant encore une heure, avec de quoi pousser la chansonnette dans un instant, avec les trois chansons françaises à la suite. On écoutera Patricia Cass, un nouveau duo, Grand Corps Malade et Stilto, mais également Jean-Jacques Goldman.
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0: D'Allemagne, chanson écrite par Didier Barbelivien, c'était Patricia Cass. Vous écoutez votre radio ici, radio officielle du Tour de France. Et justement, on repart tout de suite sur la route de cette 20e et avant-dernière étape.
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3: Et on est à 30 km de l'arrivée de cette avant-dernière étape du Tour. Et c'est peut-être le podium sur les Champs-Élysées demain soir qui se joue en ce moment, parce qu'il y a quatre échappés, effectivement, Ayuso, Carapaz, Kuijs et Hindley, qui ne vont pas tarder à démarrer et à débuter l'ascension du col de Sarène, la dernière difficulté de la journée, le col hors catégorie, avant de basculer sur l'Alpe d'Huez. Mais derrière, eh bien, il y a le groupe du maillot jaune avec notamment Tadej Pogacar et les six premiers au classement général qui sont ensemble à un petit peu plus de 4 minutes des échappés, derrière lesquels vous vous trouvez, Thomas Coignac, sur la moto ici, piloté par Julien Girard.
4: Ouais, exactement, ça y est, c'est terminé pour la descente, puisque là, à l'instant, la route est en train de s'élever de nouveau. Ils ont passé tout à l'heure le panneau qui indiquait 5 km au pied du pied du col de Sarène, mais là il y a un petit faux plat montant là pour les quatre hommes de tête qui s'entendent bien. Ils se sont partagés les relais à part égale dans la descente. Tout à l'heure, j'ai vu Ayuso et Carapaz discuter entre eux, évidemment les deux hispanophones de ce groupe, hein, l'espagnol et l'équatorien. Ils sont de retour dans le département de l'Isère, ces coureurs, et puis ça y est, ils s'apprêtent à découvrir, comme vous, comme nous, en compétition, ce col de Sarène. Alors on monte à l'Alpe d'Huez comme hier, mais ce sera très différent parce qu'il n'y a pas de public, hein, dans une très grande partie de ce col. Après le bruit et la fureur hier, ce sera vraiment l'homme face à la montagne, face au silence, et avec son vélo pour rejoindre l'Alpe d'Huez.
3: Ouais, pour des questions liées à l'environnement, hein, effectivement, et à la protection de la nature notamment, il n'y a pas de public. À noter que Richard Carapaz a assuré son maillot à poids, tout comme Pedersen son maillot vert. La suite de cette étape, vous la vivez tout l'après-midi sur votre radio ici. À tout à l'heure.
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0: 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Si vous cherchez un point fraîcheur ou un lieu de baignade en Sud Vaucluse, suivez le guide. Direction Apt et le plan d'eau de la Riaille sur la base de loisirs. Un plan d'eau qui accueille toutes les familles et s'est ouvert jusqu'à fin août uniquement les après-midi. Un lieu de baignade qui dispose également de jeux pour les enfants, d'un espace pour le beach volley, de plusieurs activités comme un parcours aquatique, des toboggans gonflables, des pédalos, des paddles ou encore des canoës. Vous préférez la piscine municipale? Pas de souci. Direction la piscine d'Apt, à proximité du stade, elle est ouverte de 10h à 19h cet été. Une piscine en plein air, équipée d'un grand bassin de natation et d'un solarium. C'est un endroit idéal pour se baigner en famille ou entre amis. Et notez que vous pouvez prendre des entrées uniques ou encore choisir un abonnement pratiquement sur mesure. 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

0: Sur votre radio ici, un titre enregistré à LA par les Maroon 5 en 2004, on écoutait This Love, une chanson bâtie sur un rythme modéré de 96 battements par minute, une unité de mesure utilisée pour exprimer le tempo de la musique, mais aussi le rythme cardiaque. Alors si c'est trop lent pour la playlist de votre jogging, ça peut être pas mal pour une marche rapide, vous m'en direz des nouvelles. Dans quelques minutes, à 16h, place à l'info en France et dans le monde en 90 secondes. Avant ça, on va faire la Java avec Michel Sardou. On écoutera le dernier single de Charlotte Cardin, de Where We Touch, et on prendra la direction de Vienne en compagnie de François Fellman.
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1: Vous écoutez Ici, il est 16h, bel après-midi. 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
2: La lutte contre le feu se poursuit dans le sud-ouest de la France. Près de 33 000 hectares brûlés en Gironde, au nord du bassin d'Arcachon, et 3 500 hectares plus au sud dans les Landes. En tout, près de 200 000 personnes ont été évacuées. Elles patientent dans des salles communales pleines de monde, transformées en centres d'accueil, notamment au parc des expositions de Bordeaux. Dans le Var, les pompiers bataillent toujours contre plusieurs reprises de l'incendie de Pont-Évêque au cinquième jour des opérations. Des renforts venus des quatre coins de la France sont envoyés en Gironde, une centaine de pompiers de Paris, une quarantaine de Loire-Atlantique et de Vendée, une soixantaine du nord de la France. Des moyens humains très attendus sur place, tout comme l'A400M, cet avion militaire qui doit être déployé cet après-midi pour larguer du produit retardant sur les flammes. Une cellule de crise est aussi convoquée cet après-midi par le Premier ministre Sébastien Lecornu. Et c'est justement pour soulager les secours qui sont pleinement mobilisés sur les incendies que la dernière étape du Tour de France est modifiée, celle de demain à Paris. Elle est raccourcie, passant à 89 km au lieu de 133. Le principal changement, c'est que le départ sera donné sur la ligne d'arrivée aux Champs-Élysées et non pas dans les Yvelines. La 20e étape du Tour est toujours en cours, la plus difficile entre le Bourdoisan et l'Alpe d'Huez. C'était une chanteuse qui s'est fait connaître dans les années 70. Marie-Paul Belle est morte ce samedi à l'âge de 80 ans des suites d'un cancer. Son plus grand succès reste La Parisienne, sortie en 1976.
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3: À la double bataille dans cette avant-dernière étape du Tour de France, la bataille déjà pour la victoire d'étape avec Seb Koes qui prend quelques longueurs d'avance sur ses deux compagnons d'échappée. Il y a notamment Carapaz dans le coup et Hindley. Vous êtes juste derrière eux, Thomas Coignac sur la moto.
4: Ouais, on vient d'assister à l'attaque de l'Américain Seb Koes. Il a pris, allez, 20 mètres d'avance, 20-30 mètres. Richard Carapaz qui derrière a lâché Jay Hindley à la poursuite de Seb Koes. Ils sont un par un dans le très difficile col de Sarène.
3: Et la mauvaise nouvelle, c'est qu'il roulait Paul Sexas pour la deuxième bataille, celle du podium. Et finalement, il ne réussit pas à maintenir le rythme. Mais c'est une attaque de Del Toro, son principal concurrent pour la troisième place. Il est parti, le Mexicain, avec Evenepoel, avec dans sa roue également Tadej Pogacar. Et là, il est en train de craquer le prodige français dans la montée du col de Sarène. Il va probablement voir le podium s'éloigner, en tous les cas la fin de cette étape. Vous la vivez sur votre radio Ici.
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5: Bon après-midi, merci d'écouter Ici Vaucluse. Pour ce qui est de la météo, après un début de journée bien ensoleillé, ça se gâte au fil des heures. Le ciel se voile de plus en plus et un ciel qui devient instable avec un risque d'averses orageuses dispersées par endroits. Pour la suite de l'après-midi et de la soirée, un ciel très nuageux et menaçant. Pas mal d'orages qui devraient éclater en cours de soirée. Côté température, une baisse progressive entre 24 en début de soirée et une minimale nocturne de 17 degrés. Et pour demain dimanche, retour d'un ciel bleu et sec avec un soleil bien présent dès le lever du jour. Demain, on aura entre 17 et 20 pour les minis et jusqu'à 28 pour la maximale. Du côté d'Avignon, Carpentras et l'île sur la Sorgue.
2: Sud de la France.
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0: C'était Sensualité avec la voix d'Axel Red sur votre radio ICI.
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0: Bonjour, bienvenue, quel plaisir de vous retrouver, de passer cette fin d'après-midi avec vous. On a encore un beau programme à vous proposer cet après-midi. Alors pour les fans de vélo, vous êtes sur la bonne radio, sachez-le, car nous allons vivre ensemble l'avant-dernière étape du Tour de France. L'étape du jour, c'est Bourdoisan-Alpe d'Huez, hein, ça grimpe en ce moment. Et surtout, surtout, ne manquez pas demain, la dernière journée, avec une arrivée bien sûr sur les Champs-Élysées à Paris. Nous serons en direct de 16h à 20h avec un dispositif exceptionnel pour vivre voilà cette dernière journée ensemble du Tour de France. Je compte sur vous demain en direct à partir de 16h. Bon, à part ça, à part le Tour de France, nous allons apprendre des choses aussi cet après-midi grâce à nos chroniqueurs et nos chroniqueuses. Dans une dizaine de minutes, on retrouve Louise Lempire. Elle va nous expliquer comment lire les heures de marée. Très pratique, voilà, si vous avez quelques jours de congé en bord de mer, on vous dit tout dans un instant. Et sinon, de la musique aussi pour vous accompagner. On démarre avec deux classiques de la chanson française. Tandem, Vanessa Paradis. Et tout de suite, vous avez reconnu, c'est France Gall.

0: C'était Vanessa Paradis avec Tandem à 16h15 sur votre radio ici. Dans un instant, on enfile les maillots direction la plage avec un petit tuto pour comprendre et lire les heures de marée.
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4: Le Rocher des Dons, il est également donc juste à côté du Palais des Papes. Et il est attenant à la cathédrale Notre-Dame des Dons. Qui est du 12e siècle, avec la Vierge de 9 mètres de haut, le clocher méditerranéen, enfin c'est un très beau bâtiment qui a été restauré tout au cours des siècles, hein, jusqu'à récemment encore. Le Rocher des Dons, c'est quand même le lieu où on dit, c'est le lieu d'origine de la ville. C'était un lieu de défense et de refuge, et ça depuis le néolithique. Il a servi aussi de castrum à l'époque romaine, et puis il y a eu une forteresse, et puis il a été aménagé en jardin. C'est vraiment le point panoramique d'Avignon avec une vue époustouflante. On voit non seulement le pont juste en bas, mais tout Villeneuve en face, et parfois même jusqu'à Châteauneuf-du-Pape, où se tenait la résidence d'été des papes.
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0: Bel après-midi, merci d'être avec nous tout de suite. C'est l'heure du bain. Tout l'été, notre chroniqueuse Louise Lempire est avec nous pour nous aider à mieux comprendre la mer et les océans. Et voici la question du jour.
5: Comment on fait pour savoir quand la mer s'en va ?
6: La mer monte et descend, et pour savoir quand elle sera là ou pas, il faut que tu saches lire les horaires de marée.
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6: Louise Lempire. La mer monte et descend. C'est le phénomène naturel des marées. Il y a un épisode entier de l'heure du bain consacré aux marées, mais si tu ne l'as pas entendu, je te le réexplique. Les marées, c'est le résultat d'un mélange entre la rotation de la Terre et l'attraction qu'exercent la Lune et le Soleil sur les mers et les océans. La mer monte pendant à peu près 6 heures. Ensuite, elle ne bouge plus pendant quelques minutes, c'est l'étale. Et après, elle redescend à nouveau pendant 6 heures pour atteindre la marée basse. Pour toi, c'est important de savoir quand tu vas pouvoir jouer sur la plage. Les heures de marée changent tous les jours. Donc, sur ton calendrier des marées, tu commences par choisir la bonne date. T'as trouvé ?
5: Oui !
6: Il y a des lettres en gras. Elles disent quoi ?
5: PM et BM.
6: PM, ça veut dire pleine mer. C'est l'heure de la marée haute. Et BM, c'est basse mer. La marée basse, donc. Juste à côté de l'heure de la marée, il y a un petit mot. C'est écrit
5: COEF. Ça veut dire quoi, COEF ?
6: C'est le coefficient de marée. Il t'aide à comprendre ce que l'on appelle le marnage, la différence du niveau de l'eau entre la marée haute et la marée basse. 20 de coefficient, c'est tout petit, c'est la morteau. Ça ne monte presque pas et ça ne descend pas beaucoup non plus. C'est assez rare. En général, les morteaux tournent autour de 45 de coefficient. 70, c'est une marée moyenne. Et beaucoup plus grand que 70, c'est la vivo. Ça monte plus haut, ça monte plus vite et ça descend plus bas et plus vite aussi. Lire les marées, en fait, ça te sert de point de repère. Par exemple, si tu vas sur une île qui est accessible à pied, tu sauras combien de temps tu peux y rester avant de revenir sur le continent.
5: C'est quand la plus grande marée de tous les temps ?
6: La dernière fois, c'était en mars 2015. Peut-être que tu étais déjà né. Coefficient 120. Et pour voir la prochaine marée du siècle, rendez-vous en 2033.
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0: Merci Louise Lempire, restez avec nous. Dans quelques minutes, hein, l'arrivée de l'avant-dernière étape du Tour de France. Aujourd'hui, c'est une étape de montagne. Il reste 9 km. On s'approche à 16h18 sur votre radio Ici, car Ici, c'est la radio officielle du Tour de France. C'est juste après la playlist de votre été. On profite, montez le son, on est avec vous jusqu'à...

0: C'était la voix de Pink sur votre radio ici, 16h25. Merci d'être avec nous. Dans un instant, donc c'est l'arrivée de l'avant-dernière étape du Tour de France. Demain, dispositif aussi exceptionnel pour l'arrivée du Tour de France directement sur les Champs-Élysées. Voilà, avec la locale ici Paris-Île-de-France. Voilà, vos chroniqueurs, vos journalistes, tout le monde sera mobilisé. Bien sûr, vous pouvez retrouver le parcours sur notre site ici.fr. 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
0: 16h28 sur votre radio, ici priorité au direct avec l'arrivée du Tour.
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8: Ah, et quelle étape, quelle finale encore de folie. On est à un peu moins de 3 km de l'arrivée. C'est Richard Carapaz qui est en tête. Lui, l'équatorien, le maillot à pois, c'est un symbole qui a terminé 3e hier, alors que l'arrivée à l'Alpe d'Huez va se jouer d'ici quelques minutes. Pourquoi c'est dingue? Parce que c'est Sepp Kuss, lors de notre dernier point, qui était en tête. Il avait 20 secondes d'avance, l'Américain, et on le voyait lever les bras, ici même où Pogacar les a levés hier. Sur la même ligne d'arrivée, mais figurez-vous que dans les 6 derniers kilomètres, 2 fois il est tombé en 1 kilomètre alors qu'il était seul en tête de cette étape dantesque, avec, on vous le répète, 3 cols hors catégorie dont le Galibier. Et là, il y a également, alors que Kuss est désormais à 15 secondes de Richard Carapaz, la bataille pour le podium, effectivement, avec Tadej Pogacar qui est à 1 minute de Carapaz. Il y a peu de chances qu'il refasse le coup d'hier, Tadej Pogacar, alors qu'il avait, eh bien, 3 minutes 30 de retard au pied de l'Alpe d'Huez, mais qui, eh bien, a été grimpé par le versant mythique, les 21 virages. Il est en train de tracter la Tadej Pogacar, son jeune équipier Isaac Del Toro, pour assurer sa place sur le podium, parce que malheureusement Paul Sexa s'est totalement décroché. On l'a vu tenter un coup, notamment dans les derniers kilomètres du col de Sarène, mais malheureusement il n'a pas pu suivre le jeune Français qui va probablement terminer quatrième de ce tour. Et Evenepoel est intercalé pour tenter d'aller jouer peut-être la victoire d'étape, mais ce sera compliqué à 2 km du sommet ici sur l'Alpe d'Huez. On refait les 3 derniers kilomètres d'hier, 3,5 exactement. Thomas Coignac, vous êtes juste derrière la ligne d'arrivée, vous avez passé la journée, vous nous avez fait vivre cette journée sur la moto ici. Les derniers kilomètres, mine de rien, sont autant compliqués que les premiers, hein, de ce col. Hein.
9: Oui, ça c'est sûr, effectivement. Et puis, je vous avais dit, effectivement, dans la descente du col de Sarène, un bitume pas génial, une route qui rend pas beaucoup, une descente assez piégeuse qui donc a piégé Sepp Kuss, l'Américain, qui avait pourtant parfaitement négocié la longue descente du Galibier. Il était resté au contact de ses compagnons d'échappée. Grosse déception pour lui, grosse déception pour cette équipe Visma Liseberg. s'il n'arrive pas à reprendre Carapaz après la chute du leader Jonas Vingegaard. On pensait se refaire la trise avec cette victoire d'étape et là elle s'est un petit peu envolée.
8: Ah ben elle s'est même envolée, il a plus de 20 secondes Sepp Kuss, alors qu'il avait 20 secondes d'avance il y a encore quoi 3-4 kilomètres, hein. Et heureusement pour lui, dans la descente, à un moment donné, il y avait des filets de protection parce que c'était le ravin derrière, et c'est le filet qu'il a retenu, l'Américain pourtant expérimenté, hein, Sepp Kuss, vainqueur notamment du Tour d'Espagne, alors qu'il avait quasiment la victoire qui lui tendait les bras. Eh bien, il est tombé deux fois dans ce tour quand même de dingue que va probablement remporter pour la cinquième fois Tadej Pogacar et rejoindre demain soir, à l'issue de la cérémonie sur les Champs-Élysées, eh bien, quatre autres vainqueurs, Hino, Merckx, Anquetil et Indurain. Ce sont les quatre qui se sont imposés cinq fois, alors que ça y est, Richard Carapaz est lui dans les rues de l'Alpe d'Huez. Hier, il a terminé troisième de l'étape, le maillot à poids, mais là ça lui tombe du ciel. Lui, l'équatorien de la formation IF, il est en train de relancer pour aller lever les bras, figurez-vous, pour la deuxième fois en trois jours, hein, parce que Orsière-Merlet, c'était déjà lui qui va peut-être être élu super combatif de ce tour, encore à l'attaque ces derniers jours, et bien qui avait déjà réglé la victoire à Orsière-Merlet. Il a gagné il y a deux ans également à Super d'Evolui, et comme si cet air-là lui convenait bien, l'air des Alpes, c'est lui qui est encore en train d'appuyer sur les pédales dans ce dernier virage. C'est là où Giuseppe Guerini était tombé il y a, c'était en 99 ou en 2002 de mémoire, l'Italien, avant de se relever et de gagner. Il relance Carapaz parce qu'il sait, il la voit, la flamme rouge, Thomas Coignac. Ça va probablement être encore une sacrée victoire de l'Équatorien. Alors ça y est, on a retrouvé du monde, parce que dans le col de Sarène, le public était interdit.
9: Ouais, exactement. Et ben, du coup, tous ceux qui étaient, qui ont pas pu aller à Sarène, tous ceux qui étaient dans l'Alpe hier et qui ont choisi de rester dormir ici, et ben, se sont massés sur ces derniers kilomètres pour donner une sacrée ambiance. Et Richard Carapaz va bénéficier d'une ovation méritée. C'est vraiment l'homme de cette troisième semaine, l'Équatorien. Il était à l'attaque presque tous les jours. Il va faire un 2 sur 3. Vous l'avez dit sur les étapes alpestres. Quel coureur de grand tour. Quelle capacité à se sublimer en troisième semaine. Ça va être un deuxième succès amplement mérité pour lui, qui a été à l'attaque quasiment tout le Tour de France. Il était devant Markstein, il était devant Lioran. Pogacar était allé le chercher à chaque fois. Et ben là, il va remporter ces deux magnifiques étapes sur cette fin de Tour de France.
8: Est-ce qu'il va falloir surveiller, alors que Carapaz est à 600 mètres de la ligne d'arrivée ici à l'Alpe d'Huez. C'est Paul Sexas qui est en train de perdre du temps et qui ne sera pas sur le podium de ce Tour de France. Son premier tour pour le prodige français de 19 ans, c'était son objectif. Pas de podium malheureusement pour lui, pas de maillot blanc, parce que c'est Isaac Del Toro qui va le récupérer, alors que ça y est, on les voit arriver, ces pois rouges là sur ce maillot blanc. Le dernier virage pour Richard Carapaz à l'Alpe d'Huez, il a mis le cuissard de la même couleur, le même ton également pour son casque. En danseuse, il relance, il va passer devant nous, l'Équatorien qui, il y a encore peut-être 10 minutes, n'y croyait pas à cette victoire d'étape. Voilà, devant nous, Richard Carapaz. Il est en train de fermer le col de son maillot, de se taper sur les cuisses, de lever les bras. Et oui, deuxième victoire d'étape en trois jours pour lui. Sa troisième tour, le Tour de France, alors que derrière, ça va jouer au sprint la deuxième place entre Sepp Kuss, qui est donc tombé deux fois alors qu'il était en tête dans les six derniers kilomètres, et Evenepoel qui va venir le griller, prendre quelques bonifications et terminer lui aussi. Remco Evenepoel, deux victoires sur ce tour en contre-la-montre, et également, et il s'en veut Evenepoel là, on sent qu'il avait la capacité d'aller chercher la victoire d'étape, lui qui a gagné également cette année au plateau de Solaison. Et alors que voilà l'arrivée du maillot jaune très tranquille, Pogacar avec dans sa roue Del Toro, il va le remercier probablement et lui tape sur la tête en lui disant bravo petit gars, tu termines troisième de ce tour, même s'il y a encore une étape demain qui est raccourcie, on va y revenir dans un instant. Mais là voilà l'arrivée de Tadej Pogacar avec Isaac Del Toro, ils se félicitent, ils sont en train de lever également, de se mettre les petites cornes avec les doigts. C'est finalement Lenny Martinez, le cinquième de cette étape. Mais l'image, elle est là. Pogacar, maillot jaune, est probable vainqueur pour la cinquième fois du tour. La dernière étape a lieu demain, mais il a tellement d'avance. Et puis, effectivement, Del Toro, troisième. Et Lenny Martinez qui arrive peut-être avec vous, auprès de vous, Thomas Coignac derrière la ligne.
9: Alors pas tout de suite, on voit pas Lenny Martinez, là on a vu passer Sepp Kuss, évidemment très déçu avec le coup de gauche en sang, l'américain qui est allé s'asseoir là avec des membres de son équipe et le voilà Lenny Martinez qui va passer devant nous, même si c'est un petit peu la confusion ici derrière cette ligne à l'Alpe d'Huez, le français qui va remonter accompagné du staff de son équipe Bahreïn un petit peu plus haut, on va essayer d'aller chercher une réaction de Lenny Martinez qui va terminé, j'ai pas fait tous les calculs Bruno, mais cinquième du Tour de France quoi.
8: Eh ouais, il était effectivement cinquième après sa superbe échappée hier. Il a manqué la victoire de peu après ne pas s'être entendu avec ses compagnons d'échappée dont Richard Carapaz et effectivement Keuss déjà, et puis là il effectivement réalise une belle montée, alors sans attaquer hein, c'est malheureux, il est critiqué pour ça, souvent en restant à l'affût, et finalement il arrive encore avec les meilleurs, alors que Paul Sexas, voilà, va en finir avec cette étape à plus de 2 minutes 30 du vainqueur Richard Carapaz, et Paul Sexas qui ne montera pas sur le podium de ce tour. Il est avec Skelmojo notamment de la Lidl Trek. Ça va se terminer au sprint pour Paul Sexas, de nouveau le deuxième français de cette étape et le premier français au classement général. Devant nous d'ici quelques instants le coureur de la Decathlon CMA CGM qui effectivement va être doublé par les deux coureurs Lidl Trek. Il termine épuisé Paul Sexas ce Tour de France véritablement parce que eh bien la troisième Martinez semaine il n'avait jamais Martinez vécu ça direct. Et ça a Martinez été effectivement compliqué. Oui, Lenny Martinez en direct à votre micro Thomas.
10: C'est n'importe quoi en vrai. Je suis même pas venu pour le général au début et mais me dire que je fais cinquième du général et failli gagner une étape, c'est incroyable. C'était une journée très dure aujourd'hui et les mecs ont fait un super boulot. Et j'étais à fond dans la bosse. C'était même pas une question de force, c'était une question que j'avais plus d'énergie, j'avais plus de bidon, plus de gel, et j'avais peur d'exploser, de finir 20 minutes. Et au final, là, j'ai trouvé un mec qui faisait le rallye tout sur le bord de la route, un de nos staff, et ça m'a, avec un gel, ça m'a remis dedans un peu. Et j'ai réussi à bien finir, et ouais, c'était beaucoup d'émotions de finir enfin sur de France, parce que demain, c'est Paris, donc c'est différent.
8: Voilà, Lenny Martinez en réaction en direct sur votre radio ici derrière la ligne d'arrivée. Il va terminer cinquième de ce Tour de France, le français, et devant lui Paul Sexas quatrième après la victoire de Carapaz, la deuxième en trois jours. À l'instant, vous venez de la vivre sur votre radio ici à l'Alpe d'Huez, le maillot jaune plus que jamais bien évidemment sur les épaules de Tadej Pogacar. On revient sur tout cela, cette sacrée étape, de nouveau sur toute l'actualité du Tour de France, l'étape raccourcie de demain qui ne se courra que dans Paris, effectivement à 18h30 dans le journal du Tour de France sur votre radio ici. À tout à l'heure.
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0: C'est George Michael sur votre radio ici. Restez avec nous, retour de votre musique dans un instant avec entre autres Phil Collins. Bel été.
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0: Dans un instant, tiens, on écoute la gagnante de la Starac, Marine. Marine qui sera en concert à Vaison-la-Romaine dans le magnifique théâtre antique le 4 août prochain, où elle interprétera entre autres Escroc. Et nous, on l'écoute ici, juste après ça.
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C'est la voix de Marine, gagnante de Star Academy, avec la chanson Escroc sur votre radio ici. Merci d'être avec nous, 16h53 sur votre radio. Merci de passer votre samedi avec nous en direct. Je sais que vous êtes nombreux à nous écouter, nombreux aussi à aimer les chiens. Oui, d'ailleurs, un chiffre m'a surpris cette semaine, j'ai lu ça. Près d'un foyer français sur trois possède au moins un chien, ce qui fait 10 millions de chiens dans notre pays. Eh bien, bonne nouvelle, tiens, si vous habitez dans les Bouches-du-Rhône, là, du côté de Marignane, le magasin Leclerc de Marignane vient d'installer une station de lavage en libre service pour les chiens. Oui. Le principe est tout simple, vous installez donc votre toutou dans une cabine spécialement équipée. Dans cette cabine, on retrouve donc baignoire, douche, shampoing, sèche-poil. Il y a même un traitement anti-puce. Le tout, bien sûr, en libre service, je vous l'ai dit, 7 jours sur 7, sans rendez-vous, et ça coûte entre 10 et 15 euros. Alors, ce n'est pas une première en France. On trouve déjà ce type de station à Puteaux, par exemple Bondoufle, Reims, Draguignan ou encore Châlons-en-Champagne. Donc voilà, en tout, il y a quand même plus de 150 cabines de ce type un peu partout en France. C'est ce qui s'appelle un service au poil. Allez, c'est pour moi, c'est cadeau. Bel après-midi, restez avec nous dans un instant, les infos de 17h. Mais avant, de la musique, du rock avec... Ah, ça c'est bien ça. Et Guns N' Roses sur votre radio, il est 16h55. Merci d'être avec nous en direct.

0: Jusqu'au bout, c'est bon d'écouter ça. C'était les Guns N' Roses sur votre radio ici.
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0: Merci d'être ici sur votre radio. Il est 17h. 17h les infos avec vous, Morgane Guillaumard.
2: Environ 200 000 personnes évacuées et un peu plus de 36 000 hectares brûlés. Voilà le bilan à ce stade des incendies qui continuent de sévir dans le sud-ouest de la France, dans les Landes et surtout en Gironde, au nord du bassin d'Arcachon, où des renforts sont envoyés. 1500 militaires mobilisés à partir de ce soir, des soldats du feu venus des quatre coins de la France, près de 200 pompiers de Paris notamment. Et la France va aussi recevoir de l'aide de 8 pays d'Europe, 13 moyens aériens supplémentaires attendus dans les jours qui viennent. Le ministre de l'Intérieur, Laurent Nunez, le confirme sur le réseau social X. Et dès cet après-midi, l'A400M est arrivée dans le sud-ouest pour effectuer son tout premier largage du produit retardant. Cet avion militaire français est équivalent à deux Dash. Une nouvelle cellule de crise est convoquée cet après-midi par le Premier ministre Sébastien Lecornu. Un été marqué par les incendies et une année historique en termes de surface brûlée. 98 000 hectares sont partis en fumée dans notre pays, un record qui bat celui de 2022, selon le ministre de l'Intérieur, Laurent Nunez. Ces incendies qui ont, par effet domino, une conséquence sur le Tour de France. La dernière étape demain à Paris est raccourcie pour soulager les services de secours mobilisés sur le front des feux de forêt. Un itinéraire de 89 km au lieu des 133 km prévus initialement. Un départ et une arrivée aux Champs-Élysées. Et aujourd'hui, la 20e étape du Tour de France, la plus difficile, qui s'est terminée à l'Alpe d'Huez il y a une demi-heure. Bruno Blanza, étape remportée par Richard Carapaz.
3: Oui, et quelle étape, très honnêtement, parce que Richard Carapaz a 6 km de l'arrivée, il ne pense pas la gagner cette étape, il a 20 secondes de l'homme seul en tête, Sepp Kuss, s'ils étaient dans l'échappée depuis un petit moment. Carapaz avait surtout assuré le maillot à pois qu'il portera demain soir officiellement sur les Champs-Élysées, et puis l'Américain est tombé deux fois en 1 km. Du coup, Carapaz est repassé devant et comme il y a deux jours, il lève les bras après Orsière Merlette. C'est lui, le petit équatorien de 33 ans qui vient chercher sa troisième victoire sur le Tour de France. La deuxième cette année. C'est un petit pays, l'Équateur, hein. En Amérique du Sud, 18 millions d'habitants. Mais lui, c'est une vraie star et encore plus avec cette nouvelle victoire. Surtout ici à l'Alpe d'Huez, lieu mythique forcément du Tour de France et du cyclisme.
2: Merci Bruno Blanza qui nous fait vivre en direct sur votre radio ici, la 20e étape du Tour de France, la 20e et avant-dernière étape. Elle s'est fait connaître dans les années 70 avec sa chanson La Parisienne. La chanteuse, compositrice et pianiste Marie-Paule Bell est morte. L'artiste est décédée aujourd'hui à l'âge de 80 ans des suites d'un cancer.
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4: Bon après-midi, merci d'écouter Simo Cluse. Pour ce qui est de la météo, après un début de journée bien ensoleillé, ça se gâte au fil des heures, le ciel se voile de plus en plus, et un ciel qui devient instable avec un risque d'averses orageuses dispersées par endroits. Pour la suite de l'après-midi et de la soirée, un ciel très nuageux et menaçant, pas mal d'orages qui devraient éclater en cours de soirée. Côté température, une baisse progressive entre 24 en début de soirée et une minimale nocturne de 17 degrés. Et pour demain dimanche, retour d'un ciel bleu et sec avec un soleil bien présent dès le lever du jour. Demain, on aura entre 17 et 20 pour les minis et jusqu'à 28 pour la maximale. Du côté d'Avignon, Carpentras et l'Île-sur-la-Sorgue.
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0: C'était un homme extraordinaire, chanté par les Innocents sur votre radio ici.
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0: Eh bien, soyez tous les bienvenus, on passe l'après-midi ensemble et en direct. Et notez bien, demain nous allons vivre la dernière étape du Tour de France de cette édition 2026 avec nos journalistes qui seront sur place, hein, sur les Champs-Élysées. D'ailleurs, le parcours là vient d'être modifié. Plus d'infos, bien sûr, sur notre site ici.fr. En tout cas, demain, émission spéciale, ça c'est sûr. Dispositif exceptionnel entre 16h et 20h. Donc soyez au rendez-vous, je compte sur vous les amis. Dans 3 minutes, sinon, on partage avec vous une astuce de grand-mère pour repousser naturellement les fourmis de votre maison. Et pour ça, il va vous falloir de la craie, oui, de la craie. C'est étonnant. Explication dans un instant avec notre chroniqueur Pierre Nus. Mais avant, de la musique pour vous accompagner. On écoute Vita avec Ça fait mal. Bel été sur votre radio ici.

0: Vita avec la chanson Ça fait mal. Et maintenant, tiens, on va faire mal aux fourmis. Vous en avez peut-être marre d'en retrouver dans votre cuisine, votre salon ou autour de vos fenêtres. C'est vrai que c'est embêtant. Eh bien, pas de panique. On a une astuce de grand-mère pour vous tout de suite avec Pyrnus.
1: Une seule éclaireuse trouve une miette oubliée derrière le grille-pain et en moins d'une heure, une autoroute miniature de fourmis s'est formée sur votre plan de travail. J'étais déjà en train de sélectionner les produits de ma future guerre chimique lorsque ma maman m'a ressorti son fidèle paquet de craie blanche. Eh ben oui, ça sert à plein de choses, les craies. Et surtout à éliminer le marquage des fourmis. Ces dernières ne se déplacent pas au hasard. Lorsqu'une éclaireuse trouve de la nourriture, elle dépose des phéromones, des signaux chimiques, tout au long de son trajet retour vers la fourmilière. Les autres fourmis captent ces signaux avec leurs antennes et suivent la trace au millimètre. Et même si vous tuez les fourmis visibles, la piste chimique reste active et invite sans arrêt de nouvelles recrues. La craie,

0: devient une véritable ligne Maginot, mais qui fonctionne. Après avoir un peu nettoyé la zone avec du citron ou du vinaigre blanc, tracez une ligne épaisse et continue à la craie, là où les fourmis entraient. Cadre de porte, seuil et rebord de fenêtre, n'oubliez pas d'en mettre autour des pieds de la table de cuisine ou le long des plinthes. Tracez aussi un petit cercle dans l'étagère autour des contenants sucrés, le pot de miel, la boîte de sucre. La craie n'est pas toxique, mais elle brouille les sens des fourmis et les repousse physiquement. Le carbonate de calcium de la craie est extrêmement poreux. Il absorbe et neutralise les phéromones déposées par les fourmis. La piste s'arrête net au pied de la ligne de craie. Pour la fourmi, c'est une voie sans issue. En prime, la poussière de craie obstrue leurs capteurs et leurs pattes. Si vous avez des fourmis, la craie les empêchera de rentrer, mais il faudra quand même chercher où est cachée cette satanée fourmilière. C'est une solution de gestion de trafic, pas d'extermination. Quand même, merci maman.
1: 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La suite de votre après-midi en musique avec Yazoo et le groupe Kiss. Tiens, des bisous, c'est pour vous.
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4: Alors là, nous sommes, c'est vraiment une pépite, c'est le cas de dire. C'est la pépite, souvent, il faut aller la chercher sous terre. Et là, on est aux grottes de Touzon, la seule grotte du Vaucluse.
5: Messieurs, dames, départ immédiat pour la visite. Stéphane, votre guide de l'année extérieure, devant la porte de l'accueil. Bonne visite.
6: Donc en fait, la grotte fait à peu près 200 mètres de long. Donc on fait un aller-retour pour la visite. Elle a été découverte totalement fortuitement. C'était à l'époque une carrière qui servait d'empierrement pour les routes. La spécificité de la grotte, c'est les stalactites et les stalagmites, mais surtout les stalactites qui sont très très fines. Donc on appelle les fistuleuses, macaroni, comme on pourra voir dans la grande salle qui est au fond. Donc là, les gens peuvent découvrir totalement la cavité avec toute la finesse des concrétions. Nous sommes une grotte qui est en plaine, ce qui est très très rare. Généralement, les grottes sont dans les massifs importants. Donc, c'est aussi notre spécificité. 13 degrés constants à l'année, comme la température de la Sorgue.
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0: C'était le groupe Kiss sur votre radio ici, au programme de votre fin d'après-midi actu local, musique, bonne humeur, on s'occupe de tout. Hein. Comme d'habitude, vous vous laissez guider. Dans une dizaine de minutes, on retrouve Perrine Clément. Tout l'été, Perrine nous raconte l'histoire d'un objet culte de nos vacances. Aujourd'hui, les boules de pétanque, mais avant, de la musique, avec Michel Jonas, avec la chanson Joueur de boules. Joueur de blues, plutôt. Bah oui, parce que je viens de parler de boules de pétanque, vous l'avez, c'est pour moi. Et on écoute aussi Coldplay, tout ça, c'est après ça.
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3: L'Institut Pasteur œuvre pour un monde en meilleure santé. On en parle dans un instant avec Frédéric Grosjean, responsable du service des legs.
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0: le blues sur votre radio ici avec la voix de Michel Jonas. Bel après-midi, il est tout pile 17h30.
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2: Les festivités se poursuivent à Ville-sur-Ozon après le concert de Jean Liaubert le 25 mai dernier pour collecter des fonds pour la restauration du toit de l'église. On se donne rendez-vous pour le festival Jazz Ville-sur-Ozon en plein air sur la place du 8 mai, la semaine prochaine et début août. Au programme avec trois concerts gratuits, celui de Gilles Fabre Sextet le mercredi 29 juillet, des tubes et des grands standards des années 60 réorchestrés. Celui de The Sweet Peppers mardi 4 août pour une soirée hommage aux grands jazzmen. Et puis le jeudi 6 août, le Big Band de Vitrolles vous invite à une belle soirée jazz entièrement gratuite. Notez aussi ce concert de jazz manouche avec le groupe de Swing Songs le 30 juillet au prix de 10 euros. Le mercredi 5 août, soirée prestige, Raphaël Lemonnier rend hommage à Bessie Smith, chanteuse iconique des années 20 et 30 qui a influencé entre autres des artistes comme Nina Simone ou Billie Holiday. Toutes les infos sont sur le site de la commune de Ville-sur-Ozon. Un festival à vivre avec ici Vaucluse.
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0: Merci de passer cette fin d'après-midi avec nous. Dans un instant, on retrouve Perrine Clément. Elle va nous raconter la petite histoire de la pétanque. Ce sport est pratiqué par environ 15 millions de Français pendant les grandes vacances. Mais avant de tirer ou de pointer, de la musique pour vous accompagner avec un classique. Vous vous souvenez ? Super 3.

0: C'était le groupe Supertramp sur votre radio ici.
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0: Et il est 17h35, soyez tous les bienvenus. C'est l'heure de retrouver Perrine Clément. Tout l'été, elle nous présente un objet que nous utilisons tous pendant nos vacances. Aujourd'hui, dans la valise de Perrine, on retrouve les boules de pétanque.
1: Dans ma valise, il y a...
2: Mais pourquoi ma valise est si lourde ?
3: Ah oui, je t'ai pas dit, j'avais plus de place dans la mienne.
1: Des boules de pétanque.
3: Mais je peux récupérer le cochonnet si tu veux.
4: Allez, vas-y, tire. Vas-y, tire.
5: Un jeu d'été pour les uns, un sport à l'année pour les autres. La pétanque rassemble toutes les générations, de Marseille à Paris.
6: Oui, bien sûr. Les ombrages des allées du Bois de Boulogne favorisent ce sport qui connaît à Paris, vous le savez, une certaine vogue, c'est la pétanque.
5: Née en 1907 à La Ciotat, dans le sud de la France, 3 ans plus tard, elle accueille le tout premier concours officiel de pétanque.
7: Pas mal de gens qui s'adonnent à ce jeu sportif, au départ en amateur, et qui passent après à la compétition.
5: Et au début des années 2000, la pétanque est décrétée sport de haut niveau par le ministre en charge des sports. Une passion, des origines et une fabrication française. Des entreprises spécialisées produisent des boules de pétanque pour le loisir et les compétitions.
7: Pour la compétition, c'est uniquement ou presque uniquement de l'acier.
5: Sans oublier le cochonnet en bois, confectionné lui aussi en France. Ah, et si vous comptiez vous rendre en Thaïlande cet été, ne prenez pas vos boules. Après la France, la Thaïlande est l'autre pays de la pétanque. Et vous, avez-vous des boules de pétanque ?
8: Alors moi, je suis jamais sans mon jeu de pétanque. C'est toujours pratique et quand on est avec les copains, on peut toujours se faire une petite partie.
9: Un week-end, j'ai été dans le jardin avec maman et en fait, mon chien... Dès qu'on lançait une boule de pétanque, il courait après pour la chercher.
10: Jeu de pétanque offert par ma mère à mon cher et tendre. On est très contents, là aussi, de pouvoir dire « Ah bah pop, pas de problème, on peut se taper une doublette, on a notre jeu de pétanque !»
1: Dans ma valise. 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
0: La pétanque, un sport apprécié des Français. Il y a un peu plus de 300 000 licenciés avec des clubs voilà, un peu partout en France. Sport très populaire et c'est vrai qu'on s'amuse toujours avec ce sport. Allez maintenant, on pose nos boules et on profite de la musique de votre radio. La playlist de votre été, elle est ici. Dans un instant, on écoute Oshi, mais avant, les Rembrandt sur votre radio. Vous vous souvenez ça? Ah bah ça c'est musique utilisée pour illustrer le générique de Friends. Là on nous sommes dans les années 90 hein, avec Monica, Chandler, Joey, Ross et Phoebe aussi ouais.

0: C'était Oshi avec Je partirai. Petit conseil, ne partez pas les amis. On retrouve dans un instant Stéphane Bern dans quelques minutes. On va construire un château en pleine mer avec Stéphane Bern. Oui, ça vous dit quelque chose, Fort Boyard? Je connais pas. Restez avec nous, on en parle juste après ça.
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0: Il est 17h45, soyez les bienvenus sur votre radio ici. C'est l'heure de retrouver Stéphane Bern. Cet après-midi, on voyage au temps de Vauban et des canons.
5: Et si on construisait un château au milieu de la mer? Une idée royale jugée impossible, mais reprise par Napoléon, achevée sous Louis-Philippe et sauvée par le père Fouras. À la fin du XVIIe siècle, Louis XIV s'inquiète. Entre l'île d'Aix et Oléron, les Anglais peuvent filer droit sur Rochefort. Il demande à Vauban, son architecte militaire, de bâtir un fort sur le banc de sable. Vauban le regarde, pince sans rire. « Sire, il serait plus facile de saisir la lune avec les dents. » Rideau. Un siècle plus tard, Napoléon ressort le projet de son bicorne. En 1804, on coule des tonnes de pierres dans la mer. Mais construire en plein océan, c'est comme bâtir un château de sable. Les marées emportent tout. Les blocs s'enfoncent, les échafaudages cèdent, les ouvriers pestent, les ingénieurs désespèrent et les finances coulent avec le reste. Game over. Le chantier est abandonné. Puis revient Louis-Philippe qui relance le bazar en 1841. 20 ans plus tard, miracle, le Fort Boyard est debout. 68 mètres de long, 74 canons, 250 hommes à loger. Sauf que depuis Louis XIV, les techniques ont évolué et les canons des côtes tirent désormais assez loin pour couvrir la zone. Plus besoin donc d'un mastodonte au milieu de l'eau. Le Fort Boyard n'a donc plus vraiment d'intérêt militaire. Bref, on a enfin fini de le construire pour découvrir qu'il ne sert à rien. Prison, cible d'entraînement, puis simple perchoir à mouette, il rouille tranquillement jusqu'en 1989, quand la télévision le transforme en temple du père Fouras et de Passepartout. Dans ses rêves, Louis XIV ne pensait sûrement pas que son idée finirait en star de la télé.
0: 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Et Fort Boyard tient de retour ce soir, 21h10, sur France 2, avec à la présentation, bien sûr, Cyril Ferraud cette année, et aussi le chef Willy Rovelli, qui vous accompagne également tout l'été sur votre radio ici, tous les week-ends, en direct, entre midi et 13h. Donc, rendez-vous demain midi avec Willy sur votre radio ici. Belle fin d'après-midi, avec tout de suite de la musique, Pierre Demar, avec Je pense à vous, chanson écrite spécialement pour son public.

0: C'était Pierre Demar sur votre radio. Restez bien avec nous dans moins de 10 minutes, les infos de 18h. Mais avant, on écoute David Bowie et Alain Souchon.
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0: C'était David Bowie sur votre radio. Belle fin d'après-midi.
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0: Merci d'être ici sur votre radio. Il est 18h. 18h, les infos avec vous, Morgane Guillaumard.
2: La menace du feu reste très sérieuse dans le sud-ouest. Ce sont les mots de la préfète de Gironde qui vient de dresser un bilan provisoire de l'incendie qui touche son département depuis 3 jours. Près de 33 000 hectares brûlés au nord du bassin d'Arcachon, 140 maisons détruites. Et plus au sud, dans les Landes, 3 500 hectares sont partis en fumée. En tout, si on cumule les deux, près de 200 000 personnes ont été évacuées, laissant derrière elles un paysage de désolation et emmenées dans des salles communales pleines de monde, transformé en centre d'accueil, notamment au parc des expositions de Bordeaux. Pour venir à bout de ce feu en Gironde, des renforts venus des quatre coins de la France sont envoyés pour aider les 1400 pompiers déjà sur place, 200 pompiers de Paris, une quarantaine de Loire-Atlantique et de Vendée, une centaine du Nord, 1500 militaires mobilisés à partir de ce soir aussi. La 400M, lui, a été déployé cet après-midi pour la toute première fois. Cet avion militaire a réalisé un largage de produits retardant sur le feu. Il représente l'équivalent de 3 Canadair en volume d'eau, selon le gouvernement. Le Premier ministre Sébastien Lecornu a aussi convoqué une cellule de crise. Et puis en ce week-end de départ en vacances, il est déconseillé évidemment de se rendre dans le sud-ouest de la France pour le moment. La SNCF promet qu'aucun frais ne sera appliqué pour les annulations ou les reports de billets. La dernière étape du Tour de France demain à Paris est raccourcie pour soulager les secours mobilisés sur le front des feux de forêt. Les coureurs vont parcourir 89 km et non 133 km comme il était prévu au départ. Le départ et l'arrivée de la 21e et dernière étape se feront aux Champs-Élysées. Pour l'étape du jour la plus difficile à l'Alpe d'Huez, elle a été remportée par Richard Carapaz. De son côté, Paul Sexas finit 10e de l'étape et reste 4e au classement général. On fait un point complet dans une demi-heure dans le journal du Tour sur votre radio ici. Et puis elle nous a quittés à l'âge de 80 ans. Marie-Paul Bell a succombé au cancer qui la faisait souffrir depuis plusieurs années. C'est une chanteuse qui s'est fait connaître avec son titre La Parisienne.
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3: Bon après-midi, merci d'écouter Cimocluse. Pour ce qui est de la météo, après un début de journée bien ensoleillé, ça se gâte au fil des heures, le ciel se voile de plus en plus et un ciel qui devient instable avec un risque d'averses orageuses dispersées par endroits. Pour la suite de l'après-midi de la soirée, un ciel très nuageux et menaçant, pas mal d'orages qui devraient éclater en cours de soirée. Côté température, une baisse progressive entre 24 en début de soirée et une minimale nocturne de 17 degrés. Et pour demain dimanche, retour d'un ciel bleu et sec avec un soleil bien présent dès le lever du jour. Demain, on aura entre 17 et 20 pour les minis et jusqu'à 28 pour la maximale. Du côté d'Avignon, Carpentras et l'Isle-sur-la-Sorgue.
2: C'est des températures qui se baissent.
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0: Étienne Daou, tombé pour la France sur votre radio ici.
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0: Et quel plaisir de vous retrouver, de passer cette fin d'après-midi avec vous justement. Info locale, musique, bonne humeur, comme d'hab, on a tout prévu. À 18h30, soyez là, le journal du Tour de France avec un résumé complet de cette avant-dernière étape. Et je vous rappelle que...

0: occupé. Avec Marc Lavoine et Patrick Fiori, et comme eux, notre début de soirée est bien occupé, car on retrouve tout de suite Benoît Prospero pour le monde merveilleux du vivant. Aujourd'hui, trois choses à savoir sur un oiseau qui ne vole pas, Benoît.
1: Qui ne vole pas et qui porte le nom d'un fruit, le kiwi. Bonjour à toutes et tous. Le kiwi, vous savez, c'est cet oiseau qui mesure environ la taille d'une poule, qui a la forme d'une boule de plume, des pattes solides et un long bec fin. Et on note qu'il existe environ 370 espèces. Et donc, au programme, aile, odorat et œuf. Première chose à savoir, le kiwi est incapable de décoller. C'est un oiseau qui ne volera jamais. Alors vous allez me dire, mais pourquoi ? Pauvre de lui. Et certains vont me répondre, ah ben c'est parce qu'il n'a pas d'aile. Ben oui, sauf que c'est faux. Mais pas complètement absurde non plus. En réalité, ses ailes sont si petites qu'elles disparaissent littéralement sous son long plumage. Si vous préférez, elles sont là, mais inutilisables. Résultat, ben le kiwi reste au sol toute sa vie, un choix imposé par son corps, mais qui fonctionne très bien pour lui.
0: Et c'est grave, Benoît ?
1: Franchement, pas du tout. Bon. On pourrait dire qu'en quelque sorte, il a simplement développé d'autres talents. Et ça nous amène à la deuxième chose à savoir. Là où beaucoup d'oiseaux misent sur la vue, eh ben lui, il fait tout l'inverse. Il vit surtout la nuit et s'appuie énormément sur son odorat, ce qui, chez les oiseaux, est plutôt rare. Mais ici, eh ben oui, son bec joue un rôle clé. Il est long, très sensible et surtout équipé de narines placées tout au bout. Concrètement, il explore le sol en sentant ce qui s'y cache. Vers petits invertébrés, un petit monde qui ne lui échappe pas, même enfoui dans une terre humide. Et une autre manière en fait de survivre, d'accord, tout aussi efficace.
0: Et alors, est-ce l'œuf ou le kiwi qui est arrivé en premier, Benoît ?
1: Alors je vous laisse répondre, mais en parlant d'œuf, troisième chose à savoir, nom d'une baleine à moufle, le kiwi pond un œuf absolument énorme comparé à son corps. On parle de quelque chose qui peut atteindre jusqu'à 20% du poids de la femelle, c'est colossal. Pour se représenter la chose, imaginez un humain qui donnerait naissance à un bébé de 12 kilos. Voilà, c'est bon, vous avez l'image,
0: oui, oui.
1: Voilà. Eh bien, vous avez le bon ordre de grandeur. Et plus sérieusement, c'est tout simplement un des records chez les oiseaux, comme quoi même sans voler, le kiwi reste un champion dans son genre. Le monde vivant est merveilleux

0: Et pour toutes ces infos, un grand merci au chef de projet en ornithologie, Charles Thévenin.
1: Eh bien, grâce à Benoît Prospero, nous savons désormais que le kiwi a un odorat particulièrement développé. Si vous aimez l'univers de Benoît, je vous invite à découvrir son livre « La boussole céleste du papillon », un livre Radio France et Tana Édition. Voilà une idée de lecture pour l'été, vous n'allez pas être déçus. Comme d'habitude avec Benoît, de toute façon, on n'est jamais déçus avec Benoît. Bon début de soirée, dans un instant le retour de votre musique avec Daniel Balavoine.
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4: Bonjour, je suis Frédéric Talbot, j'habite à Aubignan, j'ai 49 ans. Je suis papa de deux enfants. Je viens d'acheter pour la première fois un vélo électrique. Je n'avais pas essentiellement envie de me rendre à la salle de sport. Donc je me suis dit, autant joindre l'utile et l'agréable. Je vais me prendre un vélo électrique pour aller au boulot tous les jours.
5: Alors au boulot, c'est-à-dire vous faites quelle distance avec tous les jours, Frédéric?
4: Je fais 12 km aller, 12 km retour.
5: Les dentelles de Montmirail ne sont pas loin.
4: Les dentelles de Montmirail et le Mont Ventoux sont accessibles avec ce style de vélo.
5: Ah oui?
4: Oui, tout à fait.
5: Qu'est-ce que ça vous apporte le vélo électrique et selon vous, à qui ça s'adresse?
4: J'ai choisi un VTT, donc je peux aller sur tous les terrains, donc nos limites. Ce vélo peut s'adresser aux personnes âgées, aux personnes qui veulent aller travailler, aux personnes qui veulent se balader, c'est un petit peu tout public. Bon allez, salut, faut que j'y aille.

0: été.
1: Merci de passer votre été avec votre radio ici. Je vous rappelle que demain, émission spéciale entre 16h et 20h, 4h de direct pour vivre la dernière étape du Tour de France en direct. Dispositif exceptionnel avec nos journalistes, reporters, commentateurs. Toute votre radio voilà, sera mobilisée pour vous faire vivre cette grande fête qui est le Tour de France. Plus d'infos à 18h30 avec le journal du Tour car il y a eu une petite modification de parcours. On vous dit tout à l'heure. Dans un instant, retour de la musique sur votre radio avec Gaëtan Roussel avec la chanson « Tout s'en va ». Mais vous, vous restez là.
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0: sur votre radio ici. Il est 18h30, l'heure du journal du Tour de France. Que faut-il retenir de cette avant-dernière étape? Eh bien, la réponse est maintenant avec notre journaliste Gilles Demingue.
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2: C'est l'homme de cette troisième semaine du Tour de France, Richard Carapaz, roi des Alpes, vainqueur de l'étape Rennes du Tour 2026. Paul Sexas, lui, dixième aujourd'hui, à près de 3 minutes à lâcher prise dans cette étape tellement difficile avec 4 cols à escalader jusqu'à l'Alpe d'Huez. Et puis une étape raccourcie demain, disputée exclusivement dans les rues de Paris. Bonsoir Bruno Blanza.
3: Bonsoir.
2: Une avant-dernière étape que l'on a vécue ensemble, une étape effrayante dans tous les sens du terme.
3: Oui, c'est dingue ce qui s'est passé parce que ça arrive rarement, mine de rien, Gilda. Un homme en tête, l'Américain Keus, à 6 kilomètres de l'arrivée, pour probablement l'une des plus belles victoires de sa carrière. Et il tombe deux fois, il chute deux fois dans la descente avant de revenir vers l'Alpe d'Huez, deux fois en 1 kilomètre. Et à ce moment-là, eh bien, c'est Carapaz qui est en deuxième position, qui le double. Il avait 20 secondes de retard, il se retrouve avec 20 secondes d'avance. L'Équatorien, il est solide, il ne faiblit pas et il lève de nouveau les bras ici à l'Alpe d'Huez, deux jours après sa victoire. C'était effectivement à Orcières-Merlette pour l'Équatorien.
2: Paul Sexas, le coureur français de 19 ans qui découvre le Tour de France, rappelons-le, n'est pas parvenu aujourd'hui à suivre les meilleurs. C'est la première fois, hein, Bruno, vraiment dans ce Tour que le jeune coureur de Décathlon CMA-CGM a manqué de jambes, tout simplement.
3: Ben, il le dit, très honnêtement, en le suivant tous les jours, Sexas, on voit qu'il termine ce Tour exténué, très honnêtement. Il avait 24 secondes à rattraper pour viser la 3e place et le maillot blanc. Aujourd'hui, il concède 1 minute 50 à Del Toro. Pourtant, il a essayé, il a fait rouler ses équipiers. Il le dit, j'avais des jambes, mais à un moment donné, quand ça commence à accélérer, quand Del Toro avec Pogacar ont accéléré, il a du mal à suivre. Encore une fois, il a 19 ans, c'est la première fois qu'il vit un Tour et donc 3 semaines de course. Et on sent effectivement que, heureusement pour lui, que ça se termine demain.
2: Ouais, Paul Sexas, 10e donc de l'étape à 1 minute 50 de Pogacar et de Del Toro, qui est juste devant le Lyonnais. Au classement, l'écoute Paul Sexas.
4: Je dirais que je me sentais vraiment bien au départ et dans le galibier. Et puis à la fin, j'ai craqué. Voilà, c'est comme ça, c'est une partie du vélo. Il y a un moment où j'ai atteint mes limites et voilà, j'ai craqué. J'ai essayé d'être plus fort que d'habitude et au final, j'ai explosé. Mais voilà, c'est ce qu'on s'était dit dans l'équipe. On n'avait rien à perdre. On a tenté le tout pour le tout pour faire craquer Del Toro. Et voilà, il était juste plus fort aujourd'hui.
2: 4e place, elle est acquise maintenant.
4: Ouais, c'est sûr, c'est une bonne chose. Après, forcément déçu de pas avoir pu me battre plus que ça pour le podium, mais bon, 4e, on va s'en satisfaire.
2: On a 19 ans, Paul Sexas qui pointe à 11 minutes 56 de Tadej Pogacar qui, sauf accident, va remporter demain un 5e Tour de France. L'autre Français qui brille sur ce Tour, c'est Lenny Martinez, 6e de l'étape Rennes aujourd'hui, après sa 2e place hier déjà à l'Alpe d'Huez, et un top 5 au classement général pour son 3e Tour de France. Le Canois de 23 ans n'en revient pas.
5: C'est n'importe quoi en vrai. Je suis même pas venu pour le général au début et me dire que je fais 5e du général et failli gagner une étape, c'est incroyable. C'était une journée très dure aujourd'hui et les mecs ont fait un super boulot. Et j'étais à fond dans la bosse. C'était même pas une question de force, c'était une question que j'avais plus d'énergie, j'avais plus de bidon, plus de gel et j'avais peur d'exploser, de finir 20 minutes. Et au final, j'ai réussi à bien finir et ouais, c'était beaucoup d'émotions de finir. Enfin, Tour de France.
2: Lenny Martinez, 5e du Tour. Cette étape tellement difficile à épuiser. Des coureurs déjà très fatigués. Une fois la ligne franchie, le double champion du monde, Julian Alaphilippe, a laissé entendre qu'il allait boucler demain son dernier Tour de France. Même perspective pour le Morbihanais Warren Barguil. 2 victoires d'étape sur le Tour. Demain, la 21e et dernière étape ne se déroulera pas comme prévu. Pas de départ de Thoiry dans les Yvelines. Étape raccourcie, 89 km au lieu de 133. Et un départ donné sur les Champs-Élysées en fin d'après-midi. Décision prise par les organisateurs en raison de la mobilisation des forces de l'ordre et de secours sur les incendies en Gironde et dans les Landes. Les coureurs passeront bien par Montmartre, en revanche, comme l'an dernier, héritage des Jeux de Paris 2024. Cette virée par la butte Montmartre est un vrai succès populaire pour le directeur du Tour, Christian Prudhomme.
6: L'arrivée à Montmartre du Tour de France l'an passé, l'arrivée sur les Champs-Élysées en passant par Montmartre est un succès populaire absolument phénoménal. Que nous n'avons en effet pu faire que grâce aux Jeux Olympiques, mais ça a vraiment changé la dernière étape. aussi pour les coureurs, bien évidemment, mais aussi en termes de succès populaire et en termes de succès à la télévision, puisque l'an passé, le pic d'audience le plus important de l'histoire du Tour de France sur ces 25 dernières années a été battu avec 8 700 000 téléspectateurs. D'autant plus, en effet, qu'il y a un suspense avec ces quelques kilomètres en plus entre le sommet de la rue Le Pic et l'arrivée sur les Champs qui peuvent permettre à un sprinteur, éventuellement, peut-être, de revenir sur les échappées.
2: Et pour suivre cette dernière étape, émission spéciale demain de 16h à 20h sur votre radio ici, autour de Fabien Hémot. Nous vous ferons vivre la course au cœur du peloton. Nous serons aussi à Montmartre et sur les Champs-Élysées. On retrouvera demain Bruno Blanza, que l'on remercie, qui était en direct de l'Alpe d'Huez. Merci également à Benjamin Troncin pour les liaisons techniques. Bonne soirée sur votre radio ici.
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0: Merci d'être avec nous. Selon un sondage, le mois de juillet compte le plus grand nombre de mariages en France. Chaque année, il y a entre 240 000 et 250 000 mariages dans notre pays. Donc si vous êtes peut-être en train de préparer votre mariage, restez avec nous, on a quelques astuces pour économiser sur votre mariage.

0: La voix de Pascal Obispo avec la chanson Personne sur votre radio ici.
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0: Il est 18h40, l'heure de retrouver ses tendances avec Muriel Jourdan. Muriel, nous sommes en pleine période de mariage en ce moment.
2: Oui, et c'est carrément tendance de se marier. Le nombre de mariages célébrés en France est à son niveau le plus haut depuis 2010, d'après une étude de l'INED, l'Institut National d'Études Démographiques, étude qui nous apprend aussi qu'on se marie de plus en plus tard. L'âge moyen au premier mariage était de 32,3 ans chez les femmes, contre 33,8 chez les mecs en 2022. Forcément, mieux vaut réfléchir avant de se dire oui, c'est bien sympa la fête et le champagne, mais n'oubliez pas cette phrase, pour le meilleur et pour le pire. Mais on pourrait aussi ajouter, pour le meilleur et pour le pire et pour la ruine, parce que marier coûte de plus en plus cher, 16 000 euros en moyenne. Ouais, je sais, ça douille.
0: Mais la tendance est aussi à vouloir réduire les coûts, Muriel, et pour ça, vous avez quelques pistes.
2: Oui, il existe un site qui propose aux futurs mariés de faire payer l'entrée à quelques invités pour financer la fiesta. Ça veut dire accepter que des inconnus se pointent à votre mariage. Ils achètent les billets sur le site inviting.fr, moyennant entre 150 et 400 euros, et en échange, ils peuvent assister à la cérémonie, si bien sûr vous êtes d'accord. Mais surtout, ils participent au banquet. Ça veut donc dire, pour eux, entrée, plat, dessert, participation à la chenille en famille, tout un programme. Pour en savoir plus, je contacte sur WhatsApp Katia Lekarski, fondatrice de Inviting. Elle m'explique que l'idée lui est venue après une conversation avec sa fille en mai 2024. Elle venait de louer son logement dans le Gard à 12 personnes à l'occasion d'un mariage.
3: Et là, elle me demande, mais pourquoi est-ce que nous, on n'est jamais invités à des mariages? C'est quand même un bel événement, c'est positif. Voilà, mes amis sont presque tous mariés, mais je ne peux plus faire partie de ce moment exceptionnel. Donc je me suis dit, en fait, c'est ça, il faudrait que j'arrive moi à me payer une place et de cette façon, eh bien, contribuer un petit peu au financement des futurs mariés.
2: Et pour les gens qui achètent les billets pour le mariage, c'est l'occasion pour eux de vivre une expérience sympa dans des lieux où ils n'iraient pas forcément. Un château en Provence, un vignoble, une ferme, un domaine privé. Autre piste pour dépenser moins, l'appli Mariez-vous avec sa rubrique dédiée à la seconde main. Donc tous les gens qui se sont mariés auparavant revendent vachement moins cher nappes, guirlandes, vaisselle, bouteille de vin. Non, mais la seconde main dans le mariage, c'est très tendance sur les réseaux sociaux.
4: En ressourcerie, une ancienne robe de mariée vintage. On va l'essayer ensemble.
5: Ça coûtait seulement 3 euros.
6: Hier, c'était mon mariage civil. Je suis crevée. Je vends mes chaussures.
7: Pas longtemps, je surfais sur Internet pour trouver des choses vintage années 70-80. Et je suis tombée sur cette robe de mariée.
2: Bref, se marier en étant malin et en faisant des économies, ouais, c'est une tendance à laquelle on peut dire un grand oui, histoire de nous éviter le divorce avec le banquier.
0: Merci Muriel Jourdan, et grâce à vous, voilà, on a découvert l'application Inviting, ça s'écrit I-N-V-I-T-I-N, l'appli voilà, qui permet de s'incruster dans des mariages. Non, c'est pas mal, puisque si vous voulez tester un lieu, un traiteur ou encore un DJ avant votre propre mariage, eh bien c'est possible, c'est pas bête, application française, ça s'appelle Inviting. La suite de votre radio, c'est ici, avec votre musique, avec maintenant Alex Warren.

0: C'était Alex Warren sur votre radio ici. Dans un instant, une idée de programme télé. Tiens, les rencontres du Papotin. C'est la sélection de Johan Rock. Il nous raconte son coup de cœur dans un instant.
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3: On est sur les collines du lac du Paty, un site naturel sensible qui renferme une botanique un petit peu exceptionnelle et également un petit patrimoine qu'on va redécouvrir à travers, ou découvrir à travers différents sentiers de randonnée. Bon, déjà le barrage et l'écluse du Paty, qui est quand même un point un peu important, puisque le barrage a permis à l'agriculture ici de se développer, notamment avec la culture des figuiers, le pastoralisme. C'est un petit peu bucolique et rétro. C'est très reposant, très agréable pour les familles qui peuvent venir aussi pique-niquer. Si on s'éloigne un petit peu du lac et qu'on monte un petit peu dans les forêts, dans les collines du Paty, on va découvrir un petit patrimoine fait de restanques, de boris, de cabanes de pierres sèches. De l'autre côté, on a donc un autre site qui s'appelle le site de la Préfantastie, un ancien manoir du 17e, 18e siècle. Et on va aussi là redécouvrir tout un patrimoine de culture autour des oliveraies.
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0: Merci de passer votre début de soirée ici avec nous. Comme promis, les coulisses télé de Johan Rock. Johan, vous nous emmenez en cuisine à l'occasion du nouvel épisode des Rencontres du Papotin. C'est diffusé sur France 2.
4: Il s'appelle Yannick Aleno. Ce soir, le chef étoilé le plus récompensé au monde, l'ambassadeur de la gastronomie française à travers le monde, ouvre les portes de son établissement et passe à table pour répondre aux questions des journalistes atypiques de l'émission de France 2.
5: Alors, ma première question, est-ce que le guide Michelin est un guide pratique de référence? Sympa, pratique, richement varié pour toute la famille.
4: Avant d'être adapté à la télévision par les réalisateurs Éric Toledano et Olivier Nakache, le Papotin, c'était d'abord un journal papier, né au début des années 90 dans un hôpital de jour. Aujourd'hui, avant la venue de chaque invité, le comité de rédaction se réunit pour passer en revue tous les sujets qui seront abordés au cours de l'émission. Et au Papotin, la promesse, l'unique, c'est de pouvoir aborder tous les sujets, et ce même si ces rencontres sont programmées à une heure de grande écoute, comme l'a confirmé Julien Bancilon, rédacteur en chef du programme.
6: Et effectivement, la parole y est très libre. Alors après, on a forcément un travail de sélection. Il y a au moins une cinquantaine de journalistes qui écrivent, qui font des interviews, et avec ça, on a une matière immense, énorme. Et donc, on va choisir les choses les plus intéressantes, les plus vivantes, les plus joyeuses, et aussi les plus atypiques pour les partager aux lecteurs et aux téléspectateurs.
4: C'est ce ton atypique qui crée la singularité de ces rencontres. Car au Papotin, au détour d'une question simple, il arrive aux journalistes d'obtenir de leurs invités des réponses et des réactions d'une vérité inédite, de celle qu'on ne voit ni n'entend jamais sur aucun autre plateau télé. À ce propos, j'ai demandé au producteur de l'émission, Clément Chauvin, si cette prise de risque pour les personnalités s'accompagnait parfois d'une petite inquiétude de leur part.
7: Comme tout est libre, comme tout est sans filtre, comme le questionnement survient chez chaque journaliste d'une manière singulière, tout peut arriver et tout peut être dit. Et c'est vrai que ce principe-là, pour certaines personnalités, peut être un principe qui va à l'encontre de leurs convictions personnelles. Raconter sa famille, son histoire, c'est pas forcément l'obligation pour chaque artiste de le faire. C'est pas non plus une nécessité ou quelque chose de simple. Il y a une barrière naturelle qui s'opère pour certains invités.
4: L'émission mensuelle du service public qui achève cet été sa quatrième saison, une saison durant laquelle se sont succédés Muriel Robin, Pierre Niney, Aurel San, Catherine Deneuve et même Gad Elmaleh. Et ce soir, donc, c'est au tour du chef Yannick Aleno d'être cuisiné. Les rencontres du Papotin, c'est à voir sur France 2 à 20h30.
0: Merci, Johan Rock. Rendez-vous ce soir donc pour les rencontres du Papotin. Allez, maintenant, la musique avec Eddie Mitchell. Oh, j'adore. Oh, quand j'entends cette chanson-là, je sais pas, j'ai envie de rouler en décapotable. Cheveux au vent, non ? C'est la dernière séance. La lune.

0: C'était la dernière séance avec Monsieur Eddie Mitchell sur votre radio. Retour de la musique dans un instant avec Stevie Wonder.
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4: L'Institut Pasteur œuvre pour transmettre aux générations futures un monde en meilleure santé. 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
0: Merci d'être ici, on passe ce début de soirée ensemble. Je sais que beaucoup d'entre vous voilà, profitent de quelques jours de congé en famille et je voulais partager avec vous un fromage qui est devenu une star là depuis le début des grandes vacances. C'est la cancoyotte. Oui, ce petit fromage de Franche-Comté est devenu un véritable phénomène grâce à TikTok, le réseau social. En fait, une vidéo d'un influenceur spécialisé dans le fitness et la nutrition a remis la cancoyotte sous le feu des projecteurs car la cancoyotte est gourmande, pas chère, riche en protéines et plutôt légère en matière grasse. Bref, c'est la star de cette été et le résultat est impressionnant. Entre le 18 mai là et le 14 juin, les ventes ont augmenté de 31,4%. Depuis le début de l'année, ce sont déjà plus de 223 tonnes supplémentaires qui ont été vendues. Alors pour vous donner une idée, en 2025, il s'est vendu à peu près 6 639 tonnes de cancoyotte, soit environ 26,5 millions de pots. Bref, la cancoyotte est devenue voilà, une star de l'été. Alors je paye ma tournée de cancoyotte, c'est pour moi. Dans un instant, on retrouve les infos de 19h, mais maintenant on écoute Stevie Wonder sur votre radio. Bon début de soirée.

0: C'est Stevie Wonder sur votre radio. Bon début de soirée.
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0: Merci d'être ici sur votre radio. Il est 19h. 19h les infos avec vous, Morgane Guillaumard.
2: Les flammes continuent de se propager dans le sud-ouest de la France. Dans les Landes, près de Biscarrosse, les pompiers espèrent pouvoir fixer l'incendie dans la soirée. Mais le feu reste une menace très sérieuse. En Gironde, où près de 33 000 hectares sont partis en fumée en 3 jours au nord du bassin d'Arcachon. Environ 200 000 personnes ont été évacuées en tout sur les 2 départements. Des sinistrés emmenés dans des salles bondées, notamment au parc des expositions de Bordeaux, où vous avez passé la journée à leur côté, Elisa Robuchon.
3: Oui, c'était une journée pour le moins éprouvante pour les évacuer, c'est le mot. Des milliers de personnes sont arrivées dans la nuit au petit matin. Il faut imaginer des files entières de voitures qui attendent de pouvoir se garer sur le parking du parc des expositions. Et à l'arrivée, des lits de camp à perte de vue. Si ils avaient de la chance, parce que j'ai par exemple rencontré Jean-Michel et sa voisine Mimi, évacuées de Saint-Aubin, une commune juste à côté de Bordeaux au nord-ouest. En arrivant, ils n'avaient même pas de matelas à disposition. Donc ils ont déchiré des cartons pour pouvoir s'asseoir. D'ailleurs, ils n'ont pas vraiment dormi parce que c'est difficile dans tout ce brouhaha. Et évidemment, dans toutes les conversations des évacués, il y a cette question : quand est-ce qu'on va pouvoir rentrer chez nous ? Cette question, elle les taraude tous, notamment les enfants accueillis au lycée Jacques Brel à Lormont, où je me trouve. 2 colonies de vacances dorment ici pour la nuit. L'internat a été ouvert exceptionnellement ce matin. La bonne nouvelle pour eux, c'est que dès demain, dès 5h, ils partent, ils prennent des bus, des trains, ils vont rejoindre leurs parents, ils viennent d'un peu partout en France. Cet échappatoire, malheureusement, beaucoup de Girondins ne l'ont pas et ne retrouveront pas leur maison avant quelque temps.
2: Merci Elisa Robuchon en direct du département de la Gironde où effectivement des riverains s'apprêtent à passer une nouvelle nuit d'angoisse. L'incendie continue de progresser. Il n'a pas fait de blessés mais 140 maisons ont été détruites. Des moyens humains et aériens sont donc envoyés en renfort dans le département. 1500 militaires mobilisés à partir de ce soir. Des pompiers venus des 4 coins de la France aussi pour soutenir les 1400 soldats du feu qui luttent déjà depuis 3 jours contre les flammes, comme le capitaine Jérémy Daguerre, chef du groupe d'intervention Feu de forêt des Pyrénées-Atlantiques.
4: Je ne sais pas si on s'est senti débordé, parce que quand on est à l'intérieur de tout ça, on fait face. Maintenant, on se sent vraiment très très petit. Ce sont des arbres qui sont gorgés de sève, les aiguilles de pin sont très hautes, il y a aussi un tapis au sol, ça génère un tapis d'aiguilles de pin qui s'embrase très facilement. On lutte contre une bête féroce, qui est un feu qui se développe. Alors aujourd'hui, il est devenu vraiment abominable. On ne peut pas s'interposer face à cette nature qui dévore tout.
2: La France va recevoir aussi l'aide de 8 pays d'Europe. Autre soutien pour les pompiers envoyés par l'armée cet après-midi, l'A400M qui a été déployé en Gironde. Une toute première pour cet avion militaire qui a réalisé un largage de produits retardants sur les flammes. Cet engin d'une aide non négligeable car il représente l'équivalent de 3 canadaires en termes de volume d'eau. Et ces incendies qui sont tellement importants que l'odeur de fumée qu'ils dégagent se sent sur des kilomètres à la ronde, dans les départements voisins, mais même jusqu'en Lozère, à 500 kilomètres du feu. Le SDIS, service départemental d'incendie et de secours lozérien, est submergé d'appels et le signal sur le réseau social Facebook. Des incendies qui ont aussi une conséquence sur le Tour de France. La dernière étape de demain à Paris est raccourcie. Un itinéraire de 89 kilomètres au lieu des 133 kilomètres prévus initialement. Le départ se fera sur les Champs-Élysées et non à Thoiré dans les Yvelines, avec un passage par la butte Montmartre. Une étape allégée pour soulager les services de secours mobilisés sur le front des feux de forêt, comme l'explique le directeur du Tour, Christian Prudhomme.
5: J'adore le Tour de France, mais il y a des choses à un moment où qu'il faut bien avoir en tête. Dans le Tour de France, le plus important, c'est France. Quand le gouvernement, le ministère de l'Intérieur demande des choses comme ça, sachant que sans les 28 000 policiers, gendarmes et pompiers qui sont là pour le Tour de France, pour le protéger chaque année, il ne pourrait pas y avoir de Tour de France. La moindre des choses, c'est de répondre à leur demande, évidemment. L'essentiel, c'était que les forces de police puissent aller là où elles doivent être pour aller protéger les gens dans les départements, notamment des Landes et de la Gironde. Et ensuite, bien évidemment, notre souhait, c'était que Montmartre soit préservé, c'est le cas.
2: Et le départ est l'arrivée de la dernière étape du Tour de France. Demain, donc, aux Champs-Élysées, avec 2 passages en plus des coureurs. Ce sera évidemment à vivre sur votre radio ici. Comme l'étape du jour la plus difficile, 160 70 km et plus de 5000 mètres de dénivelé positif entre le Bourdoisan et l'Alpe d'Huez. Elle a été remportée par Richard Carapaz. Elle s'est fait connaître dans les années 70 avec cette chanson.
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2: Vous aurez sans doute reconnu la Parisienne de Marie-Paule Belle. Cette chanteuse, compositrice et pianiste est morte aujourd'hui à l'âge de 80 ans des suites d'un cancer qui la faisait souffrir depuis plusieurs années.
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8: Bon après-midi, merci d'écouter Simon Cluse. Pour ce qui est de la météo, après un début de journée bien ensoleillé, ça se gâte au fil des heures, le ciel se voile de plus en plus, et un ciel qui devient instable avec un risque d'averses orageuses dispersées par endroits. Pour la suite de l'après-midi de la soirée, un ciel très nuageux et menaçant, pas mal d'orages qui devraient éclater en cours de soirée. Côté température, une baisse progressive entre 24 en début de soirée et une minimale nocturne de 17 degrés. Et pour demain dimanche, retour d'un ciel bleu et sec avec un soleil bien présent dès le lever du jour. Demain, on aura entre 17 et 20 pour les minis et jusqu'à 28 pour la maximale. Du côté d'Avignon, Carpentras et l'Île-sur-la.
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9: Bonsoir à tous, si vous êtes à l'heure de l'apéro, montez le son, et même d'ailleurs si vous faites autre chose. Pendant une heure, on se détend les zygomatiques, on sourit, on chante, on partage des souvenirs, on retrouve des refrains qui n'ont pas vieilli, et ça commence comme ça.

0: Moonlight Shadow, c'était Mike Oldfield.
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0: 27 mai 1983 arrive dans les bacs de nos magasins de disques préférés le 8e album de cet artiste britannique contenant ce tube Moonlight Shadow. Tiens d'ailleurs, en 82, puisque l'on est ici aussi pour les souvenirs, vous vous souvenez, vous, de votre endroit préféré pour acheter des disques? Ah, si vous êtes parisien, vous vous souvenez sûrement de Champ Disque. On allait y chercher toutes les dernières nouveautés, les imports. C'est peut-être là que vous avez découvert Je te donne, de Jean-Jacques Goldman. C'était en 1985.
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Bubble, c'était Captain of Her Heart. Un succès sans lendemain pour ce duo suisse, même si après leur séparation, un des deux a continué à faire de la musique. Il s'appelle Kurt Malou. Son dernier album est sorti en 2025 et il continue d'ailleurs à donner des concerts. 100% des 80, c'est ça aussi, donner de nouvelles de ceux qu'on a aimés. Dans un instant, lui, on n'a pas besoin de chercher, on sait tout de lui. Michael Jackson arrive avec Human Nature.

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0: Ici Vaucluse, c'est des infos pratiques toutes les heures. Et juste après, retour du son 80.
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2: 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Et pour faire le plein, rien de mieux que les marchés du soir des producteurs. 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

0: Et c'était Mylène Farmer, pourvu qu'elle soit douce.
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0: Quand elle chante, tu n'as que la lune en tête. Je suis pas sûr que ce soit la planète. C'est de la poésie, bien sûr, du grand Mylène Farmer. Voilà. Tout aussi poétique, mais moins double sens. On découvre dans les années 80 un groupe absolument génial, Simply Red. Le style, un habile mélange de pop, jazz, blues, porté par la voix sublime de Mick Ucknall à la chevelure flamboyante. Ça s'entend, j'étais fan, hein, et je le reste aussi aujourd'hui. Allez, c'est cadeau. 1989, il passe sur toutes nos radios avec It's Only Love, souvenir.
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0: Talking About Revolution, c'était Tracy Chapman. Une artiste emblématique des années 80, un son épuré, une voix émouvante, des mots justes, ici pour exprimer les inégalités sociales. Résultat, le monde entier craque et ses albums se vendent à des millions d'exemplaires. Elle entre dans l'histoire. La suite de votre soirée, c'est dès 20h. Émilie Mazoyer, la playlist de ses invités. Mais avant cela, Julien Clerc, il avoue qu'il a un cœur de rocker. Allez, belle soirée à tous.
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2: Depuis 135 ans, l'Institut Pasteur œuvre pour un monde en meilleure santé. 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
2: Salut à toutes, salut à tous et bienvenue dans Décibel, un petit parfum d'amour ce soir. Dans la sélection de l'été, on se replonge dans l'émission du 14 février avec Jean-Luc Reichmann et la Saint-Valentin.
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2: C'est Décibel avec ce soir les chansons préférées d'un de vos animateurs préférés.
4: Il n'est pas 20h, il est midi là.
2: Il est midi. Les 12 coups de midi, le générique culte et un animateur tout aussi culte, Jean-Luc Reichmann, mais qui depuis 2013 incarne aussi Léo Mattei, un policier incontournable de vos soirées télé. Il est ce soir dans Décibel. Bah, il n'est pas midi, alors je ne vous dis pas bon appétit, Jean-Luc Reichmann.
4: Non, mais le gars, il est automatisé. D'un seul coup, il est midi. Je ne comprends pas, il est midi moins 7. Non, écoutez, je suis très très heureux d'être là. J'adore la radio, je suis un fan de radio.
2: Déjà, vous avez une voix de radio.
4: Je ne sais pas de quoi vous parlez.
2: Oh là là, tout dans la gorge. Non, mais c'est incroyable, bravo, bravo, c'est magnifique. Jean-Luc Reichmann, donc oui, vos débuts à la radio, et puis ensuite la télé, et la fiction, c'est ce qui arrive en dernier sur votre CV. Mm-hmm. Vous n'êtes pas que acteur d'ailleurs, hein. Mm-hmm. Vous êtes aussi dans les coulisses de Léo Mattei, mm-hmm. puisque vous faites partie de l'équipe de production, on dit, c'est ça?
4: Oui, en fait, on a créé carrément cette série, elle est française, donc effectivement, on est dans la production artistique, pas du tout en ce qui est des contrats, des chiffres et de l'argent, loin de là. Moi, ce qui m'intéresse avant toute chose, c'est de faire passer des messages, comme vous le savez, aussi bien sur les enfants, qui pour moi est la chose la plus importante de la vie. L'enfance et la différence sont mes deux combats. Alors effectivement, ça a commencé jeudi dernier avec un premier épisode. Et puis tous les jeudis soirs, pour l'instant, il y a Léo Mattei, Brigade des mineurs. Oui, donc on a créé ça. Série française, création 100% française, qui s'exporte, ma bonne dame Émilie.
2: Qui regarde ça dans le monde?
4: Dans 51 pays dans le monde. Ah, ça, elle rigole plus du tout, là.
2: Ah non, je suis bluffée.
4: Et le 51e pays, ça a été le Japon qui a accepté de nous diffuser cette production française. Alors là, ça rigole moins, hein. Ouais. Vous avez vu, elle rigole beaucoup moins.
2: Je rigole pas du tout, là. Non, je suis épatée parce qu'il y a évidemment d'excellents concepts français qui peuvent être adaptés à l'étranger. Genre, ils nous sucent nos idées et puis ils les font à leur manière. Mm-hmm. Mais là, vraiment, que vous soyez diffusé comme ça partout dans le monde, bah, je vous félicite.
4: Ouais, c'est gentil. Ouais. À l'époque, il y avait un slogan en France, vous n'étiez pas né, qui disait en France on n'a pas de pétrole, mais on a des idées. Et ben voilà, je me suis battu, il paraît que c'était pas possible de créer une fiction française il y a 13 ans, et ça fait 13 ans, donc 64 épisodes qui sont diffusés un peu partout dans le monde pour défendre la cause des enfants. Ça veut dire que 13 ans plus tard, ça marche toujours. On aurait aimé que ça marche plus, mais bon, comme vous voyez, l'enfance est au cœur en plus de l'actualité en ce moment, avec tout ce qui se passe partout, donc il faut mettre de temps en temps le doigt où ça fait mal, c'est-à-dire que nos enfants, il faut les prendre comme des personnes à part entière, et puis les respecter aussi, les écouter surtout.
2: Oui, c'est ce que fait votre personnage Léo Mattei, et il se bat pour les enfants. Léo Mattei, Brigade des mineurs, donc ça a recommencé sur TF1 avant-hier. Ça va cartonner cette nouvelle saison. Il y a plein de nouveautés, on en parlera tout à l'heure.
4: Avec plaisir.
2: Mais on est aussi là donc pour la musique ensemble, Jean-Luc. Vous m'avez fait une playlist. Je vais pas vous flatter, mais franchement, je fais un petit coup d'œil en régie, et vous êtes dans notre top 3 de l'année là.
4: Mais non, qui sont les deux premiers?
2: Je vous dis pas.
4: Ah, vous voyez, vous voulez pas vous fâcher avec personne.
2: Non. Si, alors il y a Adamo qui nous a fait une playlist incroyable.
4: Ça c'est encore une autre génération. Adamo, Tombe la neige, Laisse mes mains sur tes hanches.
2: Mais il écoute des trucs assez récents aussi. Oui. Il nous a sorti un Shakira ou un truc comme ça, c'était très drôle. Mmh. Mais là, votre playlist, Jean-Luc, elle est éclectique, elle est réjouissante. On va chanter très fort. Alors, je rassure tout le monde, c'est la Saint-Valentin. Mmh. Mais on va pas être emmerdé par les slows, visiblement c'est pas votre truc.
4: Non, il y a des petites choses un petit peu nostalgiques, mais enfin vos auditeurs de ici, je pense qu'ils vont être sensibles. Je me suis adapté aussi, bien évidemment, à votre auditoire qui, je pense, va apprécier ces petits moments.
2: Oh oui, on y est sensible. On commence avec Joe Dassin.
4: Ah,
2: l'équipe à Jojo.
4: Mais oui.
2: Alors, est-ce que ça fait partie de vos chansons totem, genre sur un tournage, au moment de commencer pour se donner la pêche?
4: Je peux pleurer à chaque fois que j'entends cela, parce que mon papa appelait ma maman Jo. et Jojo. Et dans l'équipage Jojo, et ben, il n'en manquait jamais. C'était toujours une bande. Et papa était un petit peu plus pudique, réservé, alors que maman, Jojo, qui s'appelait en fait Josette, et ben, dans l'équipage Jojo, il n'y en a jamais un qui manquait. Et c'était toujours la joie, c'était toujours le partage. Jo Dassin, c'est papa, c'est maman. Dans la voiture, quand on partait en vacances, qu'on cherchait à regarder les plaques d'immatriculation.
2: Ah oui, le grand jeu des enfants devant les écrans.
4: Mais ouais, c'était ça. Et ben, on écoutait l'équipage Jojo, et puis quand maman est partie, et ben, on a mis ça le jour de son enterrement, et à chaque fois c'était l'équipage Jojo, c'est-à-dire que maman c'était plein de positivisme, plein d'espoir, on buvait toujours l'apéro avec Jojo, et puis c'était toujours des prétextes pour se rassembler, pour chanter et puis pour vivre la vraie vie.
2: Oh là là, elle est pour Jojo alors celle-là, et pour vous toutes.
4: Pour ma maman, vous allez voir, vous allez chanter, hein. Et puis il ne faut pas que je pleure en plus, hein.

0: s'allumait. C'était quelque chose de dingue. Voilà, qu'est-ce qu'on était heureux, qu'est-ce qu'on était bien. Mais ils avaient rien, quoi.
1: Ouais.
0: Et c'est avec ces petits riens qu'on fait des grands tout. C'est ça, l'éducation. Il faudrait y revenir un petit peu à cette base humaine. Vous voyez,
1: chaleur humaine. Ouais.
0: Ah ouais.
1: Ouais, vous avez raison.
0: Mais rien. Et puis l'écoute de l'autre autour d'une table. Et puis on se parle, quoi. C'est ça. En fait, c'est pour ça que j'adore la radio. Que voilà, je suis un fan de radio. Je suis un malade de radio.
1: Et il est fort en radio, vous l'avez.
0: Mais non, mais c'est la vérité. Là, en plus, on n'est pas filmé.
1: Non, on a le droit d'être moche. En vrai, on est très beau, je vous l'annonce.
0: Non,
1: c'est une soirée de Saint-Valentin.
0: Vous oui, mais...
1: Quand même, voilà. On est beaux gosses, on s'est mis en noir et tout.
0: Ouais. Oui, c'est vrai que c'est la soirée. C'est bizarre qu'on se retrouve une soirée de Saint-Valentin,
1: ben,
0: vous et moi.
1: Oui, quand même, Jean-Luc.
0: Seul. Et en plus, il n'y a pas de lumière, il n'y a rien.
1: Et c'est notre premier date. On ne s'était jamais rencontrés.
0: C'est la classe. Moi, je dis c'est la classe. Voilà. Ici, c'est la classe.
1: Alors ça, je pense que l'équipe va le découper.
0: Ouais, c'est ça.
1: Et on va l'entendre toute l'année.
0: Comme dirait Jean-Luc, ici, c'est la classe.
1: Jean-Luc Reichmann, oui. Le seul slow de la soirée, puisque c'est la Saint-Valentin,
0: oui.
1: J'ai choisi le slow des slows. Hôtel California, que nous appelons entre nous 6 minutes 05 pour conclure.
0: Ouais.
1: Est-ce que vous l'avez testé?
0: Elle s'appelle Anaïs, Iris.
1: Iris, la réalisatrice de l'émission.
0: Iris, coupez la lumière, parce que pendant 6h05, il va se passer des trucs. Non, Hôtel California, alors vous, ça vous parle pas, mais moi, Hôtel California, mais j'ai dansé des slows.
1: Moi aussi, qu'est-ce que vous croyez ?
0: Maintenant, vous êtes toute jeune, arrêtez.
1: Oui, mais c'est un slow qui se transmet, je pense.
0: Ouais, et puis qui se transforme aussi, et puis qui se transmute, et puis je trouve qu'il est transgénérationnel.
1: Ouais.
0: On a vécu des émotions, c'est-à-dire qu'on peut s'arrêter, vous écoutez ça quand vous êtes en voiture, puisqu'il y a beaucoup de gens qui sont en voiture qui nous écoutent en ce moment, et puis vous oubliez tout, quoi. Vous oubliez tout, vous faites appel à un affect, à des souvenirs, à des émotions. C'est ça, en fait, la radio. Et Hôtel California, la Californie, pour nous, ça nous est rêvé quand on avait 14-15 ans. C'est quelle année, ça ?
1: 77.
0: 77, voilà.
1: Ouais.
0: Donc, j'étais ado.
1: Ouais.
0: Et ça nous faisait rêver, la Californie. On rêvait d'aller aux États-Unis. Et puis après, on y est allé, puis on n'a pas été déçus du tout. Donc, voilà, c'est encore un fantasme. Et puis, quand vous écoutez la mélodie... Non mais attendez, Hôtel California, Eagles.
1: Les mecs sont forts.
0: Ah ouais, non seulement ils sont forts, mais ça envoie.
1: Et nous, puisque ici c'est la classe, l'a dit Jean-Luc Reichmann,
0: ouais.
1: On ne coupe pas Hôtel California.
0: Non.
1: Vous avez vraiment 6 minutes 05 pour conclure, les amis. Force à vous.
0: Si toutefois vous allez en soirée avec votre belle, avec votre beau, n'hésitez pas à garder cette musique de dingue. Ça s'appelle, pour votre soirée de Saint-Valentin, les préliminaires, avant que ça fasse boum boum.

0: guitare quand même.
1: Ah bah, une merveille.
0: Non,
1: une merveille.
0: Bah, soirée de Saint-Valentin.
1: Bah oui, hein, vous écoutez, ici c'est la Saint-Valentin. Alors si vous nous écoutez, c'est peut-être que vous n'avez pas de rancard.
0: Ouais.
1: Donc Jean-Luc Reichmann et moi, on vous embrasse.
0: Voilà, c'est ça. On est de tout cœur avec vous. Et de temps en temps, il vaut mieux être seul. Je tiens à le préciser.
1: Que mal accompagné.
0: Avec sa petite radio ici. On est tranquille, ici et maintenant. Voilà, on est là. Soirée de Saint-Valentin avec Émilie. On se découvre, on parle de la vie.
1: C'est, on est pas mal, hein.
0: C'est très très bien.
1: Est-ce que vous nous feriez pas un peu danser, Jean-Luc?
0: Mais avec beaucoup de joie et de gaieté, bien évidemment.
1: Ouais, hein, parce que bon, là, Hôtel California, ok, mais
0: ouais.
1: En 2025, on a beaucoup dansé sur une chanson que vous avez choisi de partager avec nous ce soir, qui s'appelle Soleil Bleu.
0: Alors, Soleil Bleu, je trouve, on parlait d'optimisme, c'est un grand coup dans le micro que vous venez de faire.
1: Pardon.
0: Je vous raconte même pas la preneuse de son, la réalisatrice.
1: Sarah et Iris, elles n'ont plus d'oreilles.
0: Cette femme est troublée un soir de la Saint-Valentin. Elle s'est jamais touchée le micro comme ça devant tout le monde.
1: Jamais.
0: Oh, laissez-moi vivre comme je veux, les pieds dans l'eau et la tête en feu. Oh, laissez-moi vivre comme je veux, sur des nuages, sous mon soleil bleu. Quand j'ai entendu ça, Louisa, j'ai trouvé qu'il y avait une espèce de fraîcheur qui arrivait. Et en plus, ça allait bien avec vos logos tout bleu, bleu ciel, ici, France Bleu, enfin la vie, quoi.
1: Magnifique.
0: Et je trouve que ça fait du bien d'entendre des personnes qui prônent comme ça le positivisme. Et puis, et qui sont pas dans une espèce de torpeur du pourquoi, du comment, parce que tu es parti, quand est-ce que tu reviens, etc.
1: Ah oui, là, c'est vraiment pas l'ambiance.
0: Il y a une espèce de soleil derrière les nuages. On en a besoin, on en a envie, déjà le 14 février. Et puis, ça envoie un joli signal quand même, non, Mme Émilie?
1: Je suis bien d'accord, Monsieur Jean-Luc.
0: Hein, on est d'accord.
1: Je dis même que là, le pays est prêt pour se mettre à danser avec Louisa.
0: Ah ouais?
1: On y va?
0: On y va.
1: Allez, c'est bon.
0: Attention, ça va vous faire bizarre. Regardez ça. Regardez. On est déjà sur une plage, là, non?
1: Ah, complètement.
0: Vous voyez ça? Les rochers, le sac, le ressac, le mou et le remous.

0: Si vous êtes fan de Louisa, que vous avez peut-être découvert avec cette chanson, sachez qu'elle sortira au printemps prochain un album un peu en français, un peu en portugais brésilien, puisqu'elle est d'origine brésilienne et elle a bien fait danser notre invité Jean-Luc Reichmann.
1: Oui, c'est moi.
0: Ça va, Jean-Luc ?
1: Je vais très très bien. Je suis heureux parce que voilà, j'étais en pleine promo de Léo Mattei et là c'est une espèce de petite bulle avec vous. Je suis très très content.
0: Ah, merci. On va en reparler de Léo Mattei puisque la nouvelle saison a commencé avant-hier.
1: Jeudi.
0: Si vous voulez en savoir plus et notamment les nouveautés de cette nouvelle saison, eh ben il faut rester dans le coin parce qu'avec Jean-Luc, on fait une petite pause, on revient dans 22 secondes, comptez bien.
1: 22, 21, 20.
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0: Et notre invité, c'est Jean-Luc Reichmann à la télé le midi et le soir dans le rôle de Léo Mattei. Léo Mattei, c'est le commandant de la brigade des mineurs à Marseille. Quelle bonne idée de tourner à Marseille. Quel kiff à chaque fois.
1: Ah ben c'est Marseille, c'est la lumière, c'est le respect de la différence, c'est la tolérance, c'est les paysages.
0: C'est le bordel aussi. C'est ça qui est bien.
1: Ouais, mais c'est l'amalgame de tout ce qui se passe en ce moment dans la société.
0: Ouais.
1: Effectivement, mais moi je trouve que ça se marie très bien. Alors effectivement, moi je me sens bien au stade Vélodrome, je me sens bien à Marseille, parce qu'il faut se mêler à la vie locale. Et c'est ça aussi, l'acceptation des enfants. Là, il y a un enfant qui s'appelle Caïs, qui est magnifique dans Léo Mattei, qui est un pur produit marseillais.
0: Avec un accent
1: à couper au couteau.
0: C'est Pagnol, c'est bébé Pagnol.
1: Mais quand on a Bengouz, voilà, qui représente Marseille, on a effectivement Roland Courbis qui a été à l'Olympique de Marseille, on a Adil Rami dans les épisodes qui vont arriver, mais Marseille pour moi c'est le reflet de notre belle province, la région PACA. Alors on tourne un petit peu dans toute la région PACA,
0: ouais.
1: Mais c'est le reflet de la couleur, de la joie, et puis de notre belle France que vous représentez si merveilleusement bien dans vos radios ici.
0: Ah, alors ça c'est sympa de le préciser.
1: Non mais c'est vrai en plus.
0: Ouais,
1: c'est vrai parce que c'est la vie locale.
0: Ouais.
1: Et en fait, c'est synonyme de proximité. Mais vous savez, Léo Mattei, c'est de la proximité. Et puis c'est mettre le doigt de temps en temps où ça fait mal, cette proximité avec les enfants.
0: Ouais.
1: Les prendre une fois de plus comme des personnes et les écouter. Et savoir les écouter. Parce qu'autrement, ça fait des drames. Voilà, l'actualité, elle est pleine d'enfants, elle est pleine d'adolescents. Et Léo Mattei, c'est la seule fiction qui revendique Brigade des mineurs.
0: Ouais.
1: Et faites attention à nos enfants.
0: Et c'est très beau, et ça a en plus énormément de succès, ça a recommencé avant-hier. Léo Mattei, une nouvelle saison, vous avez cité quelques invités, j'ajoute Ariane Brodier,
1: oui.
0: Et Vanessa Demouy.
1: Oui, ça c'est
0: on
1: pour...
0: choisit pas les plus moches, Jean-Luc.
1: Non, c'est pour...
0: Ça va
1: ouais.
0: C'est pas trop dur, Léo Mattei.
1: Vanessa Demouy, c'est pour la semaine prochaine, vous allez la voir comme jamais vous l'avez vue. Alors c'est vrai qu'en ce moment, elle est dans sa quotidienne, bien évidemment. Et puis
0: tout commence.
1: Qu'elle qu'elle interprète avec brio, mais Vanessa Demouy, c'était la petite amie quand même de tous les Français pendant des années. Et là, elle a passé 50 ballets, elle arrive sans maquillage, sans rien, nude, mais totale. Et vous allez voir, c'est une maman qui est en détresse jeudi prochain et qui a perdu sa fille depuis un an, elle la recherche. Et en parallèle, il y a des enfants, c'est assez rigolo parce que c'est un peu comme, je ne sais pas si vous avez la référence de Stranger Things.
0: Oui, c'est la série enfants, de Netflix.
1: Oui, exactement. Ouais. Ce sont les enfants qui font leur enquête en parallèle de la brigade des mineurs. Et à un moment donné, je trouve que c'est la réunion de toutes les générations dans cette transmission. Et Mattei dit, attention, vous ne pouvez pas faire n'importe quoi. Oui, mais nous, on va vous aider. Nous, on va trouver la solution. Et c'est vachement intéressant de voir la belle Vanessa Demouy au milieu de tout ça, parce que c'est une femme qui est totalement en perte de vitesse parce qu'elle cherche sa fille depuis un an qui a disparu. Et c'est un épisode vraiment hyper, hyper touchant que vous allez voir jeudi prochain. Ah ouais, c'est jeudi prochain. Ouais.
0: Alors, on cite aussi celles et ceux qui partagent l'écran avec vous dans tous les épisodes de Léo Mattei. Il y a Louvia Bachelier.
1: Oui, Louvia Bachelier qui joue aussi dans Demain nous appartient et qui est merveilleuse. 24 ans, une fille pleine de vie, avec des yeux qui brillent, qui n'a pas son portable entre les prises, qui est totalement vouée à la cause des enfants. Elle est magnifique, elle est solaire.
0: Vincent Desania,
1: oh là là.
0: Monsieur Morning Live.
1: Morning Live.
0: Il est parfait.
1: Ah oui, avec Michael Youn, c'était la bande de Fatal Bazooka et de Fouta Cagoule.
0: C'est ça. Oui. Il y a Roman Portail, Gwendal Marimoutou et Natacha Saint-Pierre. C'est marrant, c'est deux chanteurs, Gwendal Marimoutou et Natacha. Et puis vous avez eu Stomy Bugsy aussi, il n'y a pas longtemps, dans Léo Mattei. Il y a un truc avec les chanteurs, vous trouvez que ce sont des bons comédiens?
1: Ouais, non, mais je trouve que ceux qui ont envie de défendre la belle cause pour se rejoindre à nous sont les bienvenus.
0: Ouais.
1: Alors effectivement, Natacha Saint-Pierre, c'est ma petite amie dans le film, hein, je tiens à le préciser. Mais voilà, elle est pleine de peps, elle est très très élégante. Et puis Gwendal, Gwendal Marimoutou, il est solaire aussi, metteur en scène de choses fantastiques en ce moment. Non, mais il faut laisser la place aux jeunes. Et puis, les gens qui veulent se rallier à nous sont les bienvenus.
0: Très bien. Ralliez-vous à Léo Mattei, Brigade des mineurs. La nouvelle saison a commencé avant-hier et vous avez rendez-vous avec Jean-Luc Reichmann, donc tous les jeudis soirs sur TF1 et sur TF1+.
1: Oui, c'est ça, oui.
0: Très important, TF1+.
1: Ah bah oui, mais attends, c'est le replay.
0: J'ai pas encore comment ça marche, mais c'est important. Moi, je regarde...
1: C'est à la demande, en fait.
0: À la demande.
1: Ah, vous avez pas
0: le...
1: Oui, mais c'est bien de prendre la télé quand on veut.
0: Bah oui, c'est formidable.
1: En plus, c'est gratuit, je crois. C'est, donc,
0: merci, TF1+.
1: Voilà, c'est ça. C'est bien, le replay, quand même.
0: Ah là là. Allez, ça aussi, c'est gratuit. Une playlist sur mesure pour vous, pour ce samedi soir, par Jean-Luc Reichmann, qui, pour celles et ceux qui ont raté le début de l'émission, je le rappelle, a fait le début de sa carrière à la radio. Mmh. Donc, les disques, la musique, il connaît. Mmh. Et il en parle avec amour et gourmandise. Et là, c'est Véronique Sanson qui débarque, Jean-Luc.
1: Beaucoup de gourmandise. J'ai eu la chance de la rencontrer, de l'interviewer. C'est une femme avec une carrière de dingue, avec une voix. Elle a ouvert la voix à sa voix, d'ailleurs, c'est le cas de le dire, avec des paroles de folie. Et puis, le morceau qu'on va écouter, chanson sur une drôle de vie, tu m'as dit que j'étais faite pour une drôle de vie. J'ai des idées dans la tête et je fais ce que j'ai envie. Je t'emmène faire le tour de ma drôle de vie. Et ça, je crois que ça va plaire à vos auditeurs.
0: Ah oh oui, ils sont très fans. Je crois même qu'ils la connaissent par cœur. Alors, allez-y, chantez très fort et très faux. On s'en fiche, on a le droit, c'est samedi soir.
1: Très fort et très faux.

0: Si je te pose des questions, qu'est-ce que tu diras? Et si je te réponds, qu'est-ce que tu diras?
1: Et si, on parle d'amour, qu'est-ce que tu diras?
0: C'est la Saint-Valentin, dis.
1: Et on se fait un petit accent québécois.
0: Ben ouais.
1: C'est gratuit, ça fait plaisir. C'est comme ça avec Jean-Luc Reichmann. Vous avez un petit bonus sur la chanson de Véronique Sanson.
0: Faites des accents. On n'a plus le droit de faire d'accent, ça me fait rire maintenant. Ils sont mignons, vos petits stagiaires qui viennent de passer en troisième.
1: Ah, bah oui, c'est comme ça. Nous, on
0: a fait des selfies
1: tout le monde.
0: Ah oui.
1: C'est le service public, Jean-Luc.
0: Mais oui! Ne l'oublions pas, c'est le service public.
1: Le patrimoine de celles et ceux qui n'en ont pas, parce que c'est à tout le monde.
0: Voilà.
1: Ça, c'est beau.
0: Félicitations.
1: Merci.
0: Le patrimoine de ceux et celles qui n'en ont pas, signé Émilie. D'accord, merci.
1: Dites donc, Jean-Luc.
0: Bah, dites donc.
1: Feu Chatterton.
0: Oui. Ah, ça, c'est bien, ça.
1: Alors, ça, vous aimez bien. Comment vous découvrez la musique, vous
0: de Feu Chatterton?
1: En général, vous farfouillez sur Internet, vous allez à la FNAC, qu'est-ce que vous faites?
0: Non, mais à chaque fois, à la FNAC, on va encore à la FNAC.
1: Je sais pas, il y a peut-être des gens qui vont au Furet du Nord, si vous êtes dans le Nord. Qui...
0: Extraordinaire pour répondre à votre question sur Feu Chatterton. J'étais le parrain d'un festival qui s'appelle le Festival de la Paille à Métabier. C'est le seul festival qui se situe au pied des pistes d'une station de ski à Métabier. Et c'est extraordinaire. Donc, Festival de la Paille, en plus, ça peut vous intéresser. Ce sera malheureusement, les festivals ont beaucoup de problèmes, de subventions, comme vous le savez.
1: Oui.
0: Et ce sera le dernier festival cet été, fin juillet, je crois. Et je suis le parrain, et là, je rencontre des gens qui s'appellent Feu Chatterton. Et Feu Chatterton, c'est des gens, je trouve, qui sortent de l'ordinaire et qui envoient des messages de dingue.
1: Oui.
0: Le dernier, effectivement, je pense que c'est celui que nous allons écouter.
1: Oui, allons voir.
0: Allez-en, allons voir. Ça veut dire quoi, allons voir? Ça veut dire soyons curieux.
1: Oui.
0: Et les gens qui sont pas curieux, je trouve qu'ils se tarissent. Et dans les messages de Feu Chatterton, ils ont rempli, je sais plus si c'était le Zénith, l'Arena, là, il y a cette semaine, il y a pas longtemps. Et ils sont à guichet fermé.
1: Ouais.
0: Et je me suis vraiment penché sur leur discographie et j'ai trouvé que c'était vraiment des gens bien. Donc voilà comment je les ai rencontrés. Mais après, c'est ce qui passe à la radio. C'était un petit peu tout. C'est la curiosité. Il faut aller chercher. Il faut aller chercher.
1: Ils ont rempli deux Bercy cette semaine.
0: Oui, c'est ça. Merci beaucoup.
1: Merci beaucoup.
0: Oui. Non, mais bon.
1: Voilà le genre de jeu de mots de qualité que nous ne pourrons plus faire puisque maintenant il faut appeler Bercy Accor Arena. C'est beaucoup moins drôle.
0: Bah oui, qu'est-ce que vous voulez que je dise? On est sponsorisé par une banque, j'ai vu en plus.
1: Ça, le Crédit Mutuel qui donne le là.
0: Voilà, qui donne le là. Moi, qu'est-ce que je faisais? Je sais plus. Ah oui, je faisais Crédit Agricole. L'imagination dans le bon sens. C'était
1: quelle
0: moi.
1: Voix. Mais quelle voix.
0: Ben oui. Renault, les voitures à vivre.
1: Ah, c'était lui
0: oui,
1: aussi.
0: Oui, c'était moi aussi. Ah. Et chaque dimanche sur TF1, une grande soirée de grands films.
1: De grands films.
0: Avec Whirlpool, le monde de l'électroménager.
1: Oui,
0: ouais, c'était
1: oui.
0: Moi. J'en fais plein des pubs, vous inquiétez pas, on est en direct.
1: Vous voulez pas nous faire un petit ici, meilleure radio de France, validé par moi-même?
0: Ici, meilleure radio de France, validé par Émilie.
1: J'adore, il est trop fort.
0: Feu Chatterton. Plein d'espoir. Écoutez ça, ça monte en puissance.
1: Allons voir.
0: Ouais. Non mais allons voir. Restons pas là. N'ayons pas peur de nous tromper. Allons-y, allons voir.

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0: rock français se porte bien.
1: Allons voir ce que la vie nous réserve.
2: J'adore l'idée. Prends-moi la main, le ciel sera toujours bas à ceux qui vivent sans courage. C'est la musique française comme je l'aime.
0: Arthur Teboul, qui est le chanteur de Feu Chatterton et qui écrit les paroles, il écrit aussi des bouquins de poèmes. Et c'est vrai que là, de vous entendre dire les paroles et pas chanter, on se rend compte quand même de la qualité des paroles des chansons de Feu Chatterton.
2: Et puis c'est ce qui fait aussi la chanson française dans toute sa splendeur. Ouais. On a vraiment des paroliers qui sont dingues, des arrangeurs qui sont dingues, et Feu Chatterton, pour moi, ça fait partie des gens brillants dans tous les sens du terme.
0: Feu Chatterton, donc, vous aviez découvert Jean-Luc Reichmann au Festival de la Paille à Métabier. Donc, prochaine édition, les 24 et 25 juillet, il y aura Louisa, qu'on a écouté tout à l'heure. Et puis un groupe de rock français qu'on aime beaucoup, qui s'appelle Skip the Use, et qui
2: vous rappelez
0: son retour.
2: Les petits cœurs des enfants derrière.
0: Sauf que c'était des vrais enfants, donc c'était moins bizarre. Ça fait un peu bizarre. J'avoue. allez, changeons de registre totalement. Mm-hmm. On va retrouver Johnny. Alors, c'est quoi votre histoire avec Johnny, Jean-Luc Reichmann? Est-ce que vous avez eu la chance de le croiser, de le rencontrer une fois?
2: Oui, bien sûr.
0: Mais racontez-moi, bon sang.
2: Mais plusieurs fois, bon sang de
0: mais
2: bonsoir.
0: Mais racontez-moi la meilleure.
2: Mais c'est plusieurs fois.
0: Ah ouais?
2: Il me disait, tu jures, j'aime bien parce que toi, tu fais du bonheur aux gens. Ah. Et le bonheur aux gens, quand je me réveille avec toi. Il était extraordinaire. Je fais mon sport avec toi. À l'époque, je regardais Attention les marches.
0: Attention les marches.
2: Oui, il m'avait dit ça. Je vous assure. Et moi, j'aime bien Attention les marches parce que les gens, ils sont heureux. Et quand je vois les gens heureux, je suis heureux. Et ça m'avait hyper touché, hyper ému. Et alors moi, qui dis tout à tout le monde, je dis, mais dis donc, je vous ai regardé chanter. C'était un soir, je crois que c'était au Grand Dôme à l'époque, Porte de Versailles, là, au Dôme. Et je dis, donc, vous avez fondu, vous avez plus de fesses, quoi. Et là, il me dit, tu as raison, en ce moment, je travaille le haut. Et je trouvais ça complètement dingue. Et après, je l'avais vu à Bercy, je sais plus pour quelle occasion. J'étais à côté de Jean Reno, je crois, avec Jean Reno, bien évidemment, Victor, nettoyeur. Et après, on avait tous été rue Blanche au théâtre de Paris. Il avait fait un deuxième concert après Bercy. Je vous promets que c'est vrai. Et on avait été invités aux deux concerts avec grande joie, bien évidemment. Et puis, il m'avait vu à la fin du deuxième concert. Donc, c'est-à-dire que Bercy termine à 23h30 minuit. Le temps qu'on se marre tous, rue Blanche, vous voyez où on est, au Théâtre de Paris, tout en bas. Il recommence avec que des musiciens, des potes à lui, qui viennent de partout dans le monde. Un harmoniciste, un machin, etc. Il fait un deuxième concert de 2 heures.
0: Incroyable.
2: Ah non, mais je vous assure, j'ai vécu un truc de dingue. Et à la fin du concert, je dis, il me fait, ah, tu es là. Je dis oui. Il me fait, tu as vu, j'ai repris un peu du cul. Mais je vous promets que c'est vrai, c'était Johnny Hallyday. C'était quelques années plus tard, j'ai pensé à toi et j'ai travaillé mon cul. Et là, j'explose de rire. J'ai dit, on va boire un verre. Il dit, non, je vais pas boire un cul parce qu'autrement, ça va pas aller. Il était fracas de fatigue, c'est normal.
0: À 3h du mat, le mec a fait 2 concerts.
2: Mais 2 concerts, un Bercy pendant 3 heures, genre un truc comme ça, de 21h à minuit. Et après, il enquille avec 2 heures sur un bœuf avec que des potes et des musiciens internationaux de fou. Et il avait une logique totalement déconcertante dans ses propos. Vous rappelez de l'histoire du Dakar, si on n'avait pas perdu 3/4 d'heure, on serait arrivé à 3/4 d'heure. Mais c'était extraordinaire.
0: C'est du bon sens, hein?
2: Ah, mais c'était rien. Voilà, c'était, vous voyez, l'imagination dans le bon sens.
0: Ah, ça
2: vous
0: aussi,
2: voyez,
0: c'était bon.
2: C'était pas Crédit Habituel, c'était Crédit Agricole. Mais en tous les cas, Johnny, c'était, pour moi, c'était un homme magique. Il a ressuscité 25 fois dans sa carrière. Et puis, il envoyait de dingue. Quand vous étiez à côté de lui, il y avait la flamme dans ses yeux. Et il était là pour la transmission. En revanche, c'était lui le patron. Il te laissait le micro avec un grand plaisir incommensurable, mais c'était lui le patron. Mais quelle générosité, vous pouvez même pas vous imaginer, on en a reparlé il y a pas longtemps, puisque j'ai invité Lara Fabian dans une émission à midi, et elle disait que c'était une de ses plus grandes émotions, Amel Bent, Patrick Fiori, tous ces gens qui l'ont côtoyé. Voilà, et puis la chanson qu'on va écouter, pour moi, c'est le vrai Johnny.
0: Ouais, le patron.
2: Ouais.
0: Paroles et musique, Jean-Jacques Goldman.
2: Ouais.
0: Johnny qui chante.
2: L'envie. Extraordinaire. C'est fou, hein. Il a tout vécu. Et à la fin, il dit qu'on me donne l'envie d'avoir envie. C'est beau, hein, ce soir de Saint-Valentin.

0: Eh ben ça, c'est un tour de force. Ah, on a entendu le petit bah.
1: Ben ouais. Enfin,
0: c'est Johnny, ben c'est quand il travaille le cul. C'est fatigant.
1: C'est important. Non, mais quel bonheur. Vous vous rendez compte tout ce qu'il y a dans ces paroles là, ce cri de désespoir, ce cri d'espoir, ce cri de main tendue vers l'autre. C'est une histoire de fou. Le gars qui a tout réussi quelque part, qui a tout vécu, les frasques, les excès, et arriver à chanter ça avec une telle puissance dans les cordes vocales. Voilà, c'est pour moi c'est envoûtant. En plus, un soir de Saint-Valentin, pour les gens qui sont seuls, ils sont totalement déprimés à la suite de ça. Oui,
0: il faut qu'on change les choses. Jean-Luc Reichmann, oui. Il nous reste, allez, deux chansons si on parle pas beaucoup, une si on cause. J'ai l'impression qu'on va causer.
1: Oui.
0: Donc on va se dire que c'est sans doute la dernière qui arrive. C'est une chanson surprise que vous avez choisie pour nous, qui passe très peu à la radio. Qu'est-ce que c'est? Allez-y, faites votre sauce.
1: Faites votre sauce.
0: Bon, c'est pas le nom de la chanson. Faites votre sauce.
1: Non, ce serait rigolo quand même pour une soirée de la Saint-Valentin. Chérie, fais-moi ta sauce. C'est un peu bizarre ce que vous dites, Émilie. Les gens, ils sont complètement désarçonnés.
0: C'est vrai.
1: Vous imaginez, il va y avoir quand même une nouvelle direction ici.
0: C'est vrai,
1: Radio
0: on
1: France.
0: Change de patron, c'est
1: et
0: pas
1: là,
0: le moment de déconner.
1: Et là, d'un seul coup, vous y allez taille patron un soir de la Saint-Valentin. Tu vas dire, on s'en moque, il va pas vous écouter, mais quand même, il a des bornes qui s'allument et pas c'est que vrai. Des bornes in the USA.
0: Oh là là, on va loin dans le jeu de mots.
1: Sachez que, voilà, en ce moment, donc effectivement, je vais pas faire la promo pour la promo, mais il y a Mattei, Brigade des Mineurs, et il y a un élément inattendu qui arrive dans cette saison, voilà, qui est tous les jeudis soirs, là, en ce moment.
0: Sur TF1.
1: Et on a un petit garçon qui arrive. C'est un petit garçon qui s'appelle Caïs, qui est de Marseille. Et en fait, on a fait un casting sauvage pour que ce soit les enfants. Vous connaissez évidemment mon combat pour l'enfant, pour le laisser parler, pour l'écouter, l'enfant. Puisque ce sera, bien sûr, nos enfants qui feront le monde de demain et qui font aussi le monde d'aujourd'hui. Et dans un casting sauvage, j'entends un petit Marseillais qui dit « Moi, je veux bien Marseille, tout ça, je vais poser une question. » Il est tellement éclatant que je l'invite à la télé, on lui paye avec sa maman et son papa les billets, machin, etc. Et c'est la révolution tant et si bien que Marseille, je suis Marseille, que tout le monde entend le message, donc que ce soit tous les amis de Marseille, les Caïs, les Jules, etc. Et il fait la une de tout le monde. Il va jouer au football avec Zinedine Zidane au Vélodrome.
0: C'est une mascotte, Caïs.
1: C'est une mascotte, un truc de dingue. Il est reçu par le maire de Marseille.
0: Oh, waouh.
1: Et ce petit garçon, je l'accompagne, il s'appelle Caïs, et je l'ai fait jouer dans la série Léo Mattei. Et c'est un petit enfant qui arrive de nulle part, c'est un petit garçon. Et en fait, c'est un petit garçon, puisqu'on l'a vu dans la première soirée, vous allez le suivre dans cette deuxième soirée jeudi prochain, qui a perdu ses parents. Et à un moment donné, on s'est dit, il y a une chanson qui est dingue, si on appelait Calogero, pour avoir la permission que ce petit garçon s'identifie à cette chanson. Et à un moment donné, Caïs me dit, en coulisses, mais moi je ne suis pas chanteur. Je dis, ouais, mais on va quand même essayer. Les paroles, ça commence, il mélange au fond de sa tasse du miel. Il regarde par le vasistas le ciel. À chaque fois que passe un avion, il se dit que c'est peut-être elle qui passe au-dessus de sa maison. On lui a dit qu'elle était au ciel. Il parle de sa maman. Il rêve couché sur un parquet dans les bras de sa mère, dessiné à la craie tous les soirs en secret. Ce dessin, il le fait trait pour trait, à partir d'un portrait. Il rêve couché sur un parquet dans les bras de sa mère, dessiné à la craie tous les soirs en secret. Perdu au fond de sa classe, il s'en mêle. Il se débat avec le coriace pluriel. Puis, il explique à sa maîtresse pourquoi parent ne prend pas de S. Des câlins, il en voudrait tellement, ne serait-ce qu'un parent. Il rêve couché sur un parquet dans les bras de sa mère, dessiné à la craie tous les soirs en secret. Il rêve sur un parquet couché. Écoutez ça. Il met...

0: version de Calogero vous a ému. Attendez d'entendre ce que Jean-Luc Reichmann a prévu pour vous.
1: Mais en plus, je pense que ça va plaire aux auditeurs. Soir de Saint-Valentin, c'est vrai que là, si toutefois vous avez le cœur bien accroché, parce que en écoutant ça de ce petit garçon qui a perdu sa maman, c'est vraiment bouleversant. Et ce qu'on a vécu nous sur le tournage et que vous allez découvrir à partir de jeudi, enfin c'était déjà jeudi dernier, mais là le petit garçon en fait est seul dans sa chambre et Mathieu écoute quelque chose et il pensait que c'était pas lui, quoi qu'il arrive, et puis il approche doucement et puis il entend ça. Alors il y a du bruit, hein, mais c'est normal, il entend ça au fond.
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1: Et il chante tout seul dans sa chambre. Et il reprend Calogero.
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1: Et ça, c'est quelque chose de c'est magnifique.
0: Beau.
1: Ah ouais, c'est.
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0: Il a perdu sa maman. Et tous les soirs, il est seul dans sa chambre et il reprend cet air.
1: Cette chanson, qu'est-ce qu'il a dit, Calogero ?
0: Calogero, il n'a pas vu encore,
1: ouais.
0: Mais je pense que ça va le toucher au plus haut point, parce que en fait, je pense que effectivement, on est tous là pour les enfants. Il faut pas les oublier. C'est toujours des problèmes de grands. En fait, ce qu'il y a de bien, nous, avec les auteurs, c'est qu'on essaye de se mettre à la place de l'enfant, du regard de l'enfant. C'est les prendre pour des vraies personnes. On dit toujours, ah oui, mais c'est un enfant, c'est pas grave, etc. Mais quand, t'inquiète pas, il est dans sa chambre et il fait rien. Il est dans sa chambre, mais il est avec qui, il est avec quoi, il a le monde au bout des doigts sur ses ordi, sur ses smartphones, ouais. Sur ses tablettes. Mais ne les laissons pas. En plus, ceux qui, tout comme ce petit enfant qui a perdu ses parents dans un accident de voiture, qui rêve et qui chante en imaginant les traits de sa maman, de son sourire, de son regard, de ses yeux qui brillent. Voilà, ne lâchons jamais la main de nos enfants. Voilà, c'est les messages pour lesquels les messages pour lesquels je me bats depuis que je suis tout petit, bien évidemment. La différence, parce que oui, avec ma tache sur le nez, j'en ai bavé. Oui, il y a toujours pire que moi, puisque ma petite sœur, comme vous le savez, est handicapée, sourde profonde. Donc il y a toujours pire. Mais on l'a vécu. Donc aujourd'hui, si on n'est pas dans la transmission et dans l'écoute de nos enfants, on ne sert à rien et il faut se sentir utile.
1: Merci beaucoup.
0: Merci à vous.
1: Je suis sûre que vous avez fait beaucoup de bien à beaucoup de monde ce soir avec ce passage dans Décibels dont nous nous souviendrons. Et je vous redonne, les amis, les informations essentielles. Léo Mattei, Brigade des mineurs. Nouvelle saison et nouvelle coéquipière pour Léo Mattei. Donc ça a commencé avant-hier. Si vous avez raté les épisodes de jeudi, pas grave, il y a TF1+.
0: Bravo. Et puis, donc,
1: tous les
0: bien
1: jeudis
0: appris
1: soir,
0: le truc, hein.
1: Bien après, hein, tous les jeudis soirs, les nouveaux épisodes de Léo Mattei et Jean-Luc Creschmann aussi, tous les jours à midi.
0: Ah oui, pareil, midi moins 5, ouais, c'est
1: ça.
0: Oui,
1: c'est ça, pour les
0: 12
1: coups de midi.
0: Ah oui, c'est ça. Les 12, oui, les 12 coups de midi, oui, c'est ça.
1: On a 5 secondes pour dire au revoir. 3, 2, 1, bisous.
0: On vous aime. Bonne Saint-Valentin, soin.
1: Ah, on sent quand même qu'il a été un heureux animateur radio. Jean-Luc Creschmann, en vrai kiff d'écouter de la musique avec lui pendant une heure. J'espère que ça vous a plu, les amis. Et à demain 20h.
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1: Deux fois nommé aux Victoires de la Musique, le groupe Archimède, emmené par les frères Nicolas et Frédéric Boinard. Archimède nous livre un son pop-rock aux sonorités britanniques avec des textes en français et des refrains entraînants.

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3: Bonjour Médéric Esquisserus.
4: Bonjour Philippe, bonjour à tous.
3: Notre linguiste marseillais. Vous m'inquiétez, Médé, vous avez un drôle de regard inquisiteur ce matin. Là.
4: Inquisiteur?
3: Ouais, un petit non. peu, oui.
4: Mais confesseur peut-être.
3: Ah.
4: Je vais commencer par une question. Êtes-vous capable de résister à la tentation? Est-ce que vous êtes capable de résister à, je sais pas moi, un bon aïoli provençal?
3: Ah, c'est difficile.
4: L'aïoli complet, hein.
3: Oui, oui.
4: Avec tous les légumes, la morue, et gradaille dans la sauce. Moi non, j'avoue. Est-ce que vous êtes capable de résister à une daube qui a mijoté pendant des heures et qui embaume la maison?
3: Ah, c'est compliqué.
4: À un morceau de gâteau des rois aux frits confits bien pégueux.
3: Ouais.
4: Êtes-vous capable de résister? Ça, je sais que non. À un chichi fraigi tout chaud et bien sucré. Et voilà. Alors, je parle que des désirs gustatifs, que du plaisir de la chair. Car je pourrais aussi vous poser des questions sur les plaisirs de la chair et vous interroger sur votre capacité à résister à la tentation. Mais ce n'est pas mon rôle. Je ne suis ni confiseur, ni confesseur. En revanche, certains en entendent de belles. La semaine dernière, plusieurs temps forts religieux ont commencé, le ramadan pour les musulmans, mais aussi le carême pour les chrétiens. C'est dans ce cadre que l'on m'a envoyé un lien vers le podcast Carême dans la ville, réalisé par des dominicains, avec l'épisode du 22 février, au titre forcément alléchant, Confession marseillaise. Et je n'ai pas résisté à la tentation, j'ai écouté. Et vous aussi, vous allez écouter. C'est le frère Clément Binachon, du couvent de Saint-Lazare à Marseille, qui parle. Et voilà cette drôle de confession marseillaise, avec l'accent, ou pas.
5: Confession marseillaise. Après avoir jeûné 40 jours et 40 nuits, Jésus eut faim. Matthieu, chapitre 1, verset 2. Marseille, il y a quelques années, dans un confessionnal. Bénissez-moi mon père parce que j'ai péché. Je dois vous confesser, mon père, que j'ai peur que d'avoir été infidèle. C'était la semaine passée. Je prenais mon café tranquille à mon poste habituel en terrasse au-dessus de la plage des Catalans. Et là, il y a une petite que le bon Dieu avait drôlement bien proportionné, qui a eu la mauvaise idée que d'aller piquer une tête là, sous mes yeux. Eh bien, je ne vous cache pas que ce spectacle m'a un peu émotionné. Et c'est ça que je voudrais confesser. Vous me pardonnerez cet exemple pagnolesque, mais il me semble éclairer une confusion courante.
4: Ah, la petite des Catalans. Alors voilà, oui, je vous résume l'essentiel de cet épisode. Ce n'est pas un péché que d'éprouver la tentation, le désir, l'envie, tant que vous n'y succombez pas. Bon, on en parle de l'accent. On sent que frère Binachon essaie d'imiter l'accent marseillais, mais sans se lâcher totalement. Ça donne l'accent, avouons-le, très bizarre, une imitation pas trop réussie, mais il faut savoir faire preuve de clémence, et donc on pardonne volontiers à frère Clément Binachon. Vous remarquerez qu'il est resté sobre. Il aurait pu se laisser aller à répéter ce que l'on peut entendre, souvent de très mauvais goût, voire très sexiste. Ça peut aller de « Oh, vé la petite comme elle est charmante, Fada !»« Ah, tiens comme elle est bonasse !» en passant par « Oh, elle est bien tankée, celle-là !» Voire, en mode chanson, « Il y a une petite, la belle de mai, coquin de sort, qu'elle me plaît !» Ou « Il y a une petite au catalan, vous pouvez faire ça aussi. » Et ça peut marcher dans plein de sens. Des filles qui parlent de mecs, des mecs qui parlent de mecs, des filles qui parlent de filles, chacun s'y retrouvera. Merci à Sophie pour l'envoi de ce podcast et le bonjour à toutes les femmes folles à la messe, comme le disait Rabelais. Bon carême à toutes et tous, Ramadan Mabrouk si c'est le cas, et méfie à la tentation, espenché. Oui, pécho, c'est péché.
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6: Vous avez peut-être du mal à trouver l'amour malgré de nombreuses tentatives, notamment sur les sites de rencontres. Il y a peut-être des raisons à ça.
7: Je m'appelle Hélène Bethams. Je suis fonctionnaire, mais aussi autrice et psychosexologue, hypnothérapeute.
6: Ça fait beaucoup de fonctions. Qu'est-ce que vous avez écrit ?
7: J'ai écrit un livre qui s'intitule « Les sites de rencontres et l'estime de soi, psychologie amoureuse à l'ère du numérique ».
6: Mais comment passe-t-on de fonctionnaire à autrice et psychosexologue ?
7: Je suis d'abord restée en couple pendant 23 ans et je me suis séparée. Au moment de la séparation, j'ai attendu 2 ans avant de m'inscrire sur un site de rencontre. Et là, ce que j'ai découvert, ça m'a paru trop compliqué. Alors, comme tout le monde, j'ai navigué entre des eaux troubles, on va dire. Et puis, j'ai décidé de me former en psychosexologie, puisque la psycho m'intéressait depuis toujours. Et la sexualité aussi, j'avais lu Freud, j'étais très très jeune. Comment rencontrer l'amour quand on a perdu les codes à une époque, en fait, où tout est sur le numérique et où dans la vraie vie, on ne sait pas qui est célibataire ou pas et où on ne va pas aborder quelqu'un en lui disant ben voilà, moi je suis seule. Est-ce que ça te dit de faire connaissance? Parce que c'est ce qu'on fait sur un site de rencontre. On écrit à quelqu'un et on lui demande en fait s'il a envie de faire connaissance.
6: Comment avez-vous vécu cette expérience particulière sur les sites de rencontre?
7: Je ressentais des choses un peu complexes qui peuvent s'apparenter à de l'adrénaline quand on fait du cardio, par exemple, une espèce d'excitation dès qu'on a un like, dès qu'on a un crush, un match. Pendant ma formation, je me suis dirigée vers des études et des recherches un peu plus scientifiques. Et ça a plein d'effets. En fait, les sites de rencontre, on ne s'en rend pas compte, mais on crée des hormones, de la dopamine, de l'adrénaline. Et en fait, c'est les conditions de l'addiction.
6: Et c'est ce que vous expliquez dans le livre.
7: Je parle aussi de toutes les difficultés d'attachement qu'on peut avoir. Parce que parfois, aimer ou être aimé, ça peut être une grande peur. Je parle aussi de nos schémas. Parce que dans la rencontre amoureuse, on va souvent reproduire les mêmes schémas, on va être attiré par les mêmes personnes. Bah, c'est un petit peu comme dans la vie, tous les jours on prend le même chemin pour aller travailler et rarement on va essayer une nouvelle route. Alors moi c'est ici et aujourd'hui que je vous propose de commencer un travail pour vous aider dans vos rencontres.
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0: Chaque année, près de 800 000 personnes montent sur un bateau à Strasbourg, soit plus de la population entière de Marseille qui ferait la queue pour voir la petite France. Aujourd'hui, je teste pour vous les coulisses de Bateaurama. On est bien évidemment à Strasbourg, embarcadère du Palais Rohan. Et il est tôt, il est très tôt. Hein. La ville s'éveille tout doucement et je monte à bord d'une navette Bateaurama avec Dylan et les capitaines. Autour de nous, l'île est particulièrement silencieuse et on entend juste les clapotis de l'eau contre la coque. Pendant que les premiers touristes dorment encore, eh bien, l'équipage lui prépare déjà la journée. J'ai comme l'impression que je vais prendre part au spectacle que je vois défiler tous les jours devant les fenêtres des studios d'ici Alsace. Et une fois à bord de la navette, direction le port du Rhin, dans les locaux techniques de Bateaurama. Avant même qu'un touriste monte à bord, les bateaux passent par une vérification technique complète. Et Dylan m'explique que chaque navette est contrôlée quotidiennement. Hein. Les niveaux, la sécurité, les systèmes électroniques. Normal, on peut transporter jusqu'à 135 passagers par bateau. En fait, Bateaurama appartient au port autonome de Strasbourg. C'est le deuxième port fluvial français. Et à l'origine, les visites servaient surtout à montrer la puissance industrielle du port aux investisseurs. C'était pas vraiment pour les touristes. Aujourd'hui, la visite dure environ 1h10. Et on traverse la petite France, la Neustadt et le quartier européen. Et selon le capitaine, la difficulté principale, c'est de réussir à anticiper d'une part le courant, mais aussi les écluses et les autres embarcations. Hein, dans un espace, il faut le dire, relativement petit. Et ça prend pas mal d'entraînement pour réussir à passer un aussi long bateau sous les ponts de Strasbourg. Et moi, je me fais trimballer et je dois avouer que depuis l'avant du bateau, la ville est encore plus belle. On voit les rues et les façades des bâtiments complètement autrement. J'ai adoré ça. Aujourd'hui, la flotte compte une dizaine de bateaux. Parce que oui, il y a du monde. Et pour gérer l'afflux des visiteurs, j'ai rencontré Lucie. Lucie, elle est agent de quai. Et elle m'explique que ce sont plusieurs centaines de personnes par heure qui montent et descendent des navettes en haute saison. Et le timing est super précis, parce qu'un bateau part environ toutes les 30 minutes. Alors moi, pour montrer ma bonne volonté, j'ai tenté d'aider à amarrer le bateau. C'était une mauvaise idée. J'ai tiré la corde, mais dans le mauvais sens. Bref, le bateau ne bougeait absolument pas, mais ça a eu le mérite quand même de lancer un fou rire général. Bon, le capitaine m'a même dit que ça arrivait aussi aux marins. Bon, je me dis qu'à travers ça, je viens d'être officiellement adopté par la marine alsacienne. Youhou ! En tout cas, je réalise que derrière l'image romantique des bateaux qui défilent tranquillement le long de l'île, ce cas surtout une organisation quasi aéronautique. Car finalement, Strasbourg, vu d'en haut, c'est sûr, c'est beau. Mais vu d'en bas, depuis l'eau, c'est encore plus beau.

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1: Oui, j'adore. Ouais.
2: Pourquoi est-ce qu'on chante? Et qu'est-ce que ça peut apporter le fait de chanter?
1: De donner de l'ambiance. Ouais.
3: De s'amuser.
2: Prenons le problème à l'envers et on va arriver à l'homme. Pourquoi les oiseaux chantent?
4: Pour appeler les autres oiseaux.
1: Pour qu'ils donnent à manger. J'ai faim.
5: On peut se tutoyer?
6: Ouais.
5: Sympa.
6: T'es lourd.
7: Mais j'ai quand même faim.
1: Ils appellent les oiseaux. Ils disent j'ai faim. Vous pouvez me donner à manger? Est-ce que vous êtes parti pour aller partir me prendre à manger?
2: Donc tu penses que les oiseaux chantent pour demander à manger?
4: Oui. Pour nous réveiller peut-être. Bah aussi des fois ils chantent le midi pour dire s'il y a un danger ou pas.
2: Et donc nous, pourquoi est-ce qu'on chante? Vous aimez chanter?
1: Oui, j'adore. Ouais.
2: D'accord. Et à part ça, tu chantes quoi quand tu chantes?
1: Je sais pas, Pierre Garnier. Chaque seconde.

0: Et pourquoi tu chantes et pourquoi tu... Qu'est-ce que ça t'apporte en fait?
1: Pour s'amuser, pour nous donner de la joie.
0: Est-ce que ça fait du bien par exemple de chanter?
1: Oui, ça délibère les émotions.
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3: Sur la route de la Guinguette à Anzem, en venant de Guéret, vous verrez sur votre gauche une maison avec des fenêtres blanches. C'est l'atelier du sculpteur Scal. Mais c'était quoi avant?
4: Je suis Scal, sculpteur. Avec joie de vous accueillir.
3: Donc votre maison, c'était la boucherie du bourg.
4: Une des boucheries du bourg, oui. Alors je crois que c'était la famille Fell qui aurait fermé, d'après les anciens qui habitent le village, dans les années 50. Mais il y a encore les traces.
3: Et donc là, le carrelage...
4: C'est ce qu'on appelle, je crois, du casson. Alors, je ne sais pas si c'est l'expression qui est employée en Creuse, mais en général, on appelle ça du casson, parce que ce sont des bouts de carrelage de toutes les couleurs, qui ont servi à faire le sol de l'atelier de boucherie. Et puis, il reste encore au plafond, encore des suspentes pour les bouchers, où ils accrochaient les morceaux de viande. Mon atelier, apparemment, c'était dans cet endroit qu'on accueillait les clients qui venaient. Donc ici, pareil, le même carrelage que dans l'autre partie. Et là, maintenant, j'ai transformé ça dans mon atelier de sculpture. Sur les matériaux, principalement des métaux, mais aussi du bois. Moi, ce qui m'importe, c'est le rendu dans les formes. J'apporte beaucoup d'importance à la lumière posée sur les pièces, les reflets, enfin. Et puis surtout, j'aime pas les lignes droites. Les gens qui aiment ce que je fais, c'est Jules Verne, Tim Burton, par exemple, me définit mieux comme recréateur.
3: Et là, par exemple, qu'est-ce qu'on a devant nous?
4: Je dirais un manège, mais qui est issu de plein de pièces différentes. Une montre, des engrenages. Alors évidemment, c'est un petit moteur de jeu d'enfant. Il y a un plateau qui tourne dessus avec comme un manège pour enfants. Mais là, au lieu que ça soit des chevaux, des voitures, ben là, c'est des symboles du temps.
3: Et est-ce que, comme les anciens clients de la boucherie, on pourra passer la porte et venir voir le manège du temps?
4: Dès cet été, j'accueillerai les visiteurs. Notre partie qui est sans carrelage, peut-être leur bureau, peut-être pas leur compte, j'en sais rien. En tout cas, là, il y a une grande partie qui est carrelée en casson, comme je disais tout à l'heure, qui est très pratique à entretenir quand on a un atelier de sculpteur.
3: Donc il y a un pont entre le passé et le présent quand même, ça reste de la boucherie à l'atelier.
4: Ah oui, tout à fait, j'ai choisi cette maison pour ça aussi, hein, parce qu'il y avait vraiment un passé, une architecture un peu curieuse, un peu décalée, et ça a fait beaucoup dans le choix, ouais, tout à fait.
3: Comment vous avez mené votre enquête?
4: Principalement, je fréquente la bibliothèque de la COP, donc dans Zem. On est quelques-uns, et j'ai rencontré Brigitte, par exemple, à qui j'ai posé des questions. En tout cas, c'est grâce aux anciens du village que j'ai pu avoir quelques infos, quoi. Je fais de belles rencontres, je suis bien ici.
3: Dans cette maison, on ne découpe plus de la viande, mais des matériaux recyclés pour fabriquer des œuvres.
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5: C'est la Camini Minute, votre chronique de la joie et de la bonne humeur. Comment ça va les amis? Enfin, je dis comment ça va les amis, je pourrais dire CMTV. Oui, parce que je ne sais pas si vous avez remarqué, mais je ne sais pas si c'est la nouvelle génération, mais il y a des gens, quand ils parlent, ils mettent de moins en moins de voyelles, de moins en moins de lettres. Pour dire « il n'y a rien », ils disent « il y a R ». Pour dire « mort du rire », ils disent « MDR ». Pour dire « péter de rire », ils disent «

0: DR, et pour dire à ce qui paraît, ils disent à skip. Il y a de moins en moins de lettres, de moins en moins de mots. Mais si on continue comme ça, ils vont parler comment dans 10 ans, les gens? C'est quoi cette façon de parler là? Je veux dire, il n'y a rien. C'est pas une longue phrase. Je comprends qu'on veuille écourter des trucs. Mais il n'y a rien. C'est pas long. Il y a R. Comment on va parler dans 10 ans? Moi, je dis. On parle de plus en plus des extraterrestres et des ovnis. Moi, je pense que si les extraterrestres viennent sur Terre, c'est à cause des gens qui parlent comme ça, qui réduisent les mots. C'est quoi cette façon de parler, franchement? C'est abusé, quoi. Parler français, c'est une belle langue, le français. Il y a R, MDR, PTDR, ASKIP, il est BG pour dire beau gosse. Mais c'est bien de dire qu'on est beau gosse, ça fait plaisir d'entendre beau gosse. C'est plus plaisant que BG. Ils enlèvent les voyelles comme ça. Ça me rappelle les films coquins qu'on voyait sur Canal+, au début du mois, le samedi du mois, quand c'était encrypté. Vous vous rappelez ça? Faites pas semblant. Hein. Lui, à tous les auditeurs d'ici Picardie, vous aussi, vous êtes tombés au moins sur du crypté sur Canal+, dans les années 90. Et ben c'est pareil, cette nouvelle façon de parler là. Des mots courts, de plus en plus courts. Et d'ailleurs, même les rappeurs... de nos jours, ont des noms d'artistes de plus en plus courts. ZKR, PLK, SCH, MHD. Après, il y en a qui gardent même les voyelles. Gims, Jules, Vald. Et bien sûr, on terminera par les groupes asiatiques, les Coréens de BTS. Alors, eux, ils n'ont pas mis de voyelles. Mais BTS, c'est quand même Bac plus 2.
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6: Adieu Nao.
7: Adieu. Oui, qui te bon parler d'expression Abe Boun Cachao. Littéralement, ça voudrait dire avoir une bonne dent. Mais en français, on dirait plutôt avoir un bon coup de fourchette.
6: Ah.
7: Qui est mis en des cousata qui nous cita, qui sont las dents qui utilisent, mais qui est français, qui est la fourchette. Ce qu'on peut remarquer qui est amusant, c'est qu'en occitan, ce sont les dents, alors qu'en français, c'est la fourchette.
6: Et qu'abête anecdotes?
7: De la même famille qui utilise souvent à quelle expression? Surtout de l'omégrane paille, qu'on ait her hami qui vient de her et qui a toutes les assiettes. Dans ma famille, on utilise souvent cette expression. Surtout mon grand-père, pour moi, quand j'ai très faim, que je mange beaucoup et que j'ai fini les assiettes de tout le monde.
8: J'ai la dalle, j'ai faim, nourris-moi. J'ai la dalle, j'ai faim.
7: Le petit trait qui est minge her, que la péra mêlée ou la chichangle. Pramou kei magre, koumye chichangle. Mon petit frère ne mange moins. On l'appelle plutôt la chichangle, le lézard. Car il est maigre comme un lézard.
6: Qu'est-ce qui est à gras de meille?
7: Las glaces, qui n'est eu coffre fort, une sorte de mesran païs.
6: Des glaces dans chez tes grands-parents.
7: Un coffre fort entier.
6: Merci, sœur.
7: Adieu.
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9: Bonjour.
6: Alors, on est où ici, Philippe?
9: On est sur mon exploitation, dans la miellerie.
6: Ici, à Boulternère.
9: À Boulternère.
6: Et Philippe, vous avez donc une miellerie, vous avez aussi des vergers.
9: Beaucoup de produits différents, on fait des pommes, des amandes, des abricots, du jus de pomme, du nectar.
6: Il me semble que j'ai vu aussi des pieds d'avocat.
9: C'est pas en production.
6: C'est un essai.
9: C'est un essai, on verra si la météo devient un peu plus clémente dans les années à venir.
6: Et là, vous avez donc la mise en pot ici, dans votre miellerie de Boulternère.
9: Je peux même vous faire goûter, si vous
6: voulez. Je veux bien, oui.
9: Je suis déjà très fier de mes abeilles, surtout.
6: Et alors, quel est le miel que vous préférez, vous?
9: Moi, je les aime tous. Après, je ne sais pas si vous connaissez peut-être des miels un peu particuliers, comme la bruyère calune.
6: Eh bien, allons-y. Très subtil, hein, comme parfum.
9: Oui, c'est un miel qui est très particulier, peu récolté parce qu'il est très difficile à extraire. Et par contre, très prisé dans l'Europe du Nord. Celui-là, il vient de la réserve naturelle de Pie.
6: Donc, ça sent très, très bon, le miel dans la miellerie. On va aller peut-être du côté des pommes. Donc là, Philippe, on se dirige vers votre verger. À notre droite, tous les pommiers.
9: Oui, voilà, différentes variétés. Gold Rush, un petit peu de Fuji aussi. En fait, si vous voulez, on a mis des pommes qui ne pouvaient pas aller à la montagne. Ici, on a gardé des pommes qui se récoltent tard, comme la Fuji ou la Gold Rush. Et après, celle qu'on a vue la première, c'est une primeur, une gala. Qui elle aussi, elle est mieux ici qu'à Sahara.
6: Oh là, monsieur, vous avez fait provision là?
10: Ah oui, monsieur Torrent est reconnu dans le coin.
6: Alors combien vous en avez acheté de pommes? Combien de kilos?
10: Oh, j'en sais rien, il y en a 3, 4, 5 caisses.
6: Ah ouais, quand même, c'est pour
10: plus
6: tout l'hiver.
10: Plus les noix.
6: Bonne dégustation.
10: Merci.
6: Ça sent bon la pomme. Et alors, est-ce que vous pouvez, s'il vous plaît, Philippe, me montrer la variété endémique du Roussillon, la coquette?
9: Voilà, ça c'est coquette.
6: Voilà, sa particularité, c'est qu'elle est un petit peu rosée.
9: Voilà, un petit peu rosée. C'est une variété voilà, qui est présente avant que la Golden arrive. Donc c'est dans les années 50. Et elle a été au fur et à mesure supplantée par les Rennais du Canada, là-haut, les Golden. Parce que c'est un arbre qui est très alternant. C'est-à-dire qu'il produit qu'une année sur deux. On est plus très nombreux à avoir de la coquette.
6: Donc c'est une chance de pouvoir la goûter.
9: Ouais, vous voulez goûter?
6: Allez.
9: Je peux goûter.
11: Allez.
6: Elle est trop trop bonne. Je vois qu'il y a aussi des noix. Ça, c'est pas votre production, c'est un copain à vous?
9: Voilà, c'est Monsieur Retch à Boulternère. Pareil, pour faire face un peu à la disparition des pêchers, tout le monde s'est diversifié, à mettre des olives, des grenades, des noix. On a cherché des cultures alternatives.
6: Et dites-moi, Philippe, vous avez les pommes et vous avez le jus de pomme.
9: On a un petit atelier, on se fait nous-mêmes le jus de pomme, voilà.
6: C'est pour ça que vous avez plein de clients aussi, parce que vous avez plein de bons produits.
9: Ça fait 43 ans qu'on fait du jus de pomme.
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6: Et je suis ravie de retrouver dans cette rubrique celle qui a été la révélation littéraire drômoise de 2024, Valérie Patureau, avec sa cuisinière des Kennedy, qui a conquis 100 000 lecteurs l'année dernière. Elle publie cette rentrée aux Escales un très très beau troisième roman qui s'appelle L'Enseveli. L'Enseveli, c'est d'abord l'histoire d'Abel, poilu de la Grande Guerre, blessé au combat en sauvant un inconnu. Il est transféré dans un hôpital de fortune où il va faire la connaissance d'un mystérieux voisin de lit, une gueule cassée qui, incapable de parler, va communiquer avec lui à l'aide d'un petit carnet. Adrien, c'est son nom, est médecin et officier, tandis qu'Abel, simple soldat, vient de la Drôme paysanne. Mais là, pour passer les journées, ils vont se raconter l'un à l'autre et tisser un lien si puissant que lorsqu'ils seront séparés, il faudra à tout prix se retrouver. Pourquoi Valérie Patureau a-t-elle voulu redonner vie à des combattants de la Grande Guerre? C'est la question que je lui ai posée.
3: Peut-être parce que je suis la dernière génération à les avoir croisés. Je m'en souviens très bien, je devais avoir 7-8 ans et le frère de ma grand-mère me terrorisait parce que quand on allait chez lui, il retirait son œil de verre et donc il avait eu un terrible, voilà, sur un obus pendant la guerre de 14. Moi j'ai un intérêt très fort pour l'histoire, pour cette période particulière de l'histoire aussi, parce qu'elle représente vraiment, je le trouve, au même titre que la Révolution française, elle représente le socle de notre société moderne. Et je suis pas historienne, donc j'ai pas du tout voulu écrire un livre sur la guerre. J'ai voulu écrire un livre sur l'amitié et surtout poursuivre ma quête que j'avais déjà dans Nésida de cette interrogation sur le déterminisme social qui fait que nous rencontrons tous, sans que ce soit vraiment conscient, des gens qui partageons à peu près les mêmes choses, les mêmes... Voilà. Et il n'y a pas 36 circonstances. Il y a l'hôpital qui parfois vous amène à partager une chambre d'hôpital avec quelqu'un qui n'a pas du tout la même vie que vous, ni en âge, ni en lieu, ni rien. Et puis la guerre. Et c'était vraiment ça mon sujet. Et là, j'ai eu envie de m'intéresser, de m'interroger sur la sensibilité des hommes qui, en fait, n'est pas si lointaine de la nôtre.
6: Et puis, contrairement à la cuisinière des Kennedy, on est dans un roman du temps long.
3: C'est vrai que dans la cuisinière, je suivais sa vie, et Dieu sait que sa vie est assez trépidante et qu'elle nous emmenait d'épisode en épisode. Là, c'est un temps long, c'est un livre à la fois de terre, je dirais, parce que la terre est présente tout le temps, la terre qui vous engloutit, la terre qui... Enfin, c'est vraiment un livre de terre et un livre sur le temps, parce qu'il n'y a que dans ce temps long qu'on arrive aussi à se connaître, à se livrer, à apprendre les uns des autres. La grosse différence aussi avec mes deux premiers romans, c'est que c'était des histoires qui parlaient de personnages qui avaient existé. Là, ils sortent tous les deux de mon imagination. Ils sont nourris de tout mon imaginaire qui a été bercé par tous ces livres formidables sur cette période. Et de beaucoup de choses de ma propre vie, sans s'en rendre compte, les deux grand-mères présentes dans ce livre, ce sont les miennes. Mais je ne sais pas si je l'ai vraiment décidé. Je crois que c'est vraiment arrivé au fil de l'eau.
6: Et de cette écriture puissante de Valérie Patureau qui, en quelques mots, fait naître des images fortes, des émotions qui vous envahissent, c'est vraiment une magnifique écrivaine que je vous conseille de découvrir avec L'Enseveli qui est paru aux Escales.
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1: Un début de conversation pour vous aider dans l'apprentissage de la langue bretonne aujourd'hui et puis après un nom de famille qui permet de faire front.
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1: Alors, c'est pas évident d'apprendre la langue à la radio. J'essaie de vous donner quelques clés chaque jour, mais pour ça encore faut-il être à l'heure pour écouter les chroniques. Donc, pour ne pas rater l'heure, il y a une question que vous devez connaître. Une phrase. Pédéré. Je suis sympa, c'est une phrase courte. Trois mots. Pédéré. Et ou éo, si vous voulez. C'est facile à traduire, c'est quelle heure est-il ? Ped, c'est un mot interrogatif qui signifie combien ? Ped, à retenir évidemment, ça sert dans plein d'utilisations. Pedeur, quelle heure ? Et à la fin, éo, c'est une des formes du verbe être en breton conjugué. Pedeur éo, pedeuré, quelle heure est-il ? Retenir cette phrase vous permettra de ne jamais rater vos rendez-vous de toutes sortes et surtout vos rendez-vous radiophoniques. Pedeur éo, quelle heure est-il ? Alors pour répondre s'il est midi par exemple, bah vous répondrez Christeis eo. Midi il est. Et on n'oublie pas le verbe à la phrase, on ne dit pas juste Christeis, on dit Christeis eo. Pedeur eo, quelle heure est-il ? Christeis eo. Il est midi. Bon, dites pas ça une autre heure qu'à midi, ça marchera moins bien.
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1: Et un patronyme frontal aujourd'hui, ou un nom qui fait front comme je vous le disais, ou même plusieurs, Taldir ou Talourne. Deux mots commençant avec le préfixe tal, T-A-L. Et tal, qui n'est pas la chanteuse en breton, a plusieurs sens. En premier, c'est le front humain, évidemment, tal, antal, le front, tal, antal et begarpen, le front en haut de la tête. C'est mieux s'il est là, d'ailleurs. Et donc, si votre nom de famille est Taldir ou Talouarne, eh bien, mieux vaut ne pas donner de coup de tête au risque de casser celle d'en face, car Taldir veut littéralement dire front d'acier, rien que ça. Et Talouarn, c'est pas en reste non plus. Talouarn, c'est le front de fer. Alors encore un nom ramenant une époque où les hommes se faisaient remarquer sur les champs de bataille ou dans les mêlées. Et les Taldir ou Talouarn n'étaient visiblement pas mauvais pour donner ou amortir les coups. C'est pas une raison pour faire pareil. Moi je vous dis à demain, même heure.
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3: Patrick Citeau nous emmène chaque week-end dans des communes de notre Poitou. Nous allons dans les Deux-Sèvres aujourd'hui où Patrick Citeau se promène dans la rue Léonce Perret. On est à Niort, l'occasion d'évoquer le parcours artistique de cet homme de théâtre et également de cinéma.
4: La rue qui porte son nom rend ainsi hommage à cet artiste né à Niort le 14 mars 1880. Son goût pour l'art prend ses racines dès son enfance, passée rue Hiver à Niort, où ses parents possèdent un atelier de menuiserie. Les quelques mois de convalescence qu'il passe dans un Paris en pleine ébullition artistique confirment le choix du jeune homme. De retour à Niort, il obtient l'accord de ses parents pour tenter sa chance à Paris. Il s'inscrit dans une école musicale de Montparnasse et se révèle notamment bon chanteur. En parallèle, Léonce Perret prend des cours de théâtre. Il affiche rapidement une forte expérience théâtrale. En 1900, il obtient son premier contrat comme jeune premier au théâtre de l'Athénée. C'est un peu le hasard qui le pousse jusqu'au 7e art. En 1909, après un contrat de quelques mois dans un théâtre de Saint-Pétersbourg, il joue Cyrano de Bergerac à Berlin. Il fait alors la rencontre du directeur de la filiale allemande de la Société française cinématographique, Gaumont. Léonce Perret découvre le cinématographe. De retour à Paris, il travaille pour Gaumont sous la direction artistique de Louis Feuillade.
3: Et il y débute comme acteur, mais très vite, Patrick, il passe derrière la caméra.
4: Léonce Perret réalise ainsi de plus en plus de films en dehors des studios et teste de nouvelles techniques en plein air. En 1913, il connaît la consécration. Son film « L'enfant de Paris » le propulse définitivement au rang des meilleurs réalisateurs français de l'époque. Quand la guerre éclate, Léonce Perret est mobilisé. Mais il ne tarde pas à revenir derrière la caméra pour réaliser quelques films patriotiques. Fin 1916, à la fin de son contrat, il part exercer son art aux États-Unis. Le film intitulé « N'oublions jamais » est son premier gros succès en France et outre-Atlantique. Quand la situation économique commence à se dégrader aux États-Unis, la récession n'épargne pas le cinéma. À la fin de l'été 1921, Léonce Perret rentre en France avec dans ses bagages les méthodes de travail de l'industrie cinématographique américaine. Avec Konigsmark, qui sort en France en mars 1924, Léonce Perret va ensuite définitivement entrer dans la légende du 7e art. Le film est en effet considéré comme une œuvre majeure du cinéma des années 20. Quelques années plus tard, alors que Léonce Perret entame une nouvelle version de Konigsmark, parlante et bilingue, il tombe malade. Il meurt finalement le 12 août 1935. Léonce Perret repose depuis lors au cimetière cadet à Niort. La rue qui porte son nom à Niort lui rend un hommage bien mérité.
3: Quel hommage que vous lui rendez aussi, vous, Patrick Citeau. 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
5: Je rêvais d'avoir une maison à la campagne. Cette maison, c'est comme si j'y étais née. C'est ma maison de famille.
6: Ma maison s'appelle l'Ostau de la Mar.
7: C'est une maison un peu envoûtante.
8: Eh bien, vous voyez, des livres et trois fenêtres qui me donnent le paysage du pays, comme si c'était trois tableaux.
9: Ils ont vécu ici.
0: Thibaut Gaudry.
10: La la la, mine de rien, la voilà qui revient. La chansonnette.
11: Yves Montand est un enfant de Marseille. Débarqué d'Italie avec sa famille pour fuir le fascisme quand il a 2 ans, il va y grandir et y faire ses premiers pas au Music Hall. Puis il la quitte pour Paris où sa carrière commence à décoller, notamment auprès d'Edith Piaf. Et où il noue des amitiés, comme avec Jacques Prévert, qui va lui faire découvrir en 1948 un charmant village qui va changer sa vie.
12: Je chantais dans la région et puis il y avait Jacques Prévert qui habitait la maison là au coin. J'étais arrivé ici. Et j'ai monté parce que mon ami le guitariste Henri Crolla, si on allait dire bonjour à Jacques, il disait oui, oui. Alors on est monté ici, j'ai vu Jacques, j'ai vu l'endroit, et puis je suis tombé amoureux de l'endroit, et puis je suis revenu dès que je pouvais, tous les ans. C'était très discret, c'était à peine connu.
11: Et il ne va pas tomber amoureux que de Saint-Paul. Le 19 août 1949, il est à la Colombe d'Or, une auberge avec quelques chambres, qui est un repère d'artistes. Et Prévert, encore lui, va servir d'entrebetteur entre un homme et une femme qui vont devenir un couple mythique.
13: Ça s'est passé à Saint-Paul-de-Vence, au mois d'août, en 1949. Simone était là, et puis moi j'étais dans le tournée. Et puis j'ai déjeuné là, elle a déjeuné là. Et puis il y avait du soleil, puis il y avait Jacques Prévert, et puis il y avait des copains. Et puis voilà, quoi, on ne sait pas comment ces genres de choses-là commencent, mais enfin, elles ont commencé et ça a été une belle histoire. Quoi.
11: Une belle histoire qui durera toute une vie. Ils ont 28 ans. En 4 jours, Simone, mariée, plaque tout pour le Marseillais. Et désormais, ils vont construire une partie de leur vie ici, restant fidèles à la Colombe d'Or, où ils se marient même 2 ans plus tard. Prévert est encore là, il est le témoin de Simone, tandis que Marcel Pagnol est celui de Montand.
13: Puis en 49, j'ai rencontré Simone ici, qui elle avait acheté par contre une petite maison dans le village, après son premier film. Puis elle a servi cette maison pendant très longtemps. Puis on descendait au bar de la Colombe pour boire l'apéritif, pour voir Jacques et les amis, et puis il y avait toujours quelqu'un, et puis on restait là, et puis on mangeait là, et puis on montait pas à la maison. Alors un beau jour, on a mis la clé sous la porte, on donnait ça aux enfants, ou à des amis qui descendaient dans le midi, et nous on descendait toujours ici.
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11: La Colombe d'Or et Saint-Paul, où l'on se retrouve pour les vacances avec les copains, beaucoup d'artistes, dans ce village qui attire notamment les plus grands peintres, Picasso, Chagall, Matisse et d'autres.
13: C'est pourquoi je viens souvent ici à la Colombe d'Or, à Saint-Paul-de-Vence, et d'abord pour la famille Roux, qui sont des gens tellement merveilleux. Puis au mois de juin, ou au mois de mai, c'est agréable, il n'y a pas trop de monde, et c'est encore bien. Mais c'était une époque assez formidable, avec Picasso, Braque, Prévert, qui était là aussi, et Giacometti, quand il a débarqué.
14: J'ai dit bon, attends de jouer, parce que je pars.
11: Mais les copains, ce sont aussi les habitants du village, avec qui Montand joue aux cartes au Café de la Place, ou à la pétanque.
13: Et j'aime bien jouer ici au boule, parce que c'est quand même un sport qui délasse bien, qui est très fatigant. Si on veut bien y jouer, c'est très très difficile. Ça ne paraît pas, surtout si on joue la Provençale.
11: C'est à Saint-Paul-de-Vence également qu'il rencontrera la dernière femme de sa vie, Carole Amiel, et qu'il achètera en 1984 un petit restaurant qu'il transforme en maison, juste en face de la Colombe d'Or.
15: Oh.

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1: Quand il baffe, remet le thé au lapin, il faudrait pas qu'il se sauvage.
2: Berrichon dans le texte.
1: Un thé, c'est un toit, un abri, où qu'on renferme les bestiaux pour qu'ils soient à l'abri de la pluie, des renards, et puis dans le temps des loups. Allez donc savoir pourquoi qu'on parle du thé au lapin, du thé au chief, du thé au cochon, puis quasiment jamais du thé aux ouailles, aux poules, aux vaches ou aux chevaux. Une histoire de thé qui se raconte dans le pays fort. Avant que je vous la raconte, faut juste savoir que quand ils boivent une tisane, ils disent pas, par exemple, boire du tilleul, mais boire sur le tilleul. Logique, on boit l'eau qu'a passé sur les plantes. Alors c'est l'histoire d'un pourvieux qui avait mal au vent. Il s'en va voir la guérisseuse, elle la regarde, puis elle y dit « Va avec à rentrer chez vous, puis boire sur le thé. » Il connaissait pas ça, le thé. Ça fait qu'il retourne chez eux, puis le v'là qui joge sur le thé au cochon en qu'une chopine de jus de poume. Adam, il a attrapé la fouère. Mais il avait plus mal au ventre. Comme quoi, y a que la fouée qui saute. Quand on était jeune, le samedi soir, on allait chez les uns ou chez les autres pour fêter les anniversaires. Chez nous, il y avait deux autos. Une 404 puis une camionnette. Oh mon pas, il voulait ben nous prêter la grosse auto quand que c'est qu'il en avait pas besoin. Sinon, on prenait la camionnette ou que c'est qu'on s'entassait. Et puis dame, on rigolait. Sauf une drôlière qu'elle appelait ça le thé au chiev. Puis qu'elle voulait pas y monter. Ça fait qu'une fois, elle était à la fête en vélo, à 15 km. Adam, quand elle est arrivée, on avait fini de manger le gâteau. Puis c'était quasiment l'heure de repartir. Eh ben, vous me créerez si vous voulez, mais pour le retour, à la bas, vous voulez qu'on les ramène et les pisse en vélo dans le thé à chieuve.
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3: Pas tous mes petits bébés, mes petits semis. Tu vois, je les ai foutus dans la couveuse, là, puis je suis en train de repiquer toutes les variétés. Cacao, de la brandy wine, de l'absinthe, large barrel boar.
4: C'est
3: grand,
4: quoi ça?
3: Grand sanglier rayé.
4: Ah oui?
3: Alors il paraît que ma prononciation n'est pas remarquable.
4: Oh, je suis pas remarqué. Vraiment, on m'avait dit que tu étais un pêcheur, mais en fait, tu es plutôt un cultivateur.
3: J'étais un pêcheur. On l'est à vie comme ministre, mais la pension n'est pas tout à fait la même, si tu veux.
4: Donc, du coup, tu as besoin de faire pousser tes tomates.
3: Mais je suis quand même un pêcheur.
4: Et c'est aussi ton petit coin, là, où tu te poses, parce que là, tu as un journal.
3: Je lis mon journal, tu vois. Dans la serre, dès que ça, il y a un petit rayon, hop, ça tape, et puis. Moi, j'ai besoin de lumière. Dès qu'il y a un petit rayon, il faut que je sorte.
4: Quand on est sur un bateau, c'est parce qu'on aime être dehors, quoi.
3: Ben oui, dans les éléments, quoi. Dont la lumière est un des principaux.
4: Comment est-ce que tu as su que tu allais être marin et que tu voulais en faire ton métier?
3: D'abord, mon père n'était pas du milieu, mais il avait été élevé par sa mère seule dans le milieu des pêcheurs d'Urville. Et donc, j'étais quand même très tôt bercé dans l'amour de la mer et par mon père, qui était un fou de pêche aussi, pêche en mer, j'ai chopé le virus.
4: Qu'est-ce que t'aimes justement dans la pêche, dans cette liberté peut-être qu'on a quand on est sur l'eau?
3: Ben, j'aime tout, le côté traque, le côté recherche, le côté piéger un animal.
4: Côté chasseur, quoi.
3: Pour un peu chasseur, pour se nourrir, d'abord, principalement. Voilà, avoir compris comment il fonctionnait, pouvoir le choper, tout ça. Puis j'aime la mer par-dessus tout. Et quand j'ai commencé, on n'avait pas de positionnement, de GPS et tout ça. Donc t'imagines, quand je filais des casiers, j'ai la tête sous l'eau, quand j'ai la tête dans le fond de l'eau, j'ai la tête là où ils vont atterrir. C'est l'imaginaire d'abord.
4: Tu projettes ton esprit sous l'eau, quoi.
3: Oui, c'est ça. Bon, après, t'acquiers de plus en plus de connaissances, mais...
4: Tu connais les coins, quoi.
3: Oui, mais au début, tu sais, je connaissais rien du tout. Et ça pourrait être simple. Tu lis des cartes marines, tout ça, tu dis, bon, là, attends, il y a les lignes de sonde, tout ça, qu'est-ce qui se passe sous l'eau, comment c'est foutu, qu'est-ce qui peut passer comme espèce, les homards, où est-ce qu'ils sont, et puis après, t'apprends les saisons, progressivement, les migrations et tout, des périodes de vache maigre, des périodes de creux, des périodes où tu dis, bon, je me suis planté, c'est pas là que ça se passe, mais, et puis des périodes où, hop, tu tombes dedans, c'est formidable, quoi.
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2: Bonjour Nicolas Villerette.
5: Bonjour Olivier.
2: Responsable zoologique, c'est tout mignon, hein, raton laveur. Décrivez-nous cet animal.
5: C'est un animal qui fait à peu près la taille d'un renard, qui va être tendance gris avec cette belle queue annelée, avec des anneaux qui sont noirs, un peu plus foncés. C'est comme un petit ourson. Et puis c'est très dynamique.
2: Il vit où ?
5: On peut le trouver de plus en plus d'ailleurs, parce que les densités augmentent ces dernières décennies. Nous ici, dans notre secteur, on va dire en Argonne-Ardennaise, autour de tous les villages, si on sort la nuit en voiture, il n'est pas rare de croiser un ou quelques ratons laveurs maintenant. Au départ, les ratons laveurs, c'est nord-américain. On les retrouve au Canada. Ça n'est pas une espèce de chez nous, mais qui a été importée notamment dans notre secteur par les militaires canadiens au sortir de la Seconde Guerre mondiale. Et en fait, ils retrouvent ici tout ce qui leur correspond. Des forêts de feuillus dans les zones tempérées qui leur permettent d'avoir des refuges que quand ils se sentent agressés ou en danger, ils montent à la cime des arbres et là, ils sont inatteignables.
2: Qu'est-ce que ça mange, un raton laveur ?
5: Eh bien, c'est omnivore, ça mange de tout. Donc, quelqu'un qui a un beau jardin, eh bien, ça en fait une belle assiette pour les ratons laveurs.
2: Qui va se servir dans le potager.
5: Ah oui, il va se servir dans le potager. Alors voilà, effectivement, donc, ils vont manger des légumes, des fruits bien sucrés, ça c'est ce qu'ils aiment bien, et de la viande, et c'est là où ils posent problème. Sur les passereaux, notamment les populations de mésanges, de moineaux, parce qu'ils vont aller prélever les petits ou les œufs directement. Et puis, ils vont manger aussi beaucoup de grenouilles, par exemple, dans les milieux humides. Ils vont manger aussi beaucoup d'amphibiens. Donc c'est là où, effectivement, en surdensité, il peut poser des problèmes à la biodiversité.
2: On trouve souvent en lisière de village, est-ce qu'il rentre dans les villages ? Est-ce qu'il fouille dans les poubelles ?
5: Alors oui, typiquement, si on retrouve un jour une poubelle un peu éventrée, c'est pas nécessairement un chien errant, ça peut être un raton laveur.
2: Ça reste actif toute l'année, hiver comme été ?
5: Alors il n'y a pas d'hibernation au sens strict, mais il y a une hivernation, c'est-à-dire que les périodes froides, et lorsqu'on va dire qu'on descend en dessous de 0 degré, ils vont se mettre dans une cachette et ils vont rester là, tranquilles, s'endormir. La température de leur corps baisse un petit peu. Ils ne vont plus chercher à manger. Ils restent au chaud. Ça peut durer quelques semaines, 2-3 semaines. Et dès que les températures sont plus clémentes, hop, ils restent en activité. Ce qui est très pratique quand il fait froid. Ils n'ont pas besoin de chercher à manger.
2: En matière de reproduction, comment ça se passe ?
5: C'est comme les chats, on va dire. Les petits naissent au printemps. 3-4 petits par femelle en général. Et je fais le comparatif avec les chats et on en parle ici au parc parce que parfois des gens trouvent un jeune raton laveur à la traîne, vont le prendre, c'est trop mignon. On peut le biberonner facilement. Les gens vont parfois les garder chez eux, mais quand vient le moment de l'adolescence, ça devient bougon, c'est compliqué, ça met le bazar à la maison. Donc on déconseille vivement, qui que ce soit, de ramasser des ratons laveurs. Laissons les là où ils sont. S'il est à la traîne, ça arrive. C'est pas grave, il n'est pas nécessairement oublié par sa maman.
2: D'ailleurs, en préparant cette interview, vous me racontiez qu'il y a des ratons laveurs qui passent par les chatières dans des habitations.
5: Ah oui, tout à fait. Si jamais, parce que c'est la bonne taille, si jamais il y a à manger pas très loin après la chatière, ils sont tout à fait capables de rentrer dans la maison, manger les croquettes et ressortir presque incognito. Et puis autre chose, leur particularité, ils aiment bien ouvrir les robinets. Et ils les ouvrent, mais généralement, ils ne le referment pas. Donc ça, c'est souvent signe qu'il y a un raton laveur par ici.
2: Ces animaux tout mignon, on les a mis à l'honneur aujourd'hui dans Terre de Champagne-Ardenne. Avec vous, Nicolas Villerette, les ratons laveurs de notre région.
5: Avec grand plaisir, Olivier.
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1: Domi,

compositrice, interprète, Domi a 28 ans. Elle est originaire d'Aime-la-Plagne et partage sa vie entre Montréal et la Savoie. Elle vient de sortir son premier single, Tout oublié, une chanson pop très solaire, et prépare un album pour 2026.

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2: Emmanuel, il a un rêve.
3: Fly me to the moon.
2: La destin. Ah là là. Tu rêverais d'aller sur la Lune.
4: Ah, tout à fait.
2: Mais pourquoi?
4: Parce que pour l'aventure scientifique, pour l'aventure humaine, ça doit être phénoménal. Et puis pour voir la Lune, la Terre d'en haut, justement.
2: Ah bah oui, bah ça serait pas mal. Je ne sais pas si... Je ne sais pas si d'ici qu'on soit trop vieux pour y aller, il y aura des voyages pour la Lune, mais bon, écoute.
4: C'est trop tard pour nous.
2: C'est trop tard pour nous. J'ai envie de pleurer.
5: Oh, l'émission de la déprime.
2: L'émission de la déprime. Enfin, c'est peut-être pas
4: non, mais il y a Sophie Adouno qui va y aller pour nous.
2: C'est vrai, elle ira pour nous. Alors, Manu, attention. C'est la question qui peut te permettre de gagner 3 points de plus. T'es largement en tête, mais il faut prendre tous les points.
4: Oh là là, oui.
2: Écoute bien, je te fais écouter Edith Piaf.

0: Nous allons parler non pas d'Édith Piaf, mais de peinture. Je vais te poser la question, je vais te faire des propositions de réponse et à mon top chrono, tu auras 10 secondes pour me donner ton choix. Écoute bien la question. Quel peintre français a créé sa propre nuance de bleu et lui a même donné son nom? Alors c'est Yves Klein, Paul Cézanne, Pierre Soulages, Jean-Marc Barre qui a joué dans le Grand Bleu. Quel peintre français a créé sa nuance de bleu et lui a donné son nom? Klein, Cézanne, Soulages, Jean-Marc Barre. Top chrono, 10 secondes.
1: Réfléchis, bleu comme toi.
0: Vite!
1: Je dirais Yves Klein.